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0: d'entrepreneuriat. Donc, grâce à sécurité que j'ai là, je peux travailler dans une entreprise. À vous, mes frères, qui hésitez encore, je vous invite à vous des frères pour que votre vie aussi change comme Godia. Parce que moi, ma vie a déjà changé. J'ai déjà un patron. Je profite pour cette occasion pour dire à ceux qui n'ont pas les moyens comme moi avant d'approcher et demander les renseignements. La personne peut aller à la mairie. Il peut même venir aussi au CFA pour demander les renseignements.
1: Je remercie pour Dijon qui a permis à Fodevka de me prendre en charge.

grâce à Fodevra, j'ai le diplôme CQP, certificat de qualification professionnelle. On va apprendre comment on travaille dans une entreprise. On va parler de

0: Bonjour à chacun, bonjour à tous. Merci de prendre le rendez-vous de cette randonnée matinale. Heureux de vous retrouver pour ce nouveau rendez-vous de l'information. Vous êtes bien à l'écoute du grand direct de l'information. La matinale la plus complète et la plus riche du paysage médiatique béninois au sommet. À suivre dans cette édition et dans quelques instants, la grogne matinale. Votre espace d'expression citoyenne, une tranche qui vous donne la parole pour intervenir en direct et partager avec nous vos préoccupations, vos analyses ou votre regard sur l'actualité, cette actualité telle que vous la vivez au quotidien. Le standard sera ouvert d'ici peu. Avant cela, place à la une des journaux. Nous parcourons ensemble les principaux titres des quotidiens déjà parvenus à la rédaction de Radio Fraternité afin de découvrir comment nos confrères de la presse écrite traitent l'actualité du jour. À suivre également, mesdames, messieurs, le bulletin de l'information. Ce sera aux environs de 7h, passé de 10 minutes. Mais tout de suite, voici pour vous les principaux titres de l'actualité avec Akila Stako.
1: Dans les titres du bulletin matinal, 15 journalistes venus de différents organes de presse du Bénin prennent part depuis ce lundi à Boïcon dans le département du Zou à un atelier de formation sur le journalisme d'investigation en lien avec la corruption et les atteintes à l'obligation de redevabilité. Cette initiative qui dure jusqu'au jeudi s'inscrit dans le cadre de la mise en œuvre du projet AGI pour le renforcement de la redevabilité sociale dans la gestion des finances et politiques public au Bénin. Les détails sont à suivre. Et pendant ce temps, la contribution des époux aux charges du ménage reste un sujet qui suscite de nombreuses questions au sein des foyers. À travers une communication, la présidente de l'Institut national de la femme, INF, Anne Abrégé, a apporté des éclairages sur les responsabilités de chacun dans la prise en charge des dépenses familiales. Huguette Bokwe-Nyakadia sera dans le bulletin matinal. Et puis l'atelier départemental de vulgarisation de la stratégie de renforcement des alternatives éducatives a été officiellement lancé ce mardi à Parakou. La cérémonie s'est déroulée dans un hôtel de la ville de Parakou en présence du ministre de l'enseignement maternel et primaire, de la directrice de la coopération suisse et du préfet du Borgou ainsi que plusieurs responsables du système éducatif. Cette rencontre marque une étape importante dans la mise en œuvre de la stratégie visant à offrir davantage d'opportunités éducatives aux enfants et adolescents, notamment ceux qui restent en marge du système scolaire classique. Le point complet est à suivre quand il sonnera cette passée de 10 minutes.
0: À suivre également dans cette édition bien d'autres informations. Vous allez suivre, mesdames, messieurs, l'entretien du jour formation des professionnels des médias sur l'investigation journalistique en lien avec la corruption. Pour quel bien fondé? Eh bien, Martin Vioutou Assoba, président de l'ONG Alcrer, sera dans cette édition pour nous apporter des détails. Dans la rubrique Pieds sur terre, on s'intéresse ce matin au rôle et à l'importance des abeilles dans la protection de l'environnement. Restez des nôtres pour avoir des précisions. La rubrique Monde de l'écho sera au rendez-vous. À suivre également les nouvelles sportives. C'est la charpente de cette édition, mesdames, messieurs. Là, on installe tout de suite le grand direct de l'information.
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0: Geoffroy Tolly assure la mise en onde de ce grand direct de l'information. On démarre d'abord par la une des journaux, la une des journaux en toute première livraison, et on va démarrer ce matin par le quotidien Maison, le quotidien Fraternité, qui nous donne à lire dans sa manchette de ce matin: Coupe du monde de beach handball Croatie 2026. Les Amazones privées de compétition faute de visa. Nationalité béninoise, plus de tests ADN pour les afro-descendants, informe le quotidien de Ménotin, qui nous donne également à lire: Payor mélangé avec de l'eau sur les étalages, les manœuvres qui divisent vendeurs et consommateurs. Gashkiani Info s'installe, retour aux sources, le Bénin simplifie la procédure à ses enfants de la diaspora, profanation au cimetière musulman de Boïcon. La communauté en état de choc, écrit le quotidien Sénat. Nouvelle tribune de l'unité nationale, Boni Yayi, et le choix de la République, analyse en manchette Gashkiani Info, qui cède sa place au quotidien le matin. Aménagement du littoral béninois. Après plusieurs mises en garde, le gouvernement lance le démantèlement de construction des constructions précaires et puis privées de visa par l'ambassade de la Croatie au Maroc. Le rêve brisé pour les Amazones en route pour le mondial du beach handball. Les multiples sacrifices de la FBHB et du ministère des Sports sabotés. Réforme curriculaire au Bénin. Le gouvernement élabore une feuille de route commune pour l'école de demain. On poursuit cette fois avec l'informateur flotte fantôme russe. Une enquête en cours au Bénin. CEP 2026. Les résultats prévus pour vendredi prochain. Puis après 6 mois de prison, l'artiste-chanteur baiser libéré, écrit l'informateur. Et puis le télégramme s'installe. Frontière Bénin-Niger. Le ministre de l'Intérieur du Niger annonce une ouverture progressive sous surveillance. Cours de répression des infractions économiques et du terrorisme. Le président de la CRIET met en garde les auteurs du blanchiment de capitaux, Conseil national de l'ordre national des médecins du Bénin, docteur Kamel Lafiaboro, prend les commandes de l'ONMB. On va poursuivre cette fois avec la nouvelle tribune école béninoise vers une refondation historique du système éducatif national, blanchiment de capitaux. Le président de la CRIET met en garde les auteurs bénins Laurent Zomaï chez Jogbenou pour solliciter son accompagnement, écrit le quotidien La Nouvelle Tribune, qui cède sa place au quotidien Le Matinal. Prise en charge et bien entendu gratuite et immédiate des urgences vitales au Bénin, des vies sauvées sans un copec, écrit Le Matinal. Témoignage de bénéficiaires à Cotonou, Parakou et Niki. Le mythe de la peur de l'hôpital brisé, écrit le quotidien Budget 27-29. Les députés s'approprient les orientations économiques de l'État. Et puis presse béninoise, décès du journaliste Denis Rodonou, écrit en titre le quotidien Le Matinal. Et puis la boussole s'installe, criminalité financière. La CRIET durcit le ton contre l'agence sale, cadre d'orientation curriculaire. Le Bénin engage la refondation de son système éducatif. Ce peu 2026 au Bénin, les résultats disponibles dès le 26 juin. Voici comment les consulter. On va poursuivre et cette fois avec l'événement précis qui s'installe. Atelier budgétaire au palais des gouverneurs, les députés outillés au débat d'orientation budgétaire 2026, présentation des résultats de la mission du comité d'experts, un pas de plus vers la reprise de la coopération bilatérale Bénin-Niger. Les autorités nigériennes valident les conclusions de Cotonou, écrit l'événement précis, qui précise également dans sa parution de ce matin, droits socio-économiques, la HAC et la coopération suisse, outils des journalistes à Ndali. On va poursuivre et cette fois avec quel quotidien? Eh bien, le pays émergent, oui. Le pays émergent qui s'installe et qui donne à Ali coup de tonnerre pour des raisons de visa. Le Bénin ne sera pas au mondial de beach handball en Croatie. Toujours à la une de ce quotidien, on peut lire « Agitation stérile à 2 mois de l'Assemblée générale élective de la FBF ». Le président Mathurin Deschacus et son commerce ont placé là-bas très haut. Et leur bilan est globalement positif et meilleur. En 8 ans, beaucoup d'actes concrets ont été posés. La dynamique doit se poursuivre. De 1998 à 2018, la gestion de la FBF a été caractérisée par des crises internes et récurrentes. Mais depuis 2018, la stabilité s'est installée, croit savoir le quotidien. Matin libre pour terminer cette rubrique. Reportage en santé, gratuité des urgences. La MESU sous haute surveillance, écrit en manchette Matin Libre, qui nous donne également à lire ce matin. Coupe du monde de beach handball 2026. Les Amazones privées du rêve croate. Et puis RSE, initiative de reboisement à Kuta, Orana et ça mobilise les enfants en faveur de l'environnement. Écrit en titre le quotidien Matin Libre, qui nous donne aussi à lire pour terminer. Luc Yankadia à la conférence Green City de Londres.
2: La résilience est la condition du développement. Si j'ai passé de 25 minutes, on va bien entendu installer dès maintenant la tranche de grogne. Le standard est ouvert pour vous à partir de ce moment, mesdames, messieurs. Si vous avez envie de nous appeler pour passer en direct et partager avec nous vos préoccupations, votre avis sur l'actualité, vous avez maintenant la possibilité de nous joindre sur les deux lignes que vous connaissez déjà, le 01 44 70 44 44 ou le 01 45 86 00 00, les deux numéros à composer pour passer donc en direct et partager avec nous et l'ensemble des auditeurs de Radio Fraternité vos préoccupations. Auditeurs, bonjour.
3: Bonjour, monsieur le général.
2: Oui, présentez-vous, s'il vous plaît.
3: Je suis le général de Soukassé Damora.
2: D'accord, on vous écoute.
3: Monsieur le général, je tiens à attirer l'attention de la population. Il y a un système. Maintenant que les voleurs ont trouvé pour pouvoir guider les gens. Monsieur le journaliste, quand il y a une moto garée à la maison, il ne faut pas regarder que tu vas aller te reposer et laisser ça dehors. Ils ont un système, je ne sais pas là où ils ont trouvé ça, c'est un appareil, je pense. Quand tu as garé une moto, ça les signale. Là où tu as garé ta moto, tu vas et ça tu serais surpris. Ta moto est disparue comme ça. Avant hier, Dieu merci, ma femme a garé la moto, la police a commencé par menacer. Donc, il y a une, la moto est garée, il n'y a pas l'âme. La dame attend la moto, fait pim. Juste là, elle allait rentrer dans la chambre, elle a regardé. Après tout, elle a pas les bris de ce côté dans la maison. Avant qu'elle va créer voler, ils sont déjà partis. Donc, pour cela, j'ai tiré l'attention de la population. La population est vigilant, et je vous remercie.
2: C'est nous qui vous remercions pour votre appel. Merci, vous êtes d'ailleurs le tout premier intervenant sur cette tranche de grogne. Après vous, plusieurs autres intervenants vont s'installer. Le tout premier, il est là. Bonjour.
4: Oui, bonjour, monsieur Abalo.
2: Oui, présentez-vous, s'il vous plaît.
4: Patrice de Sade, qui est au col.
2: D'accord, on vous écoute, monsieur Patrice.
4: Oui, merci beaucoup. Hier, j'avais parlé de la décision de l'autorité communale par rapport aux évaluations des bêtes. Mmh. Et je voudrais tirer son attention sur ça. Je voudrais leur dire de pardonner. Et peut-être ils vont commencer, les gens vont commencer par le supplier pour cette décision prise. Que de laisser, non, il n'y a pas de problème, non, que de laisser, et qu'il ne cède pas.

0: faites pas, ou bien on va les appeler pour dire non, et c'est le montant de telle autorité, de tel Aladi, de tel Alpha, que de pardonner, de ne pas faire. Non. Qu'elle ne sait pas, ou bien qu'elle ne voit pas que, oui, on a fait pas à faire. Après 7 ans maintenant, le mandat, les 7 ans à venir, si jamais je fais ça, je ne vais plus, on ne va plus me choisir. Elle ne voit pas ça. L'autorité ne voit pas ça. Si elle voit ça, là, vraiment, elle va tomber. Elle va tomber. Qu'elle aille jusqu'au bout de la décision. Là, elles vont gagner. Sinon, si elles laissent, vraiment, elles vont fléchir.
1: D'accord, vous avez épuisé votre temps d'antenne et votre préoccupation. Elle est très bien notée. Un autre intervenant déjà au bout de la ligne. Auditeur, bonjour. Auditeur en ligne, bonjour.
2: Bonjour, monsieur Eric Abalo, c'est monsieur Bossou Jérémy depuis Pérouzira.
1: On vous écoute, Bossou Jérémy.
2: Merci, monsieur journaliste. Décision prise par le maire Jérémy Zakaï est une décision sanitaire contre les animaux en débarcation. Monsieur Eric Abalo, c'est ce qui revient à au-dessus dans la vie du Parakou. Bien vu qu'il entend notre prix de goyne. Mais ce que je lui demande est quoi? Faut pas que ça va s'arrêter en ville seule. Ça n'a qu'à se prolonger dans les différents quartiers. Parce que nous, dans notre quartier à Kérou-Gérardie, nous sommes empêchés par les éleveurs. On va mettre les troupeaux de bœufs sur les voies pour empêcher la population de circuler. C'est pas du tout bien. Parce que au temps de Saint-Thomas, c'était bien dit que si vous avez vos troupeaux de bœufs, amenez ces troupeaux de bœufs dans les fermes. Pour laisser les gens cultiver dans la ville. Mais c'est le contraire que nous voyons. On met les troupeaux de bœufs sur les voies pour empêcher la population de circuler. Ce n'est pas du tout bien. Je vous remercie. Bonne journée, monsieur Eric Abalo.
1: C'est nous qui vous remercions pour votre appel. Très bonne journée à vous. Mais vous avez la possibilité, ne l'oubliez pas, de revenir une seconde fois avant la fin de cette tranche de grenier. Un autre intervenant, déjà au bout de l'année. Bonjour.
3: Bonjour Fraternité FM, bonjour Eric Abalo, François Agoyno.
1: Monsieur Agoyno, on vous écoute.
3: Vous savez, hier j'avais parlé du directeur de cadre de vie. Je vais abonder encore dans ce sens. Il y a encore une entreprise qui paie ses ouvriers, ses manœuvres à 60 millions bénins. Tandis que on force les entreprises béninoises à payer les gens au-delà du sexe-homme. Une entreprise qui ne donne pas de fiches de paye aux gens pour qu'il n'y ait pas de traçabilité. Une entreprise, les gens n'ont pas de frais médicaux quand ils tombent malades. Et ça se passe au Bénin. Les gens se sont révoltés, on les a défaqués. Quand ils ne viennent pas au boulot, on les défaque au-delà de ce qu'ils sont payés par jour. Le directeur du cadre de vie du bon goût de la Lorraine doit prendre son bâton de pèlerin et taper du poing sur la table. Parce qu'il y a des gens derrière ça, des Béninois, des cadres véreux qui sont derrière ça. Et chaque fois qu'ils veulent se révolter, on les étouffe. Juste qu'ils ont appelé la presse, on les a étouffés. Maintenant là, le ministre sera informé et le président de la République sera informé. Si le directeur du cadre de vie ne prend pas ses responsabilités-là, le ministre sera informé, le président de la République sera informé. Je m'en arrête là.
1: Merci pour votre appel, monsieur Agoyin. On va poursuivre cette tranche de grenier avec un autre intervenant, soit sur le 0144 70 44 44. Oui, un intervenant, il est là. Bonjour, monsieur.
4: Bonjour, mon journaliste.
1: Oui, présentez-vous, s'il vous plaît.
4: On
1: vous écoute.
4: C'est un délai à tous les conseillers de la ville de Parakou, le fait conseiller qui nous a quittés. Et je salue les décisions du maire et ce conseiller par rapport à nos amis, nous mettons qui en tête dans le prestige. La population de la ville de Parakou. Qu'est-ce que je vais dire là? Toute la population du quartier de Parakou qui ont laissé les animaux se promener. Qu'à arrêter tout ça là. Il n'a qu'à attraper les animaux maintenant pour mettre dans les cages. Et tout le monde, il est conseiller élu municipal, n'a qu'à travailler dans les quartiers, sensibiliser la population.
0: puisse attraper les animaux, mettre ça dans les cages, mettre ça dans les chambres, pour les nourrir là-bas. Au lieu de laisser, maintenant, ils vont venir les arrêter, aller payer. Donc, il faut que, sensibiliser les populations du quartier. Je vous remercie beaucoup.
1: C'est nous qui vous remercions pour votre intervention. Merci d'avoir appelé. On va donner maintenant la... Auditeur au bout de la ligne, bonjour.
5: Oui, bonjour, monsieur le journaliste.
1: Oui, présentez-vous, mais votre poste récepteur, vous savez que le volume, on doit diminuer ça.
5: Ok.
1: Allez-y.
5: Albert Bachouani.
1: D'accord, on vous écoute, monsieur Albert.
5: Nous, population du Bénin, de Niger, nous parlons les deux chefs de l'État, monsieur le journaliste.
1: On est toujours perturbé par le volume de votre poste récepteur. Le confort d'écoute n'y est pas. Vous nous revenez, Albert Bachot. Un autre intervenant au bout de la ligne. Bonjour.
6: Oui, bonjour, monsieur Richard Allen.
1: Oui, présentez-vous, s'il vous plaît.
6: Oui, c'est moi, monsieur Bokodaho, en direct ce matin.
1: On vous écoute, monsieur Bokodaho.
6: D'accord. Je dis, je salue à monsieur le maire. C'est qu'actuellement, la coûte par rapport à la divagation de l'État. Nous continuons nous et je lui demande de faire tout possible pour permettre de venir en concertation avec le chef quartier. Je le dis, je suis toujours de payer. Dans un mois, je vous donne le détail à Dieu. Je ne sais pas. Peut-être que cette décision va commencer tout de suite. Et maintenant, je ne sais pas. Parce que les becs sont encore. Je ne sais pas, les becs sont en train de. Je ne sais pas si les becs sont. Les gérés sont encore. Je ne sais pas. Parce que si j'ai encore multiplié, c'est que les jurassiques des becs là, c'est encore augmenté. Hier, je ne sais pas comment. Et tous les becs sont en train de s'amener sur la route. Donc, je demande que le chef quartier ne prend pas cette vision avec le maire pour sensibiliser. Je dis sensibiliser. Si on ne sait que quel taille vous le maire, c'est vrai. Donc, c'est une bonne décision. Donc, le travail n'est pas facile. Donc, la réunion avec le chef, et puis, on va commencer pour sensibiliser les populations. Donc, quand ça va commencer, ça serait vraiment une bataille à gagner. Je vous remercie.
1: C'est nous qui vous remercions pour votre appel. Merci d'avoir appelé et de partager donc avec nous vos préoccupations. Auditeur au bout de la ligne, bonjour.
7: Oui, bonjour, Fatete FM.
1: Oui, à qui ai-je l'honneur?
7: Abalo, c'est M. Ali Banikwara depuis Tamagourou.
1: D'accord, Banikwara, on vous écoute.
7: Merci, monsieur le journaliste. Monsieur le journaliste, on a tout appris. Toutes les décisions que le maire a prises par rapport à la bête un peu partout, parce que les animaux, dans certains quartiers, beaucoup, ça vous voyez, vous êtes découragés. Les délégués aussi, on doit les aider. Ce n'est pas les délégués seuls qui vont faire ce travail. Moi, je demande à toute population de faire tout pour se arrêter au moins. Certains délégués dans tout quartier. Vraiment, nous, on est très, très, très contents. Parce que nous, ce travail-là, nous, on est prêts à le faire. N'importe où qu'on voit les animaux, on arrête. Si c'est un commissaire, si c'est sur le délégué, directement là-bas. Sans vous mentir, moi, je suis très, très fier de tout ce que le maire a dit. Vraiment. Que Dieu vous bénisse à tout moment. Bonne journée à vous.
1: Très bonne journée à vous aussi, monsieur Banikwara. Merci pour votre appel. Vous avez quand même la possibilité de repasser une seconde fois avant la fin de cette tranche. Pourquoi ne pas l'essayer? Si vous avez autre préoccupation, auditeur au bout de la ligne, bonjour.
8: Oui, bonjour, monsieur Abalo.
1: Oui, présentez-vous. D'accord, on vous écoute, monsieur.
8: Et vous savez. La décision de divagation des bêtes là, ce n'est pas venu par le maire de Parakou. C'est venu par nous-mêmes, la population de Parakou. Vous savez que ces décisions sont en train de créer, pourtant je parle aujourd'hui. C'est-à-dire que ces bêtes là ont tué plusieurs de nos frères. Ça a cassé au moins les pieds de plusieurs de nos frères. Et aujourd'hui, le maire sorti cette région, je vous jure, le maire est protégé par la terre de Parakou. Le maire est protégé par toutes nos prières. Moi, ce matin, moi, je l'ai déjà fait la prière. Parce que je connais bien ce que nous sommes dans la commune de Parakou. Et aucun malin ne touchera pas ce maire-là. Parce qu'il est venu faire un bon travail. Il est venu faire sauver le peuple. Je vais dire à tous les faiseurs de prière qu'ils me coûtent à l'heure là. Parce que je connais bien, nous connaissons. Lorsque ce travail va commencer, c'est quelqu'un qui va pousser avant ce genre de pignon, qui va commencer par passer par sur les chaînes à saboter le maire. Je l'ai dit, que ne même pas tenter si quelqu'un tente, c'est grave pour nous, parce que c'est nous-mêmes qui voulons, donc le maire protégé. Et nous sommes prêts à travailler pour lui. Hier, moi, j'étais en ville, c'est parti, les gens sont en train d'applaudir. Hein. Partout, tout le monde est en train d'applaudir. Et ce que je demande à la population, c'est prier seulement pour le maire qui est là. C'est-à-dire, il est venu sauver la commune de Parakou. Il est venu faire un bon travail. Et le pont Dieu va l'accompagner. Moi, je suis derrière lui, nul séjour. Rien ne veut pas le toucher. Je vous laisse la ligne, mon frère.
1: Merci d'avoir appelé M. Mesmin Tosou depuis Beyerou. On va poursuivre avec un autre intervenant déjà au bout de la ligne. Bonjour.
9: Oui. Bonjour, monsieur le journaliste.
1: À qui ai-je l'honneur?
9: Albert Bachot en ligne.
1: D'accord, on vous écoute, Albert Bachot.
9: Oui, je dis, nous, population du Bénin et de Niger, saluons les deux présidents de la République du Niger et du Bénin, ouverture progressive des frontières. C'est une très bonne chose.
1: D'accord.
9: Ma deuxième préoccupation, le maire de la ville de Parakou, je pense qu'il est en train de travailler comme l'ancien maire Charles Toko. Ce que je lui demande encore, c'est de revoir l'insécurité dans la ville de Parakou, tel qu'il l'a fait l'ancien maire Charles Toko en érigeant les brigades civiles. Il n'a pas pensé dans ce sens, monsieur le journaliste. C'est très important. Je vous remercie et puis vous revenez.
1: Merci à vous aussi. On va poursuivre cette tranche de grève avec un autre intervenant déjà au bout de la ligne. Bonjour.
10: Bonjour, Pantel.
1: Oui, présentez-vous, monsieur.
10: Et monsieur Amoulé, j'étais en direct depuis Tivéma.
1: On vous écoute, monsieur Amoulé.
10: Ma première préoccupation, je salue mon maire. Et il a déjà trouvé une solution pour les habitants de Kérou-Guerra qui passent par le fil d'aérodrome. Qui peut essayer de négocier avec la police du ministère pour qu'il n'y ait pas de dilemme, hein. Quelques policiers qui restent sur la ligne, au moins jusqu'à 1h du matin, 20h à 0h. Ça serait bon pour les habitants de Kérou-Guerra qui quittent la ville après avoir fait un travail à Tarva. Ils rentrent chez eux pour aller se reposer et se retrouver pour le lendemain pour le travail. C'est ma première préoccupation là. La deuxième, que la mère n'oublie pas la voix et que le général Baïta, s'il n'oublie pas, que dans ce cas, pour que cette voix-là puisse être construite pour soulager la population. Ma troisième préoccupation, ça concerne, j'ai entendu dans vos rubriques que l'État, les universités sont arrivées à Cotonou. Mais je ne sais pas si c'est déjà arrivé à Parakou. Je mets cela dans votre main, vous êtes capable de pouvoir vérifier nous tous les cas pour Parakou, pour nous mettre par exemple si c'est arrivé à Parakou. Ma préoccupation, ça, je vais revenir. Bonne journée, Patrice FM.
1: Très bonne journée à vous aussi. Merci pour vos différentes préoccupations. On va prendre un autre intervenant. Auditeur, bonjour.
11: Bonjour, Louis Sabano.
1: Oui, présentez-vous, cher ami.
11: C'est Bertin, l'ami à Kikiro.
1: On vous écoute, Bertin.
11: Merci beaucoup. Vous voyez, le problème de Niger-Bénin, ça a trop pris de temps. On me dit, tout le monde est content. Si cette ouverture-là a eu lieu, je demande les deux États. Si ça ne s'arrête pas, parce que ça ne s'arrête pas seulement Niger-Bénin. Et le cas aller loin. Et le cas s'entraîne pas. Il me dit, après de l'insécurité au Bénin, c'est un peu partout. Donc, le cas s'entraîne tous de là, avec la haine, tous le cas se met d'être ensemble. Je ne veux pas que ça soit la bataille d'une seule personne. Donc, ils vont s'entraîne tous. Finir avec nos sécurités de passe aujourd'hui en Afrique. On va finir avec ça. Vous pouvez naturellement, monsieur le Sabano. Il y a un problème encore. Le problème qu'on parle à faire des violations des animaux là. Donc, tu parles de sensibilisation. Quelle sensibilisation? Aujourd'hui, on a sensibilisé depuis le chat encore. Je vous ai dit ça, ça vient du nez. Aujourd'hui, quelle sensibilisation on veut? Non. Monsieur le maire, c'est vert. Il n'y a pas de problème Vous voulez bien vous dire des chiffres sur la délégation des Allemands. C'est vert, allez-y seulement.
1: Merci pour votre appel. Merci. On va poursuivre cette tranche de grenier. Un autre intervenant, déjà au bout de la ligne, auditeur au bout du fil. Bonjour.
12: Bonjour, monsieur Abalon.
1: Oui, présentez-vous.
12: Patrick Bossa de retour.
1: Ah, d'accord, on vous écoute.
12: Merci beaucoup, mon père. Je voudrais encore tirer l'attention du maire sur cette chose. Et il a déjà pris une décision par rapport à la divagation des bêtes. Ce qu'il va encore faire, et puis on va l'applaudir, et ceux qui roulent à sens inverse là. Il y a des points stratégiques ici à par rapport que il doit prendre cette décision-là et les policiers vont suivre ça comme l'air sur le feu. Moi, après tout, quand on m'appelle pour dire, bon, quels sont ces endroits-là, je vais leur montrer ça. Parce qu'ils vont se causer l'accident-là et puis ils vont fuir. Ils sont ceux qui ont mal conduit, hein, mais ils vont te, ce sont ceux qui vont te faire tomber. Tu vas prier pour mieux faire pied et ils vont fuir maintenant et partir. Ils ne vont pas te laisser. Donc moi, je voudrais tirer l'attention du maire. Il vient d'arriver. Il ne peut pas tout faire. Il ne peut pas mettre les deux, tous les doigts dans les narines. Mais qu'il réfléchisse sur ça. Merci beaucoup.
1: Merci à vous aussi. Merci d'être passé sur cette tranche de grenier intervenant au bout de la ligne. Bonjour.
11: Oui, bonjour, monsieur Isabalon, c'est Bertin, la mission de retour.
1: Ah, on vous écoute, Bertin.
11: Merci beaucoup. Isabalon, il y a encore ce problème sur la décision des animaux. Maintenant, on connaît par coup. Moi, je suis ici, on se connaît très bien.
1: Oui.
11: On arrête les animaux. Les animaux n'ont pas de numéro sur eux. Quand ils vont arrêter 40, ce sont comme quelqu'un qui va se présenter pour pouvoir payer l'argent pour prendre ces animaux-là. Parce que moi, je ne sais pas comment la bataille va se faire, comment est-ce que l'État lutteur, ça, l'État va faire, ça va faire pour réussir. C'est là que moi, je suis en train de penser encore des critiques sur cette décision.
1: D'accord.
11: Pour finir très rapidement,
1: oui?
11: Le maire de ne pas nous oublier, nous, les habitants de Titiou, là, comment est-ce que la voix de Gouné, là, on a trop de problèmes, il y a fait un même très reportage sur ça, monsieur le Milanais. La voix va nous tuer, la voix de Gouné. Le maire ne peut pas essayer de nous voir cette affaire-là pour demander pardon aux autorités, ou de contourner la voie de vous, là, mais si c'est quelques mètres, que le maire, c'est 3 ou 4 kilomètres pour soulager la population. Bonne journée, mon journaliste.
1: Très bonne journée à vous aussi. Merci pour votre rappel. Un autre intervenant au bout de la ligne. Bonjour.
13: Bonjour, Louis Sabalo.
1: Oui, présentez-vous, monsieur.
13: Appelez-moi Torsou Pascal.
1: Torsou Pascal, on vous écoute.
13: Voilà, monsieur Louis Sabalo. Vous avez désormais une soeur, une tante, ou une parenté, voire une amie. S'il vous plaît, monsieur Chabalou, donnez les conseils suffisamment. De nos jours, nos soeurs, nos tantes, voire nos amis, ne sont plus à mesure de se marier. Et c'est de la belle vie, et on brûle dans tous les vents, dans les hôtels. Elle n'est pas une fille. Je voudrais attirer l'attention de certains parents sur ce phénomène. Je n'ai pas abandonné mes conseils à l'endroit de nos soeurs et de nos filles. Parce que la nécessité de conseils est un facteur très très important en matière de vie active de nos enfants. Je constate l'abandon total de certains parents. Et nous négligeons que c'est dangereux d'ici 5 ans, 10 mois. Elle apprend que la majorité de nos filles et de nos sœurs sont des célibataires avec enfants. Parce que le respect mutuel n'est plus. Et c'est dangereux. Pour attirer ce matin l'attention, la fille se fit du Bénin, voire de l'Afrique, le phénomène pour que nous changeons de fusil d'épaule afin de corriger ce phénomène. Merci de Richard Barreau et bonne journée à vous.
1: Très bonne journée à vous aussi. Merci pour votre appel. On va continuer cette tranche de grenier. Encore quelques minutes à égrener avant la fin. Un autre intervenant au bout de l'année. Bonjour.
14: Oui, ça va, c'est le retour de M. Jérémy Kessik-Pensi.
1: D'accord, on vous écoute, cher ami Bossou.
14: Quand il reste à faire, je viens de tout le monde à notre mère.
2: il n'a qu'à nous réparer les feux tricolores qui sont un petit peu actuellement dans la ville de Parakou. Parce qu'il y a trop d'accidents qui se produisent sur les différents carrefours. Alors qu'au moment que les feux sont en fonction, les policiers restent sur les carrefours pour surveiller comment les gens vont ouvrir les feux. Et depuis que les feux sont en dysfonctionnement, c'est des habituages dans les différents carrefours. Donc, ils n'ont qu'à nous réparer quelque peu la fois en empêcher les accidents qui se produisent sur les différents carrefours. Je vous remercie et bonne journée à vous.
1: Très bonne journée à vous aussi. Merci pour votre rappel. 01 44 70 44 44 intervenant au bout de la ligne. Bonjour.
15: Oui, bonjour, monsieur Abalou. Maintenant, c'est ce qui est de retour.
1: D'accord, on vous écoute, monsieur.
15: Oui, monsieur Abalou, là, c'est ce que les gens ne comprennent pas à Parakou. Ce n'est pas nécessairement le maire qui va faire tout le travail. Ce n'est pas nécessairement le conseiller qui va faire tout le travail. Moi, je suis étonné avant que j'ai vu un camion qui est garé au bout du milieu de la voie de Bayeux, monsieur. Lorsque je suis allé interpeller automatiquement, je suis allé dire au chauffeur, là où je suis garé, ce n'est pas bon. Vous savez, c'est la question que le chauffeur m'a posé, mais monsieur, vous êtes qui? Vous êtes un conseiller délégué, non, ni un policier. Mais est-ce que c'est normal d'avoir un policier de faire son travail, mon frère? Est-ce qu'il m'a plus choqué? Je vois encore quelqu'un de maire qui est venu me dire. Monsieur, tu n'as pas le droit d'intervenir sur ce camion. Mais si lorsque le camion est mal garé, on laisse le chauffeur garé, il y a un accident en ce moment. Mais c'est pas, vous voyez que ce n'est pas bon, non? Moi, c'est que ma famille peut venir tomber dedans. Donc ce n'est pas nécessairement d'être délégué ou un conseiller ou bien un policier avant d'intervenir sur quelque chose qui n'est pas bon. Ou bien, lorsque tu veux garer, tu vas voir que tu as mal garé. La commune de Parakou, c'est une commune, je ne comprends pas. Hein. On va demander au maire de faire ci. Tout à l'heure, va commencer par faire. C'est nous-mêmes qui va commencer par crier. Le maire a fait ci. Il a arrêté les deux pour manger. Il a arrêté. Je dis, au Parakou, je vais faire des idées. Et mon conseil, les idées. Pourquoi le Parakou puisse changer? Moi, j'ai voyagé dans ma commune de secours. Mais à ma descente, j'ai posé les bagages au bord du goudron. Vous savez, en 3 minutes, les policiers sont venus ramasser les bagages. Je suis allé au commissariat, on me dit, monsieur, tu as quitté où? J'ai dit, Parakou, je dis, ah, bah, je. Donc ça vous dit, c'est parce que les gens nous connaissent, que nous ne pas du bien. Nous conscient de votre mentalité. J'ai déjà fini mon cas, que je vous garde. À demain.
1: À demain, monsieur Mesmin, merci pour votre intervention. Un autre intervenant au bout de l'allée, bonjour.
16: Eurich Abalo, bonjour.
1: Oui, présentez-vous, monsieur.
16: Antoine Aromadikpaou, depuis le quartier de Louguera.
1: Monsieur Aromadikpaou, on vous écoute.
16: Merci, monsieur le journaliste. L'heure est grave à Parakou.
1: Ah oui.
16: C'est des choses qu'on a conjuguées au passé. Mais aujourd'hui, en plein jour, à midi, le matin, à 18h à 19h, on peut braquer n'importe qui à Parakou maintenant. La nuit, n'en parlons pas. Comment est-ce que l'ancien préfet, Jibril Maman Sissé, a géré, et cela, on n'a pas constaté. J'invite vivement le nouveau préfet. Ah, c'est la nouvelle cote sur l'ancienne pour nous épargner de tout cela. Nous travaillons, on ne peut pas circuler librement. Vraiment, concomitamment avec le maire, pour que cela puisse quitter notre ville de Parakou. Parakou n'est plus une campagne. C'est une ville, la sécurité doit être donnée. Je n'en sais rien de la sécurité, mais ce que nous constatons, c'est grave. Grave et très grave. C'est ma préoccupation. Je ne dis pas que la direction de la direction des bêtes n'est pas importante. Mais ce qui est une aujourd'hui, c'est l'insécurité. Je vous remercie, je peux vous revenir.
1: Revenez parce que vous avez cette possibilité-là de passer une seconde fois sur cette tranche de Groy, mais revenez vite parce qu'il ne reste que quelques minutes avant la fin de cette tranche. Un autre intervenant au bout de la ligne, bonjour.
17: Bonjour, monsieur le journaliste. Comme il reste quelques minutes, je vais rapidement me présenter. Garba la soirée depuis Kandu dans l'Alibori.
1: Oui, allez-y, monsieur Garba.
17: Merci beaucoup ce matin, très rapidement. Permettez-moi d'abord de féliciter le préfet de l'Alibori pour son retour à la tête de la préfecture de Kandu de l'Alibori. Et en même temps, je dis merci beaucoup pour sa sortie et accompagnée de la police de l'Ukraine, la direction de l'État de l'Ukraine par rapport au Sicha, monsieur le journaliste. L'autorité a constaté qu'au niveau des communes, aucune de ces maires n'a pris en compte la réalité préfectorale. Donc, lui, il a fait une sortie de dimanche dernier. Et déjà nous avons la moisson à pied donné parce que certains, beaucoup de jeunes ont été arrêtés au niveau des billets et certains gars. Une félicitation précise. Pour finir très rapidement, c'est de toujours attirer l'attention des sociétés par rapport au conflit entre éleveurs et agriculteurs. Il faudrait donc que nous trouvions une solution par rapport à ça. Merci beaucoup à vous, à vous, c'est la dernière.
1: Merci et bien de choses à tous les habitants de la commune de Kandi. Un autre intervenant très rapidement, il est déjà au bout de l'allée sur le 44. Oui, auditeur, bonjour.
18: Bonjour monsieur le journaliste.
1: Oui, présentez vos chers amis.
18: C'est de la part de monsieur Biogado Aruna à Warikwa dans la commune de Nidali, après Daro Santouaï de Kandi.
1: On vous écoute, cher ami.
18: Merci monsieur le journaliste. Ce matin, c'est pour venir plaider auprès des autorités de la commune de Ndali. Qu'est-ce que je veux plaider, M. Ilouri Chabalo? Dans nos grognes passées, il y a de cela des années, j'avais grogné concernant un sujet. L'école primaire privée de Samarou, qui a été transformée en un parking de gros porteurs, où les véhicules de transit quittant le port autonome de Cotonou, en direction de Niamey au Niger, arrivaient en face de l'école primaire privée de Samarou. C'est là il gare pour se reposer. Monsieur Ilouri Chabalo, comment peut-on transformer une devanture d'une école primaire en un parking de gros porteurs? C'est pour cela, moi je passe par votre canal pour alerter les autorités communales de venir à Tamarou pour déguerpir ceux qui ont transformé la devanture d'une école primaire en un parking de gros porteurs. Bon mercredi à vous, monsieur le journaliste, et à tout le personnel de la radio.
1: Et très bonne journée à vous aussi et à tous les habitants de la commune de Ndali. Un autre intervenant au bout de la ligne. Bonjour.
19: Bonjour, Fatende FM, Adam Bachirou, de Katigar.
1: À vous l'antenne, Adam.
19: Permettez-moi d'exprimer ce matin ma grande fête. Oui, ma grande fête. Parce que malgré toutes nos doléances, nous appelle à trouver un autre fixe. Le stade comme sport départemental de Parakou. J'ai compris que les élus de ce jeu du canard, on veut forcément construire ce terrain entre la cité administrative et le camp militaire de Parakou. Et j'ai eu des formations. Même les concepteurs ont dit, mais pourquoi Parakou j'ai eu ici? C'est ma cité à côté de la cité administrative. Malgré tout ce qu'on a dit, on tient le pays là. Comme si Parakou n'est pas le pays ailleurs. Comme ça, vous expropriez des terres, comme l'a fait le président Patrice Talon ailleurs dans ce pays, pour construire des infrastructures. Tant que ça n'arrive pas en 2, 3, 4, 5 ans, dans quelques années, on va voir. J'ai déjà fait l'accident administratif à Jacques-Andy, à Lada, et Kaladi, la nuit et le jour, à notre Paracou. Paracou a été construit, l'accident administratif, selon le domaine remis au concepteur du projet. C'est petit, je le dis, par rapport aux autres. La même chose qu'on fait pour le stade, il y a quelques années, en ce mois de juin. Pourquoi ne pas construire un palais de congrès au niveau de ce stade-là? Pourquoi on cesse d'aller rester à la Tatadera et quand le vent vient, la pluie vient, on commence à crier? Bonjour, rêvez, s'il vous plaît. C'est mal. Très mal. J'essaie de l'ouvrir sur le bout du canard.
1: D'accord. Merci pour votre appel, monsieur Adam Bachirou. Prenez votre mal en patience. Un tout dernier. Ah, ok, on le prend rapidement, mais le tout dernier, bien entendu. Auditeur au bout de la ligne, bonjour.
20: Oui, bonjour, monsieur Abalou.
1: Oui, présentez-vous et on va y aller très rapidement.
20: Oui, c'est monsieur Ali Banikwala de retour très, très rapidement.
1: D'accord, on vous écoute, monsieur Banikwala.
20: Monsieur le journaliste, j'aimerais demander au moins dans notre quartier. Damagourou, notre délégué de Damagourou n'est pas de, comment on appelle, n'est pas de conseil. Lui seul ne peut pas travailler. Pourquoi c'est comme ça? Donnez-nous les réponses, au moins, ça fait un moment. On ne trouve pas, au moins, c'est un conseil travailler avec nous, personne. Pourquoi c'est comme ça? Vraiment, on ne comprend plus. Donnez-nous au moins les conseils dans ce conseil peut travailler avec lui d'abord. À moins que une autre décision qui sort, on ne comprend plus. C'est pour ça que je suis venu vous demander, il est qu'à nous donner au moins les conseils de travail avec nous. Bonne journée à vous.
1: Très bonne journée à vous aussi. Merci pour votre appel. Et ce sera tout pour cette tranche de Groy. Merci à tous ceux qui ont appelé. On va marquer la courte pause qui installe le mini-débat de ce matin.
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6: C'est l'heure du mini-débat sur le grand direct de l'information. Vous l'avez compris, en studio, j'ai avec moi Raoul Steve Gounoko. Bonjour.
7: Bonjour.
6: Également dans ce studio, René Soglo. René, bonjour.
8: Bonjour, bonjour à tous.
6: On s'intéresse ce matin à une autre décision de la mairie. Hier, on parlait déjà de la divagation des animaux. Aujourd'hui, on parle du respect du port de casque en circulation dans la ville de Parakou. C'est l'une des décisions du tout nouveau maire de la ville de Parakou, Zulkifli Zakari, qui invite les usagers de la route à respecter, Raoul Steve Gounoko, ce principe ou cette recommandation routière.
7: Je pense que ça fait partie également des bonnes décisions prises par le nouveau maire de Parakou, parce que vous n'êtes pas sans savoir que Parakou a été cité comme l'une des villes où on enregistre plus d'accidents. Et si vous êtes le maire d'une ville où on enregistre plus d'accidents, il faut agir, il faut prendre les bonnes décisions. Et je pense que c'est ce que le maire Zulkifli Zakari a compris. Et en prenant de telles décisions, vous avez vu d'abord pour la divagation des bêtes, ensuite pour le port de casque, parce que d'une manière ou d'une autre, il y a un lien entre ça. Parce que si les animaux sont laissés à eux-mêmes, c'est que ça peut créer des accidents. Alors lorsqu'on laisse voler et qu'on va encore sur le port du casque, on sait qu'aujourd'hui, lorsque vous ne portez pas le casque, c'est à vos risques, parce que lorsque vous faites une chute, vous faites un accident en circulation, vous courez déjà le risque d'un traumatisme crânien. Et donc, c'est beaucoup d'argent qu'il faut aller dépenser à l'hôpital. Et mieux, vous pouvez perdre encore la vie. Donc, je pense que c'est une décision à saluer. Mais on a toujours dit quelque chose. Lorsque les décisions sont prises, il faut veiller à ce que ces décisions soient respectées. Et c'est là que se pose souvent le problème. Parce que bien avant, le nouveau maire qui est là, il y a d'autres maires qui avaient pris de telles décisions. Mais dans l'application, il se fait que ça pose souvent beaucoup de problèmes. Pas qu'il faut condamner les autorités qui prennent ces décisions, mais la population. Parce que là, il faut situer clairement les responsabilités. Lorsqu'on prend de telles décisions qui vont en faveur des populations, il est quand même bien que ces populations elles-mêmes puissent savoir qu'elles ont une responsabilité à suivre cette décision, parce que évidemment c'est en leur faveur. Mais il se fait que lorsqu'on prend les décisions, il y a certains qui se refusent de les respecter, et au final on n'a pas les résultats escomptés. Je pense que certainement que le maire va suivre cette décision, oui, et que les populations aussi puissent l'accompagner, parce que c'est de ça qu'il s'agit. Si la décision est prise et que vous-même, pour qui la décision a été prise, vous ne faites rien, n'allez pas accuser après l'autorité. C'est de ça qu'il s'agit.
6: D'accord. René Soglo, pour Raoul Steve Gounoko, la décision à elle seule ne suffit pas pour corriger le constat qu'on fait sur les routes dans la ville de Parakou.
9: La décision a été prise pour bien sûr souligner le comportement inapproprié que nous remarquons sur nos routes aujourd'hui en circulation.

0: hein. Il est pareil de voir d'autres avec le casque entre les jambes, les casques qui ne sont pas bien portés, les casques qui ne sont pas homologués. Et il y a d'autres carrément qui s'en passent. Je crois que le premier à regretter en cas d'accident, c'est celui-là qui ne veut pas suivre ses règles. Je pourrais dire que c'est un communiqué du maire de Parakou qui se veut être comme un rappel à la sécurité routière, qui montre que les autorités de la ville observent réellement ce qui se passe autour de nous. Il n'y a pas de jour que les arrondissements de la ville de Parakou, je sais, notamment le premier ou le troisième, ne mettent quelques barrages sur la route pour essayer de coincer quelques conducteurs indélicats. Aujourd'hui, la situation est resté comme ça. Même si des gens sont épinglés, vous constatez que 2 jours après, ils reviennent en circulation sans casque. Or, si vous faites un tour aux urgences au niveau du centre hospitalier départemental, universitaire bien sûr, vous constaterez que un jour j'ai eu la chance d'échanger avec un médecin urgentiste qui me disait que est-ce que nous ne parlons pas aux populations? Parce que tous les cas d'accident qui viennent de Tcharo, Ndali, un peu partout, voire même Parakou, sont souvent des cas graves liés au traumatisme crânien. Et c'est à la queue que les blessés se retrouvent là. Des blessés avec des séquelles au niveau de la tête et vous-même vous demandez si ça va bien se passer pour celui-là. Même si vous ne mourrez pas et vous en sortez, vous avez et des problèmes que vous traînez à la longue. Je crois que c'est là que chacun peut réfléchir et à la maison avec ses enfants, les jeunes qui nous entourent, entre amis. Il faut qu'on se sensibilise pour rappeler que si vous avez des membres fracturés, on peut essayer d'arranger. Mais une tête fracturée, je crois que c'est
1: Ça
0: terminé.
1: va être compliqué.
0: Alors, donc, c'est véritablement là que se trouve l'appel à une prise de conscience des usagers de la route, qui, ma foi, vivent dans l'ignorance et l'inconscience totale. Ignorance parce qu'ils savent. Ils savent qu'il faut mettre le casque. Mais peut-être qu'ils ne savent pas que c'est pour leur bien. Ils ne mettent pas le casque pour le policier. Vous voyez des jeunes bien qui ont été instruits pendant des années sur des bancs d'école, qui ont des diplômes, qui sont des personnalités parfois, mais qui, à la vue de la police, mettent le casque. Et ces types-là dépassent les policiers, ils retirent le casque. Ils font pour qui? Ils font pour la police? Je ne crois pas. Ils font pour eux-mêmes. Moi, je voudrais appeler tout simplement les autorités à la dernière rigueur. Il faut sévir. Il faut sévir et il faut faire entrer de l'argent dans les caisses de l'État. C'est aussi simple que cela. Si quelqu'un ne met pas le casque, si c'est 5 000 ou 10 000 de contravention, on lui fout ça et puis il va régler et puis c'est son problème. Il fut un temps, je recevais tellement d'appels pour des intercessions auprès de l'ancien commissaire central, Eglé Kadia, même avec le nouveau commissaire Akoyon. Mais j'ai compris à un moment qu'il ne faut pas avoir froid aux yeux, il faut leur dire carrément que nous ne pouvons pas jouer les intermédiaires, parce que si vous ne respectez pas les précisions routières, on ne peut pas demander à un commissaire ou une autorité, parce que c'est à la pratique à Parakou. Et je suis très content que le même puisse prendre un tel communiqué. Parce qu'à aucun moment, un parent ne va appeler un conseiller ou un élu local ou un maire pour dire « Aidez-moi à retirer ma moto. » À aucun moment. Donc, je pense que c'est la vieille pratique qui a été la gangrène, hein, et qui a fait échec à ces différentes opérations de répression par à coup. Quand les policiers arrêtent, je le dis bien, j'ai eu des témoignages, c'est des personnalités qui, au lieu de sensibiliser leurs parents, appelle, vous dit
1: Qui
0: bon, c'est
1: interviennent.
0: ma fille, hein, le campus, hein, on l'a pris, hein, est-ce que vous pouvez, est-ce que monsieur le commissaire, est-ce que.
1: Non.
0: Et ce n'est pas intéressant, ce n'est pas intéressant. Il vaut mieux sauver la vie de vos parents
1: Oui.
0: en laissant passer la correction,
1: Oui.
0: parce que si elle est stricte, il va garder ça en mémoire, il va mieux se comporter. Le simple fait qu'on vous retire votre moto, vous allez perdre du temps de la journée, aller au commissariat, revenir à 16 h,
1: Faites de
0: faire tout
1: l'argent.
0: ça, je crois que ça va vous éduquer. Si tout ce qu'on dit passe dans vos oreilles, vous avez vu des jeunes qui ont perdu la vue, notamment sur l'As Albarika, Mathieu Kérékou. On a fait tellement, tellement de reportages. Il y a d'autres qui vont mettre le portable dans le casque, les écouteurs, quand ils vont se retrouver à terre, c'est eux qui souffrent. Donc je crois qu'aujourd'hui, il faut choquer dans la sensibilisation tout simplement.
1: D'accord. Raoul Steve Gounoukou, le communiqué du maire semble quand même mettre beaucoup plus l'accent sur la sensibilisation que sur les amendes. Est-ce qu'on change de méthode dans cette lutte-là désormais?
2: Je pense qu'il faut faire ce qu'il faut faire, comme on le dit souvent. Le maire a agi en conséquence de cause. C'est parce que il a eu des informations comme quoi il y a beaucoup d'accidents et les gens, ces accidents, c'est parce que certains ne portent pas le casque qu'on en vient parfois à des traumatismes crâniens. Et l'exemple a été bien donné par René Soglo. Au niveau des urgences, il y a beaucoup de cas qui sont enregistrés. Et donc, je salue une fois encore le communiqué du maire et je dis que le maire ne doit pas s'arrêter à ce communiqué. Il doit pouvoir mener des actions de concert avec le commissaire central de la ville et faire en sorte que cette décision, qui n'est pas nouvelle et qui est déjà même une préoccupation au sommet de l'État, et puisse être respectée. Parce que quand la décision est prise au sommet de l'État, au niveau des communes, il y a encore, c'est-à-dire au niveau décentralisé, on doit pouvoir prendre les dispositions qui s'imposent pour faire respecter cette décision. Et c'est ce que le maire de Parakou a compris. Et je pense que je suis d'accord avec René Soglo pour dire qu'il faut effectivement choquer. Si on ne le fait pas, si on reste simplement à l'étape de sensibilisation, on n'aura pas les résultats. Parce que des sensibilisations, il y en a eu par le passé. On a vu tout ce que le CNSA a fait dans ce sens. On a vu les actions menées au sommet de l'État. Mais ça n'a visiblement pas changé certains comportements. Mais il faut reconnaître que dans le lot, il y a des gens qui ont pris conscience. Ce que nous souhaitons, c'est que ceux-là qui ont pris conscience, puissent que le nombre s'accroisse.
1: D'accord. Le message, il est clair. Portez vos casques, pas pour faire plaisir à Raoul Steve Gounoukom, pas pour faire plaisir à René Soglo, encore moins au maire de la ville de Parakou, Zulkifli Zakari, mais pour protéger vos vies. On va poursuivre ce grand direct de l'information. Vous aurez droit, mesdames, messieurs, à l'entretien du jour. Dans la suite, on va parler de la formation des professionnels des médias sur l'investigation journalistique en lien avec la corruption. Mais pour quel bien fondé? On reçoit pour en parler Martin Viutu Asogba. Il est le président de l'ONG Alcrer. Vous suivrez, mesdames, messieurs, la rubrique Pied sur terre qui s'intéresse ce matin au rôle et à l'importance des abeilles dans la protection de l'environnement. À suivre la rubrique Monde de l'écho, les nouvelles sportives. Mais avant tout ceci, mesdames, messieurs, vous aurez droit au bulletin de l'information qu'on installe maintenant et tout de suite. Le bulletin de l'information avec vous, Akila Stako, bonjour.
3: Ulrich Chabalo, bonjour, bonjour. On ouvre ce bulletin matinal avec une note d'éducation. Les candidats à l'examen du certificat d'études primaires CEPE, session de juin 2026, connaîtront leurs résultats ce vendredi 26 juin 2026. La proclamation officielle est prévue à partir de 10h30 sur toute l'étendue du territoire national. Cette année, 1995 candidats ont pris part aux épreuves organisées du 1er au 4 juin 2026 dans 847 centres de composition. Parmi eux figurent 148 424 garçons et 138 511 filles. Les résultats pourront être consultés en ligne sur la plateforme dédiée e-résultats. Les candidats devront sélectionner l'examen CEPE 2026 pour renseigner les informations requises, notamment le numéro de table pour accéder à leurs résultats. Il faut noter également que 97 candidats à besoins spécifiques ont bénéficié d'aménagements particuliers dans 13 centres spécialisés afin de garantir leur participation dans leurs meilleures conditions. Et parlant toujours éducation, lancement ce mardi à Parakou des ateliers départementaux de vulgarisation de la stratégie de renforcement des alternatives éducatives. La cérémonie s'est déroulée dans un hôtel de la ville de Parakou en présence du ministre de l'enseignement maternel et primaire, de la directrice de la coopération suisse du préfet du Borgou, ainsi que de plusieurs responsables du système éducatif. Cette rencontre marque une étape importante dans la mise en œuvre de la stratégie visant à offrir davantage d'opportunités éducatives aux enfants et adolescents, notamment ceux qui restent en marge du système scolaire. À l'ouverture des travaux, le directeur de l'enseignement primaire a mis en lumière les différents travaux qui attendent les participants au cours de cet atelier. Jacob Toudonou est suivi de Gabriela Spirilli, directrice de la coopération SUS au Bénin.
4: Durant les travaux, vous aurez à examiner une plaquette résumant la stratégie de renforcement des alternatives éducatives afin d'en saisir la charpente et d'en appréhender le contenu, soulever toutes les préoccupations irrelatives en faveur de son appropriation correcte sous le leadership et la guidance des facilitateurs ici présents.
5: La réussite de la stratégie des alternatives éducatives dépendra de la capacité de chaque acteur à intégrer la problématique des enfants hors école dans sa planification, dans ses actions quotidiennes et surtout dans ses décisions.
3: Le ministre de l'enseignement maternel et primaire a dévoilé l'objectif de cet atelier. Il s'agit selon lui de mieux faire connaître la stratégie aux responsables éducatifs et aux partenaires afin de créer une dynamique commune autour de l'éducation inclusive et de la prise en charge des enfants hors du système scolaire. Amanata, ministre de l'enseignement maternel et primaire.
6: L'atelier a pour objectif principal de faire connaître aux acteurs déconcentrés et décentralisés de l'éducation des départements subventionnés l'essentiel du document de stratégie de renforcement des alternatives éducatives. Ceci afin de susciter l'engagement de tous les acteurs à prendre davantage en compte la problématique des enfants non scolarisés et déscolarisés précoces dans les activités opérationnelles. C'est une occasion unique de découverte et d'appropriation du contenu d'un document stratégique de référence qui va définir désormais l'approche d'intervention du MAMP dans le domaine des alternatives éducatives au Bénin. Je ne saurais terminer mon propos sans réitérer à la coopération suisse qui, depuis près de 2 décennies, accompagne le Bénin à étendre l'offre éducative aux enfants hors du système éducatif avec le modèle BACA du programme PAEFE.
3: Les députés de la 10e législature ont pris part ce lundi 22 juin 2026 au Palais des gouverneurs à Porto-Novo à un atelier d'appropriation du document de programmation budgétaire économique pluriannuel 2027-2029 organisé par la Commission des finances et des échanges avec l'appui de l'UNASEB. Cette session vise à mieux préparer les parlementaires au prochain débat d'orientation budgétaire. Cette initiative intervient quelques jours après l'adoption de la loi finances rectificative de gestion 2026. Elle offre aux élus l'occasion d'examiner les grandes orientations budgétaires de l'État pour les années à venir et d'évaluer les adéquations avec les priorités de développement du pays. À l'ouverture des travaux, le président de la Commission des finances et des échanges, Gérard Benonchi, a insisté sur l'importance d'une lecture approfondie des documents budgétaires afin de garantir une utilisation efficace des ressources publiques. Il a également salué l'engagement du président de l'Assemblée nationale, le professeur Joseph Fifamé-Djogbenou, en faveur du renforcement des capacités des députés. Au cours de l'atelier, les participants analysent plusieurs communications portant notamment sur l'évolution des finances publiques et les perspectives de défense à l'horizon 2029. L'objectif est de permettre au Parlement d'exercer pleinement sa mission de contrôle et de contribuer à l'élaboration d'un budget répondant aux attentes des populations. En titre, je l'annonçais, une quinzaine de journalistes venus de différents organes de presse du Bénin prennent part depuis ce mardi 23 juin 2026 à Boyekon à un atelier de formation sur le journalisme d'investigation en lien avec la corruption et les atteintes à l'obligation de redevabilité. Cette initiative portée dans le cadre du projet de renforcement de la redevabilité sociale nationale dans la gestion des finances et politiques publiques du Bénin a pour objectif de renforcer la lutte contre la corruption. À l'ouverture des travaux, le président du conseil d'administration de Social Watch Bénin a rappelé le rôle essentiel des médias dans le contrôle citoyen de l'action publique. Il a invité les participants à saisir l'opportunité pour renforcer leurs compétences en matière d'investigation. Rigobert Ourougani, président de Social Watch Bénin.
7: L'activité a suivi une méthodologie très rigoureuse. Je profite déjà pour vous féliciter, vous qui êtes ici, parce que vous étiez très nombreux à déposer vos dossiers pour bénéficier de cette formation. Et sur ce nombre, c'est 15 qui sont retenus. Et vous faites partie de ces 15. Donc félicitations pour le choix porté sur vous. Cela suppose que vous avez produit de bons dossiers et que vous êtes des acteurs des médias qui vous investissez dans les investigations journalistiques. Alors, notre souhait, c'est que à la fin de ce processus, que nous ayons au Bénin un vivier de journalistes d'investigation dans les faits de corruption. Vous soyez bien formés et que vous soyez reconnus. Vous produisez des articles, des productions qui participent à la lutte contre la corruption dans notre pays, le Bénin.
3: Durant 3 jours, les participants seront formés aux techniques de recherche, de collecte et de traitement des informations relatives à la gestion des ressources publiques, à la corruption et aux mécanismes de redevabilité. Pour Léopold Corron, chef d'unité de gestion du programme redevabilité, cette formation vise à doter les journalistes d'outils pratiques capables de produire des enquêtes à fort impact sur la gouvernance publique.
8: La lutte contre la corruption ne peut être efficace sans une information crédible, rigoureuse, accessible aux citoyens. Dans ce contexte, le journalisme d'investigation joue un rôle stratégique. Il éclaire les zones d'ombre, documente les faits, interroge les pratiques et contribue à briser les mécanismes d'impunité. Il constitue à ce titre un pilier fondamental de toute démocratie soucieuse de transparence et de bonne gouvernance. C'est précisément dans cette optique que s'inscrit cette formation. Elle vise à consolider les compétences techniques, méthodologiques et déontologiques de journalisme déjà engagés dans la pratique de l'investigation afin d'améliorer la qualité, la pertinence et l'impact des enquêtes produites. Cette session marque également une étape importante dans le processus plus large. Elle s'appuie sur des acquis solides, les formations antérieures, les concours d'investigation, la création de clubs de journalistes en redevabilité et les dynamiques de collaboration déjà établies entre médias, sociétés civiles et institutions publiques.
3: Une note santé dans ce bulletin matinal, campagne de dépistage gratuit de la drépanocytose au centre hospitalier universitaire départemental du Bourgois-Libori, prévue pour se dérouler du 22 au 26 juin 2026. L'initiative s'inscrit dans le cadre de la campagne nationale juvénile lancée par le ministère de la Santé afin de renforcer la prévention et lutter contre cette maladie héréditaire au Bénin. À travers cette opération, les autorités sanitaires entendent favoriser le dépistage précoce et la prise en charge des enfants atteints de réduire les complications liées à cette affection génétique. Augustin Gambedji, infirmier contrôleur d'action sanitaire.
9: Nous sommes en train de faire la campagne de dépistage pour la drépanocytose. Oui, et l'intérêt de la campagne, c'est de permettre aux familles d'enfants de moins de 5 ans de connaître le statut de leurs enfants en ce qui concerne la drépanocytose. Le statut, c'est de savoir si l'enfant est normal, les hémoglobines normaux dans le sang, s'il est AA, s'il est AS, SSI, les différentes formes. Ça permet aux parents de connaître le statut de leurs enfants, ce qui leur permet de savoir si l'enfant est AA, s'il a des traces, si l'enfant est de la forme grave. Si l'enfant est de la forme grave, on conseille les parents de comment garder leurs enfants en cas de situation, faire recours à la pédiatrie. Le service de prise en charge est ici. C'est gratuit. C'est gratuit. Ça commence aujourd'hui et ça finit le vendredi. Nous avons 5 jours ici en pédiatrie.
3: Présents au CHUD du Bourgois-Libori pour faire dépister leurs enfants, deux nourrices expliquent les raisons de leur participation à cette campagne gratuite de dépistage de la drépanocytose. Elles invitent également les parents qui hésitent encore à se rendre dans les centres retenus afin de connaître le statut de leurs enfants pour prévenir d'éventuelles complications liées à cette maladie génétique. Esther et Carmelia, nourrices rencontrées sur les lieux de dépistage.
10: Premier abord, je sais que l'électrophorèse, c'est un test qui est vraiment important, qui doit être fait très tôt. D'abord pour les adultes et aussi pour les enfants, parce que c'est en fonction de ça qu'il faut savoir quels soins donner aux enfants en fonction de leur statut et en fonction de leur âge également. Donc, comme j'ai appris l'information qu'il y a ce campagne qui est en train d'être fait ici, et surtout que c'est encore gratuit, j'ai dit pourquoi ne pas profiter. Oui, c'est vraiment recommandable, c'est très bon parce que ça aide beaucoup les parents. Ça aide beaucoup les parents à connaître le statut de leurs enfants sans forcément payer et c'est bien organisé. Et en plus, le résultat est sur le champ. Tu n'auras pas fait encore du tout à revenir pour prendre le résultat. Tu fais, tu attends quelques temps et tu passes pour apprendre et pour prendre ton résultat en même temps.
11: Pour commencer, je remercie du fond du cœur et particulièrement le président parce que si cela a eu lieu, c'est grâce à lui et également les organisateurs, les membres, les médecins qui nous prennent en charge. Merci beaucoup à eux d'avoir pensé au bien-être de nos enfants. Je sensibilise tous les parents qui restent à la maison jusqu'à présent et qui n'aimeraient pas ou ne souhaiteraient pas du moins faire dépister leurs enfants de venir massivement et vivement parce que l'occasion fait le larron.
3: Un grave accident s'est produit ce mardi 23 juin 2026 dans le quartier d'Okon, situé dans le 2e arrondissement de Boïkon dans le département du Zou. Un jeune maçon a trouvé la mort sur un chantier de construction selon les informations rapportées par radio Alors, d'après les premiers éléments recueillis, la victime procédait à la démolition d'un mur lorsqu'une partie de l'ouvrage s'est effondrée sur elle. Le jeune ouvrier n'a malheureusement survécu à ses blessure. Et d'une information à une autre, la lutte contre le trafic de produits pharmaceutiques illicites se poursuit dans le département du Mono. Dans la nuit du samedi 20 au dimanche 21 juin 2026, les éléments du commissariat de l'arrondissement d'Adjara dans la commune de Kampopo ont procédé à l'interpellation d'un conducteur de taxi-moto impliqué dans le trafic de faux médicaments. Selon les informations rapportées par la police républicaine, le suspect a été pris en filature depuis la zone frontalière avant d'être intercepté à Djagalamin dans l'arrondissement de Zazoué à bord de sa motocyclette. Il transportait une importante quantité de médicaments prohibés destinés à être écoulés sur le marché. La cargaison saisie a été percée et estimée à 95 kg de faux médicaments. Et c'est derrière cette information que nous mettons un thème à ce bulletin matinal. Mais le grand direct se poursuit avec vous, Ulrich Abalo.
1: Merci à vous, Akilas Tako, pour ce bulletin présenté. On va installer maintenant les informations sportives.
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1: Les nouvelles sportives ce matin, c'est avec vous, René Soglo, bonjour.
13: Bonjour Rich, bonjour à tous.
1: Le mondial 2026 de beach handball pour démarrer. Les Amazones du Bénin privées de compétition faute de visa.
13: Les Amazones du Bénin ne participeront finalement pas à la Coupe du Monde féminine de beach handball 2026 qui se déroule du 23 au 27 juin à Zagreb en Croatie, championne d'Afrique en titre et seule représentante féminine du continent à cette compétition. Les Béninoises ont été contraintes de déclarer forfait à la suite d'un refus de visa des autorités croates. Dans un communiqué publié ce mardi à Rabat, la Fédération béninoise de handball précise que toutes les démarches administratives nécessaires ont été effectuées dans les délais avec l'appui du ministère des Sports et de l'engagement civique du ministère des Affaires étrangères ainsi que de l'ambassade du Bénin au Maroc. Et malgré cet accompagnement et les nombreuses interventions diplomatiques engagées, les demandes de visa n'ont pas reçu une suite favorable. La fédération souligne que cette situation ne résulte d'aucune négligence de sa part ou celle des autorités béninoises. Elle exprime sa profonde déception face à cette décision qui prive les joueuses de l'opportunité de défendre les couleurs nationales sur la scène mondiale après plusieurs mois de préparation intensive.
1: Coupe du monde 2026. L'Angleterre tenue en échec par le Ghana, la Croatie se relance.
13: Oui, l'Angleterre a été freinée par le Ghana au terme d'un match fermé conclu sur un score nul et vierge 0-0 ce mardi lors de la phase de groupe de la Coupe du Monde 2026. Et globalement dominateur dans la possession, les Anglais ont rapidement pris le contrôle du jeu sans toutefois parvenir à concrétiser leur supériorité. Il faut dire que le Ghana a adopté une approche prudente, privilégiant une défense compacte et des contres rapides. Les Ghanéens ont réussi à contenir donc les assauts adverses, même s'ils se sont montrés peu dangereux offensivement. Et puis, dans l'autre rencontre du groupe, la Croatie s'est relancée en s'imposant difficilement face au Panama 1-0 après une lourde défaite lors de son premier match. La sélection croate a pu compter sur la réalisation décisive d'Ante Budimir, entré en jeu pour décrocher donc 3 points précieux restés en course pour la qualification.
1: Autre résultat, René, le Portugal se relance, la Colombie valide son billet pour les 16e.
13: Effectivement, le Portugal a brillamment réagi après son match nul contre la RDC en dominant largement l'Ouzbékistan 5-0 lors de la deuxième journée du groupe K de la Coupe du Monde, emmené par un Cristiano Ronaldo décisif avec un doublé. Les Portugais ont rapidement pris donc le contrôle de la rencontre avant d'aggraver le score grâce à Nuno Mendes. Un but contre son camp du gardien ouzbek et une réalisation de Rafael Leao en fin de match. Succès qui permet donc à la Selecao de se relancer, replacer idéalement dans la course à la qualification. Et dans l'autre rencontre du groupe, la Colombie a dû batailler pour venir au petit matin à bout de la République démocratique du Congo, battue 1-0. Longtemps freinée par les arrêts du gardien Lionel Mpassi, les Colombiens ont finalement trouvé la faille grâce à Daniel Munoz et cette victoire sur leur qualification tout simplement pour les 16e de finale. La RDC conserve néanmoins ses chances de qualification. Les Léopards devront obtenir un résultat positif lors de la dernière journée face à l'Ouzbékistan pour espérer rejoindre la phase à élimination directe.
1: Parlez-nous maintenant, René Soglo, des affiches du jour.
13: Oui, place à la troisième et dernière journée des matchs de poule. Et ça démarre aujourd'hui à 20h avec un match dans la poule B entre Suisse et Canadiens. Les deux équipes ont 4 points. Et bien derrière, il y a deux équipes à 1 point qui s'affrontent, Bosnie et Qatar. Les matchs vont se disputer à la même heure. Pour obliger les équipes, bien sûr, à ne pas faire les calculs. À 20h, ça va démarrer. Et à 23h, un autre groupe va s'installer. Et le groupe du Maroc, qui a 4 points, qui va jouer Haïti. Pendant ce temps, l'autre leader, avec 4 points également, le Brésil, fera face à l'Écosse, qui a besoin aussi de se rassurer après seulement une victoire dans cette poule. Les Marocains devraient pouvoir valider leur billet s'ils négocient bien leur match. Et puis à 2h, on aura la poule A. Là, l'Afrique du Sud joue sa survie face à la Corée du Sud. Pas de calcul à faire. Il faut gagner nécessairement. Pendant ce temps, le Mexique, pays hôte déjà qualifié avec 6 points, va jouer contre la Tchéquie.
1: Voilà, une bonne dose d'informations sportives avec vous, René Soglo. On vous retrouve à 8h pour d'autres informations liées à la Coupe du Monde. En attendant, on installe l'entretien du grand direct de l'information de ce jour sans transition, le journalisme d'investigation en lien avec la corruption. C'est le thème au menu d'un atelier de formation qui se déroule du mardi 23 au jeudi 25 juin 2026 à Boïcon dans le département du Zou. Cette initiative s'inscrit dans le cadre de la mise en œuvre du projet Agir pour le renforcement de la redevabilité sociale dans la gestion des finances et politiques publiques au Bénin. Un projet financé par la coopération suisse à travers la phase 3 du programme redevabilité et mis en œuvre par GFA Consulting Group en partenariat avec le consortium Social Watch Bénin ONG Alcré, prenant part à cet atelier de formation. 15 journalistes de la presse écrite et de la radio venus de diverses communes du Bénin à travers des communications et des exercices pratiques qu'ils vont se perfectionner en matière d'enquête journalistique. Et pour comprendre davantage le bien fondé de cette formation, nous recevons dans la page entretien de ce mercredi matin Viutu Asogba. Il est le président de l'ONG de lutte contre le racisme, l'ethnocentrisme et le régionalisme ONG Alcré en abrégé. Il est au micro de Jacques Dégbé, qui d'ailleurs prend part également à cet atelier pour le compte de Fraternity FM.
14: Président, bonjour.
15: Bonjour.
14: Alors, une formation sur l'investigation journalistique en lien avec la corruption. Pourquoi une telle initiative du consortium Social Watch Bénin Alcré?
15: Oui, vous savez, la question de la lutte contre la corruption et de la redevabilité est une question très cruciale pour nous. Et nous devons faire savoir à nos journalistes comment est-ce qu'ils doivent se prendre pour faire de bonnes investigations en matière de lutte contre la corruption et de la redevabilité. Et c'est pour cela que nous initions de temps en temps des sessions de formation consacrées aux journalistes d'investigation en lien avec la lutte contre la corruption et les atteintes à l'obligation de redevabilité. Ça fait, je pourrais dire, une énième fois que nous sommes en train d'organiser ce genre de formation. Et une fois que nous faisons de faire la formation, nous lançons maintenant un concours sur la question de la lutte contre la corruption. Donc, une fois que cette formation-là sera terminée, nous allons lancer un concours et nous verrons les meilleurs journalistes qui vont bien répondre à cette question de redevabilité et de lutte contre la corruption après qu'ils auront cette formation-là.
14: Donc, l'idée, c'est de promouvoir la culture, la production des enquêtes journalistiques au sein de la presse béninoise.
15: Tout à fait, tout à fait. Et former les journalistes à être aguerris à la lutte contre la corruption et à leur permettre d'avoir les rudiments qu'il faut pour faire de meilleures enquêtes journalistiques en matière de lutte contre la corruption et de la redevabilité.
14: Pour cette session de boycott, vous avez voulu assister à la formation, à l'atelier avec les professionnels des médias, avec les formateurs. Quelles sont vos impressions pour tout ce que vous avez vu depuis ce matin?
15: On dit que l'œil du maître engraisse le cheval. Donc, je suis venu pour assister mes collaborateurs et pour voir en même temps la figure de mes jeunes frères, vous que j'appelle affectueusement mes confrères. Parce que si Alcré a un niveau élevé de connaissance aujourd'hui, c'est grâce à vous, c'est grâce aux journalistes qui nous ont portés, qui nous ont supportés et qui nous ont accompagnés. Et c'est pour cela que nous aussi, nous vous accompagnons en vous donnant des formations. Et vous avez vu, nous avons eu affaire à des experts de la question. Le journaliste Georges Hamelon n'est pas n'importe quel journaliste.
14: Il n'est plus à présenter.
15: Et n'est plus à présenter non plus. Et vous avez aussi Gervais Loco, qui est un ancien journaliste, qui n'est plus aussi à présenter, qui connaît ce que c'est que les questions dont on débat en matière de redevabilité et d'enquête journalistique. Donc, nous sommes là pour que ensemble nous puissions nous fortifier, pour que nous puissions présenter au public de très bonnes enquêtes journalistiques en matière de redevabilité, en matière de lutte contre la corruption. Voilà ce pourquoi nous sommes en train de donner la formation aujourd'hui à un nombre assez restreint de journalistes que nous allons lancer sur le terrain pour mener des enquêtes, pour qu'ils puissent nous apporter de meilleures enquêtes en matière d'activités inscrites dans le cadre du projet Agir pour le renforcement de la redevabilité sociale dans la gestion des finances et politiques publiques au Bénin. À travers ce projet, le consortium Social Watch Bénin Alcré œuvre au renforcement de la participation citoyenne et à la transparence de la redevabilité dans la gestion
16: des affaires publiques.
14: Pour finir, si vous avez un message à l'endroit de ces 15 journalistes et même à l'endroit de la presse et des professionnels des médias du Bénin en général,
15: oui,
14: ce sera quoi?
15: Vous êtes ceux qu'on a choisis pour le moment, mais nous allons lancer l'appel à tous les journalistes. Parce que vous aussi, vous pouvez distiller la formation que vous allez recevoir ici. Vous pouvez en partager les fruits avec d'autres journalistes qui ne sont pas ici en ce moment. Donc, c'est tout le monde que nous appelons au secours pour que la formation puisse atteindre d'autres qui ne sont pas présents ici, afin que les enquêtes se fassent dans des règles de l'art. Et je demande à ce que vous qui êtes présents, que vous puissiez suivre rigoureusement la formation que vous donnent les experts que nous avons conviés à être à vos côtés pour qu'au rendement, nous puissions avoir des papiers de qualité, des enquêtes de qualité, et que ces enquêtes-là répondent aux normes internationales, parce qu'il y a des normes pour faire les enquêtes, et que vous puissiez être des champions en matière d'investigation journalistique sur les questions de redevabilité et de la lutte contre la corruption au Bénin.
14: Merci à vous, Président.
15: C'est moi qui vous dis merci.
1: Merci également à vous, Jacques Degbé, pour cet entretien réalisé avec Martin Viutu Asogba. Il est le président de l'ONG Alcre J'y arrive. Avec lui, on s'est intéressé à la formation des professionnels des médias sur l'investigation journalistique en lien avec la corruption. Il parlait du bien fondé de cette formation. Et dans la rubrique environnementale qui s'installe maintenant, la rubrique Pieds sur terre, on s'intéresse ce mercredi au rôle des abeilles dans la protection de l'environnement. Je le fais avec Raoul Steve Gounoukon. Raoul, bonjour.
2: Bonjour.
1: Les abeilles sont très importantes pour l'équilibre de l'environnement et de la biodiversité, vous nous dites.
2: Oui, les abeilles, Ulrich, sont des insectes et qui jouent un rôle essentiel dans notre écosystème du fait de leur mission principale, qu'est la pollinisation. Il faut dire que la pollinisation permet aux plantes de se reproduire. Les abeilles font partie donc des insectes pollinisateurs les plus efficaces aux côtés des guêpes ou encore des papillons. Les abeilles ont donc un rôle à jouer pour nourrir les plusieurs milliards d'êtres humains que nous constituons actuellement sur la Terre. Non seulement elles assurent la survie des plantes et des cultures, mais les abeilles participent également au maintien de la biodiversité. Les abeilles permettent au monde animal de continuer à vivre. Les rongeurs, les reptiles, les oiseaux et les mammifères n'existeraient sans la présence des abeilles. L'activité de l'apiculture, c'est-à-dire l'élevage des abeilles, s'appuie sur la plantation des arbres, ce qui participe aussi significativement à la réduction des émissions de gaz à effet de serre. Et c'est ce que Florentin Agani, technicien supérieur en apiculture, explique.
17: On peut définir l'élevage de l'abeille, l'apiculture, comme cet art-là qui permet de lever l'abeille pour lutter contre le réchauffement climatique, pour assurer un bon rendement de nos cultures et pour tirer profit des produits de la ruche. L'apiculteur, conscient du fait que les abeilles se nourrissent du nectar et du pollen qui se retrouve sur les fleurs des arbres, se voit obligé de planter les arbres pour assurer de la nourriture à ses abeilles. Parce qu'il élève les abeilles, il espère du miel et de la scie en retour. Donc il a intérêt à ce que ses abeilles puissent avoir de la nourriture. Et cette nourriture, c'est sur les arbres, les abeilles les trouvent. Donc l'apiculteur plante les arbres pour les abeilles. Par cette action, ce dernier participe à la couverture du carbone du sol, il participe également à lutter contre l'émission des gaz à effet de serre du carbone du sol et également participe à la réduction du réchauffement climatique. Mieux, les abeilles sont des excellents pollinisateurs. Les abeilles pollinisent aujourd'hui jusqu'à 80% des cultures que nous consommons tous les jours.
1: Et Raoul Steve Gounoukon, la lutte contre les changements climatiques passe aussi par l'association de l'apiculture à l'agriculture, vous nous dites.
2: Oui, l'activité apicole apporte plus à l'agriculture selon les spécialistes. Les abeilles peuvent bitumer, c'est-à-dire se déplacer de fleur en fleur afin de collecter le nectar et le pollen pour produire du miel et autres produits de la ruche. Elles assurent également et de manière involontaire à la qualité des produits récoltés. L'abeille et les autres insectes pollinisateurs sauvages jouent alors un rôle essentiel dans le maintien de la biodiversité végétale et animale. Cet échange donnant-donnant fait qu'il existe un lien naturel et vital entre l'agriculture et l'apiculture. En clair, associer l'apiculture à l'agriculture est à la fois profitable pour l'agriculture et pour l'environnement. Le technicien supérieur en apiculture, Florentin Agani, se fait plus explicite.
17: Une étude menée au Bénin à Savé, l'étude a porté sur l'impact de l'apiculture sur la production du cajou. C'est-à-dire qu'ils ont associé l'apiculture à certaines exploitations de cajou pour voir ce que ça va donner. Donc l'étude a révélé que le rendement des producteurs ayant intégré l'apiculture à leur exploitation de cajou a augmenté de 200%. Donc voilà autant de raisons qui nous permettent de dire que l'apiculture, l'élevage de l'abeille est vraiment important pour l'environnement et qu'on ne pourrait mener cette grande lutte contre le changement climatique au détriment de l'abeille. Tous les paysans n'ont pas cette connaissance. L'apiculture, l'élevage de l'abeille ne concurrencie pas la terre. C'est pas que j'ai installé les abeilles, je ne pourrai plus faire le champ. Non, malgré que vous avez installé les ruches d'abeilles, vous pouvez bel et bien faire le champ là. Donc, vous faites d'une pierre deux coups. Vous diversifiez vos revenus.
1: Question encore, Raoul. Que faire pour profiter davantage de l'abeille?
2: Oui, il faut dire, Louis Chabalon, que les pouvoirs publics doivent travailler à susciter une prise de conscience du rôle essentiel que jouent les abeilles dans la protection de notre environnement, leur contribution à la sécurité alimentaire et à la nutrition, à l'agriculture durable, à la santé des écosystèmes, à la préservation et l'enrichissement de la diversité biologique et à bien d'autres aspects du développement durable. L'apiculture est une profession agricole étroitement liée aux autres branches de l'agriculture. Il est même important d'instaurer des échanges permettant aux agriculteurs et aux apiculteurs d'avoir des rencontres de partage sur des sujets d'intérêt commun. Promouvoir une agriculture durable, c'est-à-dire respectueuse de l'environnement, c'est promouvoir ce rapport gagnant-gagnant, apiculture, agriculture. Mais derrière tout ça, c'est toute une technicité.
1: Merci à vous, Raoul Steve Gonokon, pour tous ces détails. C'était la rubrique Pieds sur Terre. Et ce matin, on s'est intéressé au rôle des abeilles dans la protection de l'environnement. Une courte pause avant la suite du grand direct de l'information.
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1: Sur le grand direct de l'information, on présente bien entendu nos excuses aux auditeurs pour cette interruption voulue par la direction commerciale de la radio. On poursuit avec la rubrique Monde de l'écho de ce mercredi. Elle cite les statistiques des activités formelles structurées. L'économie béninoise reste dominée par le secteur informel. Selon les chiffres, l'économie informelle occupe 95% de la main d'œuvre et représente environ 60% du produit intérieur brut. PIB en abrégé. Et bien entendu, dans la rubrique Monde de l'écho de ce mercredi, on se penche sur cette question. Le secteur informel est-il un frein à l'économie ou une bouée de sauvetage pour de nombreuses personnes? Jacques Débé a donné la parole à plusieurs acteurs économiques et pour en savoir davantage, voici pour vous la rubrique Monde de l'écho.
18: Agriculture, commerce, transport ainsi que les petits métiers. Le secteur informel occupe presque toutes les branches de l'économie au Bénin. Ces propos de Rolando Decon, revendeur d'essence de contrebande, et Didier Secon, qui pratique un petit métier, en disent long.
19: Je vends de l'essence, je suis un détaillant de l'essence. C'est que c'est une activité informelle. La vente de l'essence est interdite, mais on fait avec. On ne paye pas de taxes ni de l'impôt. Ah, cette activité, c'est grâce à ça que je suis vivant.
20: Il n'y a rien qui est facile dans la vie. Bon, nous-mêmes, on gère ça comme ça. Pas les magouilles, on gère ça comme ça. Là. C'est ça que moi, j'ai nourri ma famille. Ça m'aide à faire tout ce que moi, pour pouvoir payer les trucs à payer là. C'est ça qui m'aide à payer les trucs, mes vœux, quoi.
18: Le secteur informel est l'ensemble des activités productrices de biens et services qui échappent au regard ou à la régulation de l'État. En d'autres termes, l'informel est un secteur qui ne peut pas être appréhendé par des outils statistiques classiques. Cosmo Gundete, expert comptable, en dit plus sur la notion de l'économie informelle.
21: L'essentiel est de gagner de l'argent et de ne pas le déclarer. C'est ça la caractéristique essentielle de l'économie informelle. Mais il y a une autre forme d'économie informelle qui est organisée par des entreprises structurées, reconnues au niveau des impôts, qui font des états financiers qui les déclarent, mais qui masquent une bonne partie de leurs activités, de leur chiffre d'affaires, pour payer le moins d'impôts possible. C'est de l'économie souterraine. Alors cette économie souterraine va jusqu'à de l'économie criminelle, le blanchiment de capitaux provenant d'origines douteuses.
18: Ancien ministre de l'Industrie et des petites et moyennes entreprises, le professeur Johnny Gay dénonce de son côté le procès fait à l'économie informelle. L'économiste expose les dérives du capitalisme trop poussé.
22: Les économistes vont vous dire que c'est un secteur de survie. La finalité de l'économie nationale, de l'économie moderne, c'est quoi? Ce n'est pas la survie. Mais les économistes vont vous dire que c'est un secteur de survie. Parce que ce n'est pas un secteur d'accumulation capitaliste. Or, sachez très bien, l'accumulation capitaliste, c'est la plaie du monde aujourd'hui. C'est ça qui a la guerre partout. Comment est-ce que vous pouvez comprendre que 100 millions d'individus mettent la main sur la richesse de l'humanité, alors qu'on est plus de 7 milliards aujourd'hui? C'est ça l'accumulation capitaliste. L'essence de l'homme est simple. Et cette essence de l'homme est fondée essentiellement sur la paix et la survie. Le discours économiste mondial est un discours faux et biaisé. Ce n'est pas un discours de paix ni de sécurité pour qui que ce soit. C'est un discours au profit de quelques multinationales seulement. Et on est là-dedans.
18: et à l'expert comptable de faire remarquer les conséquences de l'informel. Le fait que beaucoup d'entreprises exercent dans l'illégalité, cela pèse sur les entreprises formelles qui subissent une pression fiscale du service des impôts. Cosmo Gundete.
21: Le phénomène est mondial, mais c'est beaucoup plus marqué dans les pays en développement que dans les pays du Nord. Dans les pays du Nord, c'est marginal. Mais chez nous, c'est quasiment un moteur. C'est pour cela que, quand vous observez bien, les entreprises reconnues officiellement, qui font des déclarations, qui font des états financiers, qui ont du personnel immatriculé à la CNSS, ces entreprises ne font pas 20% de l'économie. Et c'est un danger pour l'économie africaine. Elles sont si peu nombreuses que le poids économique de l'État leur pèse dessus énormément. Ça fait que on n'a pas la liberté de fixer des taux d'imposition assez bas, attractifs, pour soulager, parce que l'État a des charges et doit les couvrir.
18: Une question se dégage cependant. Pourquoi les entreprises de l'informel n'arrivent-elles pas à se formaliser? Sur la question, l'économiste John Higgy évoque plusieurs raisons.
22: Il ne peut pas aller vers la formalisation pour plusieurs raisons. La majorité est analphabète. Or, pour faire la formalisation, trop de papiers à remplir. Qui va les aider à remplir cela? Le système moderne que nous mettons en place là exclut beaucoup de gens. Et ces gens-là, qu'on exclut là, il faut bien qu'ils vivent. Non? C'est ça la situation dans laquelle on est. Le secteur moderne est un secteur d'élite. Et combien sont élites? Donc c'est la difficulté ça. L'autre difficulté, ça prend trop de temps. Puis, on va vous suivre pour payer des impôts qui ne sont pas conformes à vos revenus. C'est fort de tout cela que les gens préfèrent rester dans le secteur informel.
18: Formalisation ou pas, l'État arrive toujours à tirer son épingle du jeu en ce qui concerne le recouvrement fiscal, selon Cosmo Gundete, expert comptable.
21: L'État arrive toujours à prélever des taxes. La TVA, le pain que vous achetez pour votre cérémonie, il y a de la TVA là-dedans. Le riz qu'on prépare à ces cérémonies-là, c'est acheté chez des grossistes, chez des détaillants. Eux, ils payent la TVA. Et ça se répercute. Donc, celui qui a le contact avec le secteur appelé formel paye déjà des impôts. L'État trouvera toujours des moyens de percevoir des impôts et des taxes. Votre initiative n'est pas de payer des impôts. L'État arrive à vous arracher des impôts et des taxes. Ça ne vous sort pas de l'économie informelle, qui est une économie très dynamique et qui occupe partout sur le continent 80 à 95% de l'économie globale.
18: Si le Bénin fait office de bon élève sur le continent en matière de statistiques macroéconomiques, le pays semble peiner à trouver une panacée à l'économie informelle, un secteur qui, bien que nourrissant des millions de personnes, plombe les résultats économiques.
1: Merci à vous, Jacques Dégbé, pour cette rubrique, la rubrique Monde de l'écho de ce mercredi, qui s'est penchée sur la question du secteur informel et de l'économie d'un pays, notamment le Bénin. On fait place maintenant à la une des journaux en deuxième livraison. Ce sera avec vous, Friedrich Kassa, du CEFIMA. Bonjour.
0: Bonjour, Ulrich. Bonjour à tous. Nous démarrons par le quotidien Maison Fraternité, qui titre Coupe du monde de beach handball, Croatie 2026, les Amazones privées de compétition faute de visa. Nationalité béninoise, plus de tests d'ADN pour les afro-descendants. Bayo mélangé avec de l'eau sur les étalages, les manœuvres qui divisent vendeurs et consommateurs. Gaskiani Info, Sénat, nouvelle tribune de l'unité nationale, Boni Yayi et le choix de la République. Lancement du processus électoral à la Fédération béninoise de boxe, les candidatures désormais ouvertes. Levée imminente des barrières entre le Bénin et le Niger, plus qu'une certitude. Le quotidien La Boussole à présent, criminalité financière, la Cour de répression des infractions économiques et du terrorisme, criait en abrégé, durcit le ton contre l'argent sale. Cadre d'orientation curriculaire, le Bénin engage la refondation de son système éducatif. Et CEP 2026 au Bénin, les résultats disponibles dès le 26 juin. Le télégramme, dans la commune de Boïcon, des tombes profanées dans un cimetière. Frontière Bénin-Niger, le ministre de l'Intérieur du Niger annonce une réouverture progressive sous surveillance. Le matin, Assemblée nationale du Bénin, démarrage ce jour du débat d'orientation budgétaire. Privé de visa par l'ambassade de la Croatie au Maroc, le rêve brisé pour les Amazones en route pour le mondial du beach handball. Aménagement du littoral béninois, après plusieurs mises en garde, le gouvernement lance le démantèlement des constructions précaires. Le matinal, prise en charge gratuite et immédiate des urgences vitales Bénin. Au Bénin, des vies sauvées sans un copec. Budget 2027-2029, les députés s'approprient les orientations économiques de l'État.
1: Merci à vous, Prédich Kassa, pour cette une des journaux en deuxième livraison. Akila Stako qui prend votre place juste après vous pour le rappel de l'essentiel en titre du bulletin de l'information de ce jour.
3: Dans les titres du bulletin matinal, les candidats à l'examen du certificat d'études primaires session de juin 2026 seront situés sur leurs résultats ce vendredi. La proclamation officielle est prévue à partir de 10h30 sur toute l'étendue du territoire national. Après cette étape, les candidats pourront consulter en ligne sur la plateforme EDUCO-UI Résultats. Et pendant ce temps, l'atelier départemental de vulgarisation de la stratégie de renforcement des alternatives éducatives a été officiellement lancé ce mardi à Parakou. La cérémonie s'est déroulée dans un hôtel de la ville de Parakou en présence du ministre de l'enseignement maternel et primaire, la directrice de la coopération suisse et du préfet du Borgo. Il faut dire, cette rencontre marque une étape importante dans la mise en œuvre de la stratégie visant à offrir davantage d'opportunités éducatives.

0: Probabilité. Cette initiative qui dure jusqu'au jeudi s'inscrit dans le cadre de la mise en œuvre du projet Agir pour le renforcement de la recevabilité sociale dans la gestion des finances. Vous avez eu tout le détail dans le 7 heures.
1: Merci à vous, Akila. Ce sera tout pour ce grand direct de l'information. J'ai bénéficié de la complicité technique de Geoffroy Tolélu et Chabalo. Je suis citation du jour pour terminer. La résilience, c'est l'art de transformer les blessures en force et les obstacles en nouveau départ. Très bonne journée à chacun et à tous.
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Au cœur du mondial s'installe chez vous, mesdames et messieurs. Bonjour, nous sommes mardi 24 juin 2026. Merci de votre fidélité à cette tranche. Pour vous qui aimez donc le football, sachez qu'on parle de la Coupe du Monde, évidemment, donc sur cette tranche de 8h à 9h. Et ce matin, donc, on va décrypter ensemble quelques rencontres qui ont été disputées hier dans le cadre de la deuxième journée de cette compétition qui se déroule donc simultanément au Mexique, au Canada également, aux États-Unis. Quatre rencontres donc au programme en ce qui concerne les rencontres disputé déjà. On parlera de la rencontre qui a opposé le Portugal à l'Ouzbékistan. Les Ouzbeks n'ont pas fait le poids face aux Portugais. 5-0 avec un doublé de Cristiano Ronaldo qui a donc ouvert son compteur pour le compte de cette Coupe du Monde. On parlera également de la rencontre qui a opposé l'Angleterre au Ghana, l'autre représentant africain dans cette compétition. C'est match nul et vierge 0-0 entre les deux formations. Et puis le Canada qui a été, le Panama justement, donc qui a été battu par la Croatie sur la plus petite des marques également. La Colombie qui fait donc le même score face à la République démocratique du Congo qui avait tenu tête, vous le savez bien, au Portugal. On décryptera toutes ces différentes rencontres donc dans cette émission, sans oublier votre jeu pronostic dans les dernières minutes. Et ce matin donc, les consultants sont déjà en studio pour décrypter ensemble donc ces différentes rencontres. Voilà, mesdames et messieurs, ce serait donc autour de ces différentes rencontres que nous allons épiloguer, sans oublier également les rencontres qui sont prévues pour aujourd'hui. Suisse-Canada, Bosnie-Herzégovine-Qatar, Maroc-Haïti et puis Écosse-Brésil.

0: Et en studio ce matin, Célin Dosoumo. Célin, bonjour.
1: Bonjour Epiphane, bonjour à tous.
0: Adam, bonjour.
2: Oui, bonjour Epiphane.
0: Nadib, bonjour.
3: Bonjour Epiphane, bonjour Adam, bonjour à Célin, bonjour à tous ceux qui ne sont pas là ce matin, surtout à René Soglo.
0: Voilà, pour les différentes rencontres, on parle tout à l'heure, donc je l'annonçais, du Portugal, pour ceux qui ont veillé également, qui ont pu suivre les rencontres, j'espère que vous n'avez pas veillé, hein. Nadib.
3: Oui, on a veillé.
0: Voilà.
3: Sur certains matchs.
0: Toujours comme d'habitude.
3: Comme d'habitude.
0: Alors, on va parler tout pour commencer donc de la toute première rencontre qui a opposé hier le Portugal à l'Ouzbékistan. Le Portugal a tout simplement écrasé cette équipe ouzbek 5-0 avec un doublé de Cristiano Ronaldo. Alors, on pensait déjà à la rencontre pliée bien avant donc qu'elle soit jouée. Et ça a été le cas donc avec un 5-0 tout simplement du Portugal qui se réveille enfin dans cette compétition après donc son match nul face à la République démocratique du Congo au cours de sa première sortie. Adam, vous avez suivi cette rencontre. Quelle est votre analyse?
2: Hier, on le disait. Mm. Donc, moi, je suis content. Hein. Je suis content pour CR7 qui a fait les critiques, les détracteurs. Et hier, moi, je le disais ici. Et ce n'est pas après le match parce qu'il a fait fort, non. Et cette cabale médiatique qui était contre lui depuis le premier match, c'est parce que les gens ils regardent juste les actions, ils n'analysent pas les matchs. Et les Congolais en son temps ils avaient joué en 5-3-2, et donc c'était un peu difficile, c'était un peu difficile de trouver des angles de passe pour les milieux de terrain. Et tout le monde n'est pas Iniesta, tout le monde n'est pas Xavi. Donc comme on le voyait avec le Barça de 2009-2010, où même quand vous êtes à 10 derrière, ils sont capables de trouver comme ça là et des couloirs de passe et qui permettaient aux attaquants de marquer des buts. Donc les milieux portugais aujourd'hui, c'est vrai que nous avons ce qui se fait de mieux, mais c'est encore loin de ces génies là que sont les Modric et consorts. Donc du coup, quand tu es attaquant, peu importe celui que tu es, que tu sois Cristiano, dès qu'il n'y a pas possibilité de passe, tu ne peux pas marquer de but. Vous allez voir que sur la ligne de 5 et devant le gardien de but congolais, il n'y avait que Cristiano qui était là. Donc les excentrés ne pouvaient rien faire. Les côtés étaient verrouillés à double tour. Donc impossible d'adresser un centre. Hier, vous avez vu le nombre de centres. Et sur tous les centres, il était sur tous les centres. Il a deux qu'il a raté de quelques millimètres. Ouais. Donc vous comprenez un peu. Donc du coup, hier vous avez remarqué, à partir du moment où les excentrés ont réussi à faire la différence, il était sur tous les ballons. Les 5 buts marqués par les Portugais hier, il était impliqué sur les 5 buts. Même le corner qui a amené l'auto-goal, c'est lui qui a amené le corner.
0: Ouais.
2: Donc voilà. Et le but de l'autre, du Milanais, Yao, c'est lui qui a fait l'appel pour libérer l'espace à Raphaël Yao. La belle preuve, il a eu la meilleure note du match. Donc arrêtons un peu. C'est vrai que les gens sont dans les émotions. Si Messi a performé, il faut comparer. On n'analyse rien. Nous, tout à l'heure, Najib le disait en off. En 2010, on a vu ici Messi passer complètement à côté de sa coupe du monde. Personne n'en parle. Donc, et on a également vu, quand il était revenu à Manu également, il était tout juste derrière les monstres qui étaient Salah et Son, qui avaient chacun 22 buts. Il a marqué 18 buts. Mais malgré ça, les gens trouvent que c'est à cause de lui que Manu ne s'est pas qualifié pour la Champions League.
0: Donc, finalement, le problème du Portugal n'est pas.
2: Non, la belle preuve, c'est là. S'ils arrivent à faire la différence, il va planquer des buts. Ça, là, c'est clair. Vous avez vu le nombre d'occasions. Vous avez vu le soldat sur la ligne du défenseur. Il faisait le triplé. L'arrêt du gardien en toute fin de rencontre. Donc toutes les occasions et Portugal hier, il était sur tous les ballons. Donc aujourd'hui, c'est vrai, il a 41 ans, c'est un handicap pour lui parce que vous savez Cristiano avant c'est la puissance mélangée à la technique et à la finition. Donc aujourd'hui l'âge fait que la puissance n'y est plus. Ça, sur ce point, il n'y a pas de départ. On se comprend. Mais aujourd'hui, dites-moi au Portugal là, à la pointe, même Diogo Jota fait à son âme, est-ce que ça vaut Cristiano?
0: Non, mais il y a Conceição qui veut s'égaler à lui.
2: Conceição, oui, il peut faire ses petits gris-gris sur le côté, mais quand on le met devant le gardien, et il peut frapper, marquer un but. Combien de buts l'a déjà marqué en équipe avant de parler même de la sélection?
0: Et je pense même
2: et Gonzalo aujourd'hui, vous avez vu, non, face à Paris, et c'est lui l'attaquant de pointe, mais on a été obligé de transformer Dembélé en attaquant. Pourquoi? Parce que la finition n'y est pas. Donc à un moment donné, il faut que les gens arrêtent. Bon, moi je le comprends, donc il y a certains qui sont dans les émotions. Nous ne sommes pas dans cette logique ici. On observe et on analyse.
0: Voilà, victoire sans bavure Solin, du Portugal face à l'Ouzbékistan, 5-0. Cristiano Ronaldo aura été l'homme, le grand homme, on peut le dire, de cette rencontre.
1: Oui, je crois quand même qu'il en avait l'obligation, ouais. Parce que depuis que la Coupe du Monde a commencé, c'est pas encore signalé. Cela même suscité quelques critiques contre l'homme.
0: Ouais.
1: Donc je crois quand même que cette équipe en avait besoin. Il fallait jouer au football enfin, hein, parce que on l'avait dit hier contre la RD Congo, ça n'a vraiment pas joué.
0: Oui.
1: Donc ils avaient l'obligation du résultat et Cristiano lui-même dans un coin de sa tête, il avait un peu la pression parce qu'il devait marquer aussi pour égaler les meilleurs qui commençaient déjà pas se signaler.
0: Oui.
1: Même sur le premier but, de la manière dont il frappe le ballon, le met dans les filons sans qu'il y ait une certaine rage en lui. Donc on ne peut que dire félicitations à l'homme. Je crois que la compétition est très bien lancée pour le Portugal et pour Cristiano. Et bon, dit que les gens critiquent beaucoup Cristiano, il faut d'abord dire que hier aussi c'était l'Ouzbékistan, hein, il n'y avait vraiment pas de rebondant, le score en dit long. Et est-ce que lorsque Cristiano va encore tomber sur une équipe qui joue bloc bas, il va encore trouver ses qualités comme le souligne Adam?
2: Je ne sais pas,
1: mais
2: on en parlera.
1: C'était quand même l'Ouzbékistan qui était en face, alors que les autres ont joué quand même des gros morceaux. Les gens comme Mbappé ont joué de gros morceaux.
0: Mais ont joué également l'Irak. Pas une grande nation aussi de football.
1: Non, l'Irak.
2: Attends,
1: le football, c'est pas l'Ouzbékistan.
2: L'Ouzbékistan.
1: On va en parler. Bon, Cristiano, on connaît l'homme. La qualité, on connaît tout ça. Mais en face, il ne faut pas quand même s'affoler. C'était que l'Ouzbékistan.
2: Il n'y a pas de souci.
0: Nadip, vous avez le même sentiment qu'il s'agissait juste d'une équipe à caractère faible, l'Ouzbékistan?
3: Bon, moi je suis étonné. Je crois quand même que ça soit Cristiano Ronaldo ou Lionel Messi, c'est un manque de respect pour dire à ces deux légendes que lorsqu'ils marquent contre le Bénin, du but, que c'est parce que c'est le Bénin, c'est pourquoi ils ont marqué le but. Souvenez-vous que face à l'Espagne, Cristiano Ronaldo a fait un triplé en Coupe du Monde.
2: Même tout récemment.
3: Donc aujourd'hui, c'est quoi? Il n'y a pas cette équipe, ni un club.
2: Non, c'était que l'Espagne, n'est-ce pas?
3: Voilà. Que ça soit un club, que ça soit une équipe. Et imaginez qui était dans les buts, c'est Iker Casillas. Donc on ne peut pas dire que Iker Casillas, il était encore en forme. Donc,
2: c'était Deria plutôt.
0: Mais qui arrive à plaquer quand même un triplé.
3: Deria était en forme aussi.
1: Non, Deria, c'était au soir de sa carrière.
2: Parlons du récent.
3: D'accord.
2: En finale.
3: D'accord. Donc, Deria n'était pas en forme. Ouais. Écoutez, moi, je crois quand même que ce soit Cristiano Ronaldo, que ce soit Lionel Messi, qui n'ont plus d'avenir, n'y a que des souvenirs. Le reste, c'est de fou. C'est pour faire plaisir aux fans et aux supporters. C'est vrai que tout cela va contribuer à leur palmarès, certes, mais il ne faudrait pas qu'on dise que, bon, c'est parce que l'équipe est faible, que quelqu'un aurait pu dire aussi que c'est parce que l'Algérie est faible.
0: Oui.
3: Parce que le fils de Zidane aussi n'était pas en bon time dans le but. On pouvait aussi le dire comme ça. Donc aujourd'hui, évitons de dire, peu importe le gardien de but qui sera dans le but, et qu'il entende parler de Cristiano ou de Lionel Messi, il va se dire vraiment, j'ai faute à faire. Et on a vu la manière avec laquelle le but a été marqué. On ne peut pas reprocher grand chose à ce gardien-là. C'est des erreurs peut-être qu'on pouvait imaginer, ou du moins qu'on pouvait attribuer à un gardien de but, qu'on peut dire, bon, c'est parce que c'est tel gardien de but, c'est pourquoi l'équipe n'a pas pu quand même faire truc-là. Imaginez, Espagne Cap Vert, qui pouvait quand même le penser que l'Espagne ne pouvait pas marquer un seul but face au Cap Vert. Et c'est ça qu'Adam a expliqué. Voilà, c'est tel Cap Vert. Qui pouvait imaginer?
0: Pour ne pas utiliser les propos de ceux-là.
3: Justement, donc aujourd'hui, c'est quoi? C'est vrai. Quand c'est bon, acceptons-le. Si c'est pas bon, on va critiquer et faire des analyses. Mieux. Et cette équipe portugaise, Adam l'a dit, par rapport à ce qu'on a constaté comme changement, il va falloir encore revoir certaines choses. Parce que il faut qu'il y ait de la cohésion et de l'entente. Et moi, j'ai aimé quelque chose après le but. J'ai vu la façon dont les joueurs se sont embrassés. J'ai compris quand même qu'il y a quelque chose qui est en train d'être fait par rapport à ce qu'on voyait. Et mieux, le but de Léao, franchement, c'est mieux par rapport à son rendement de la fois dernière. Peut-être que sur le banc, là, un peu modifié, peut-être.
2: Non, on va voir. Léao, c'est un coutumier.
3: C'est un récidiviste de faire. Donc, il peut aussi faire pire que ce qu'il a fait au premier match. Donc, c'est quelqu'un qui n'est pas stable, c'est quelqu'un qui n'est pas régulier en ce qui concerne les bonnes performances. Ça change, ça varie en fonction peut-être de ses humeurs. On espère avoir une équipe portugaise mieux que ce qu'on a vu, même si les gens pensent que c'est l'Ouzbékistan. Mais si l'Ouzbékistan avait garé aussi le bus derrière, comme l'a fait
0: La République démocratique de Congo, par exemple.
3: Congo, même si les cas ne sont pas les mêmes, on ne dira pas que c'est l'Ouzbékistan. Oui. On dira que le Portugal a failli. Aujourd'hui, les gens pensaient que Congo a bien joué. Mais on a vu hier, Congo, qu'est-ce qui s'est passé? Ça veut dire quoi? Chaque, en fonction des équipes, c'est comme ça que chaque coach essaye de mettre son système en place. Oui. Et ça complique parfois la tâche. On va en arriver. Parce que hier, il y a aussi des équipes qui ont fait match nul. Oui. Et qu'est-ce qui s'est passé? On le dira.
0: Voilà, on le dira donc. La prochaine sortie du Portugal, ce serait face à la Colombie, qui a battu d'ailleurs la République démocratique du Congo sur la plus petite des marques, 1-0. Quand vous suivez donc ces Colombiens qui jouent avec une certaine, je vais dire, technicité mélangée donc à un peu de physique, est-ce que vous voyez le Portugal, la dame, pouvoir quand même défier cette équipe-là colombienne?
2: Oui, c'est possible. Ah. C'est possible. Les Portugais en ont les moyens. Ici, aujourd'hui, vous avez remarqué, et les Colombiens ne viendront pas mettre un bus derrière. Et les Colombiens ils viendront pour jouer. C'est différent. Ce n'est pas la même chose que le Congo. Donc, il y aura forcément d'espace. Donc, celui qui sera chirurgical au niveau de la finition va remporter la partie. Donc, pour moi, sur ce fait, je dirais avantage, léger avantage pour les Portugais. Parce qu'ils ont des joueurs sur toutes les lignes, et c'est ce qui se fait de mieux actuellement en Europe. Et par contre, devant, il y a de la matière, surtout en attaque, les Colombiens, ça va vite. Il y a de la technicité sur les côtés. Et également, au milieu de terrain, il y a des joueurs capables de tenir le ballon, des joueurs qui sont capables de briser la pression, les joueurs qui sont capables de sortir sous pression. Donc, du coup, ça ne serait pas du tout un match facile. Ouais. Les Portugais auraient dû gagner cette équipe congolaise pour rester tranquillement dans leur coin et sans se mettre la pression. Ça n'a pas été le cas. Les Congolais ont réussi à déjouer. Et aujourd'hui, maintenant, il va falloir faire forcément un résultat contre la Colombie pour ne pas se retrouver deuxième ou bien ou troisième. Bon, je dirais deuxième, hein, parce qu'on ne sait pas ce qui va se passer entre les Congolais et puis les Ouzbeks. Mais Congo, Portugal, ça sera un match très serré, parce que Colombie, ça sera un match très serré. Les Colombiens, moi, techniquement, ils n'ont rien à envier à une équipe dans ce mondial-là. Ouais. Donc, du coup, avantage quand même pour les Portugais.
0: Voilà, avantage pour les Portugais. De l'autre côté, il y a la République démocratique du Congo avec Yohann Wissa qui dit qu'ils sont en mission face à l'Ouzbékistan. C'est-à-dire qu'ils doivent obligatoirement gagner, ils veulent continuer la compétition. Vous entrevoyez déjà cette rencontre comment? Je veux parler de Colombie, Portugal également, de l'Ouzbékistan et la République démocratique du Congo.
4: Bon, on va un peu commencer par ce qui nous concerne. Je crois quand même que ils en ont les moyens. Il faut qu'ils se décident de réellement jouer au football et d'aller chercher cette équipe ouzbek. Je crois quand même que la RD Congo sait qu'elle a quand même des chances de se qualifier. Et en face, l'Ouzbékistan, c'est quand même, je crois, deux matchs, deux défaites déjà. Et je crois que cette équipe-là est à la portée de la RD Congo maintenant. Ça dépend de comment ils arrivent à prendre cette rencontre. Ouais. Et parce qu'en face aussi, l'équipe ouzbek sait quand même qu'elle est déjà éliminée. Donc elle pourrait jouer un peu plus dégagée. Ça, c'est un piège pour les Congolais. Ouais. Donc il va falloir réellement prendre ce match du début jusqu'à la fin avec, 200% de pratique d'abnégation. Du côté de la Colombie, je crois quand même que c'est un sacré client pour l'équipe portugaise, parce qu'il y a quand même de très bons joueurs. Le joueur de Sporting, Luis Suarez, qui a marqué près de 38 buts cette saison en 50 et quelques matchs. Donc, de l'autre côté, il y a aussi Luis Diaz, qui a fait une très bonne saison. Et que dit de James? Donc, je crois quand même qu'il y a du répondant. Derrière aussi, c'est vraiment trop lourd. Et cela va forcément empêcher l'équipe portugaise de remonter. Mais je crois que l'équipe qui sera la plus réaliste va prendre les devants, parce qu'il y a beaucoup d'espace dans ce match. Et ça va aller à 100 à l'heure.
0: Voilà, ça va aller à 100 à l'heure. Donc, pour ces rencontres, elles ne seront pas d'ailleurs les seules rencontres au programme pour ce jour. On va poursuivre avec le décryptage des rencontres disputées hier. On a également eu droit.
2: On ne te coupe pas, il y a un détail. Je veux répondre
0: pour répondre à Céline.
2: Je veux répondre à Céline, parce qu'on a. On va esquiver la partie, je ne suis pas du tout d'accord. Je veux parler de son équipe. Oui. C'est comment on les appelle là déjà,
0: Votre équipe?
2: Voilà, les Anglais.
1: Non, on va en venir. Il allait en venir.
0: Non, il vient venir. Par exemple, au Portugal est là, donc ce sont les Ghanais qui, véritablement, ça il faut l'avouer, face au Panama, n'ont pas montré grand chose, qui tiennent tête donc aux Anglais. Puisque vous qui avez fait donc de prendre la parole, Adam.
2: Non, j'ai pensé que c'est les Portugais qui ne savent pas jouer au ballon, ou que c'est Cristiano qui est nul, qui est fini.
0: Personne n'a encore dit ça.
2: Non, donc c'est ce qui a été dit, ce n'est que le bédissant.
0: C'est là qu'il analyse.
2: Non, c'est ce qui a été dit. Les gens ont fait un sondage pour démontrer et qui a montré que Cristiano ne devait pas jouer. À 100% d'ailleurs, ils ont mis la pression sur Martinez, mais heureusement que ce dernier n'a pas cédé comme ce fut la dernière fois contre le Maroc. Donc, ici, quand vous avez une équipe qui joue bloc bas, et beaucoup le regardent, comme je l'ai dit, les actions, ils ne voient pas ce qui se passe sur le terrain. Les Ghanéens ne pourraient pas faire ce qu'ils ont fait là. Ils n'ont pas les capacités d'aller chercher cette équipe anglaise là. Ils le font, ils vont prendre une douche, ça là, c'est clair. Alors qu'est-ce qu'ils ont fait? Ils se sont inspirés de ce que les Cavadiens ont fait, juste qu'ils ont essayé d'améliorer un peu pour essayer de brouiller un peu les pistes, parce que eux, ils ont, au lieu de jouer en 5-3-2, ils ont joué en 4-5-1. Imaginez, l'épiphane. C'est pour ça que j'ai dit tout à l'heure, mettez du respect sur le nom des joueurs comme Iniesta. Impossible. Vous avez vu, non? On a pensé que c'est Vitinha qui n'était pas bon, parce que tout le temps, le ballon était en arrière. Et les Anglais, ils ont produit quoi? Harry Kane aujourd'hui. Venons-en, Harry Kane. C'est ce qui se fait de mieux en Europe. Dites-moi, un attaquant de pointe, je ne parle pas des reconvertis comme Cristiano et Mbappé, attaquant de pointe, et aujourd'hui en Europe, qu'est-ce qui se fait de mieux? Qui peut égaler Harry Kane? Harry Kane, c'est le sommet des sommets. Mais hier, Pifan, dites-moi, vous avez suivi le match?
0: Évidemment.
2: Oui, il a produit quoi?
0: Il est passé à côté.
2: Simplement. Complètement à côté.
0: Simplement.
2: Complètement à côté. Incapable, je crois que c'est une seule frappe cadrée. Et oui, naturellement, et capté par le gardien parce que c'était direct sur lui. Il n'a rien produit.
0: Bon, celui-là vous dira qu'il a été peut-être. On l'a empêché de jouer.
2: Ah bon? On l'a empêché de
0: le
2: jouer.
0: Le bloc était trop bas.
2: Non, je ne savais pas que lorsque il y a bloc bas, c'est compliqué. Moi, je ne savais pas. J'ai pensé que non, c'est les Portugais qui ne savaient pas jouer. Ou que c'est les Congolais qui savaient jouer. Ou bien qui étaient mieux que les Portugais. Donc, Epiphane, lorsque vous n'avez pas des milieux capables de casser les lignes sur ces gens de comment appelle-t-on, avec ces gens d'équipe-là, vous, en tant qu'attaquant, vous n'allez rien produire. Vous allez vous trouver esselé entre 3-4 joueurs. Ça, là, c'est très clair. Donc, moi, je pense que aujourd'hui, toutes les équipes ne sont pas capables de défendre comme ça. Non, parce qu'il faut des joueurs pour. Il faut du cardio. Il faut également de l'intelligence. Parce qu'à chaque fois, il faut compenser le coéquipier qui se déplace. Ce n'est pas du tout facile. Donc, du coup, quand vous n'avez pas les moyens et que vous choisissez de faire cela, il faut avoir les joueurs pour. Donc, félicitations aux Ghanéens qui ont réussi à faire le jeu. Ce n'est pas du tout facile. Vous allez voir d'autres équipes comme les Algériens, par exemple. Quand vous prenez une équipe comme l'Algérie, les joueurs qui sont là, c'est des joueurs techniques, ce n'est pas des joueurs physiques. Donc, vous voulez jouer un système du genre avec ces joueurs-là, vous n'allez pas vous en sortir. Donc, félicitations aux Ghanéens. Bon, on va espérer que les Anglais gagnent leur dernier match pour prendre la première place. Sinon, bon, il faut dire qu'ils sont déjà qualifiés. Mais néanmoins, ils sont en train de lutter pour la première place.
0: Alors, je reste toujours avec vous, Adam. Mais si cette Coupe du Monde se poursuivait comme ça avec ce système de jeu, là, est-ce qu'on ne risque pas à un certain moment, au moment donc des phases à élimination directe, d'assister donc à de grosses surprises?
2: Oui, on va assister forcément à de grosses surprises. Ici, c'est parce que bon, on a encore une chance que c'est pas grave. Vous avez vu ce qui s'est passé, les équipes vont s'inspirer forcément, parce qu'aujourd'hui vous avez remarqué que toutes les équipes qui jouent au milieu du terrain, ce n'est pas cette technicité là qu'on avait l'habitude de voir. Vous prenez l'équipe de France aujourd'hui, en dehors de Olise, tout ce qui reste là, et c'est difficile de trouver des passes dans des intervalles très réduits. Et côté anglais, vous avez vu les Declan Rice, l'autre qui est derrière, j'oublie le nom du joueur de Nottingham là. Donc quand vous prenez tous ces joueurs là, c'est pas des joueurs techniquement fins. Donc ça sera compliqué pour des équipes comme les, comment appelle-t-on, les Anglais. Avec les Vitinha et les joueurs Neves, le Portugal n'a pas pu retrouver des failles. Oui. Donc ce n'est pas les Anglais qui vont en trouver. Mmh. Aujourd'hui, Rodri avec l'Espagne, ce n'est plus Rodri que nous connaissions. Oui. Donc difficile également, là on l'a vu, avec Cap-Vert également. Mmh. Donc vous imaginez un peu. Donc, sauf des joueurs comme Olivier. Olivier aussi, lorsque ça va devenir très compliqué, qu'est-ce qui va se passer? On ne sait pas. Donc, je pense qu'il y aura vraiment, vraiment de grosses surprises.
0: Voilà, il y aura des surprises. Est-ce que vous avez les mêmes impressions? On suppose que ce soit donc les cas de finale et que les Ghanais arrivent à tenir tête jusqu'à la fin et l'Angleterre qui se fait éliminer au tir au but, par exemple.
1: Oui, c'est fort probable qu'il y a encore de ces genres de matchs-là qui sont un peu bizarres, qui se dessinent comme ça, parce que cette équipe anglaise, c'est vrai, ceux qui se rappellent, je crois que c'était la Coupe du Monde U20 en 2010 que le Ghana a remporté, si je ne me trompe pas. C'était avec la génération Ayou et Muntari qui venaient en force, c'était pratiquement le même système. Hein. Mais c'est que devant, c'était plus juste techniquement et autres. Là, et ça les a permis de prendre la Coupe devant le Brésil, je pense bien. Donc, dans ce système, c'est un système quand même qui endort un peu l'adversaire et qui fatigue réellement l'adversaire, qui le laisse se découvrir et derrière quand même avec de la vitesse, ça marche. Ouais. Ils ont de la vitesse et de la vitesse, mais ça manquait de justesse technique.
0: Voilà,
1: ça manquait, ils se sont projetés très bien, ils ont eu des occasions même de scorer, mais c'était toujours soit il est en retard, soit un contrôle de trop, soit un peu de quelques centimètres de moins pour pouvoir intercepter le ballon. C'était un peu compliqué, mais je crois quand même en général, on doit des excuses à cette équipe ghanéenne qui a montré quand même que même si techniquement elle n'est pas bonne, si offensivement elle n'est pas bonne, au moins elle peut défendre. Et elle peut défendre face à une équipe anglaise qui a vraiment beaucoup de qualité. Et sincèrement, je crois que l'équipe anglaise a joué lors des 10 dernières minutes beaucoup plus que les 80 autres minutes du match. Et j'espère, je crois d'ailleurs que Thomas Tuchel va désormais reconduire l'équipe qui a terminé, surtout sur le côté, avec des joueurs comme Madueke et Gordon qui ont pensé qu'ils étaient en train de jouer un match amical. Donc c'est totalement inadmissible. Je suis désolé pour les Barcelonais parce qu'ils ont pris un Gordon incapable provoquer le 1 contre 1 et chercher à servir le ballon. À ceux-là qui sont dans la boîte, c'est carrément.
0: D'ailleurs, il a été très vite sorti par Thomas Tuchel qui a compris qu'il n'était pas dans son match.
2: Les Ghanais ont été lésés. Le tacle dans la surface, là, c'est pénalty. Si c'était les Anglais, l'arbitre sifflait carrément pénalty. Parce qu'en aucun moment, il n'a touché le ballon. Il a pris la cuisse du joueur.
1: Vous parlez de Consar, je crois.
0: On a même vu l'autre faute également, la mauvaise sortie du gardien Pickford. Les deux ne touchent pas le ballon, naturellement.
1: Le joueur avait un peu levé, qui aurait plus haut, tout au moins voilà en jaune. Bon, c'est le match.
2: C'est un pénalty. Ça, c'est un pénalty.
1: Mais vous savez, je crois que Thomas Tuchel, c'est vrai qu'il y a certains comme Aliou et Claver qui ne sont pas d'accord, mais il a péché de ne pas avoir emporté Cole Palmer. Ne serait-ce que pour quelques minutes. Cette équipe, face au Ghana, avait besoin de quelqu'un qui peut distiller les ballons, qui peut talocher le ballon et la mettre un peu en haut, au-dessus derrière la défense. Mais Bellingham n'est pas un joueur de ce régime-là. Declan Rice ne peut pas faire ça. Donc, il manque réellement un génie, quelqu'un de trouver une passe dans les petits espaces. Ce qui a manqué à cette équipe, j'espère quand même qu'ils vont corriger ça et aussi mettre beaucoup plus de la vitesse d'exécution dans le dépassement, dans le changement de côté. Tout ça, ça a manqué. Et attention, parce que certainement, ceux-là qui ont vu cette équipe ghanéenne jouer vont peut-être chercher à faire même le même système pour les empêcher de marquer beaucoup de buts. Il va falloir trouver des solutions.
0: Voilà, trouver des solutions, Naïf, pour cette équipe anglaise. Pardon, est-ce qu'il faut craindre quand on voit donc à chaque moment que le bloc devient bas, il y a cette difficulté alors qu'elle fait partie des équipes favorites?
3: Oui, cette équipe anglaise a fait partie des équipes favorites, mais faut pas oublier que aussi parfois on a des soucis lorsque vous croisez des équipes africaines qui commencent par avoir un même système, c'est-à-dire le bloc bas en dehors du Maroc qui sort et développe un beau football, les autres équipes et ils font le bloc bas et ça marche pour eux, même si parfois vous pouvez quand même passer à côté de votre match parce que n'oubliez pas, il y a aussi de ces milieux de terrain là qui font des passes chirurgicales, des passes qui tuent et Du coup, lorsqu'on vous met le but comme ça, et vous savez ce que ça peut conduire. Moi, je crois quand même qu'au-delà de tout, il faut remercier, féliciter ces Ghanéens qui ont quand même su contrecarrer ces Anglais, même si aujourd'hui, on peut quand même parler du Ghana. Et 4 points, c'est déjà quand même, c'est encourageant. Oui. Dans cette poule, personne ne croyait que le Ghana pouvait mieux faire. Surtout hier, on discutait avec les autres consultants, on disait quand même que ce match-là, franchement, et on va espérer mieux, pourquoi pas, et ne pas que le navire ne chavire pas, qu'il n'y ait pas le naufrage, mais malheureusement, c'est le contraire. On voyait quand même des Anglais qui étaient inexistants. Oui. Et Adam l'a dit, Céline l'a appuyé par rapport à leur commentaire, leur analyse. On a vu quand même une équipe anglaise qui du tout n'avait pas existé. Surtout au niveau du milieu de terrain, des milieux de collègues qu'on a eu, et ils n'ont pas quand même pu mieux faire parce qu'il y avait un bloc qui les empêchait de développer le football. Mmh. Et Harry Kane avait souffert durant toute la rencontre. Et quand c'est comme ça, vous voyez la frustration de ces Ghanais, de ces Anglais. Mmh. N'eût été la maladresse, il y avait aussi des faits de match qui pouvaient quand même, et les faits de jeu qui pouvaient quand même permettre à cette équipe ghanéenne de scorer. Mais malheureusement, je ne sais pas qu'est-ce qu'il a poussé, il a hésité. Et vous voyez jusqu'au dernier moment où comme ça, et c'est de l'action, c'est de l'action par la dame. Mmh. Moi, j'avais déjà vu une occasion de but. Donc ça n'arrive pas tout le temps. Peut-être que ça allait changer le cours du match. Mm-hmm. Malheureusement, on n'en est pas là. On n'en était pas là et on n'est pas là aussi. Donc pour moi, cette Coupe du Monde va réserver de nombreuses surprises. Mm-hmm. Les grosses équipes vont vite partir et certaines équipes qu'on considère entre guillemets de petites équipes vont créer la sensation. On en a vu, mais nous ne sommes pas encore à la fin. Mm-hmm. On verra jusqu'à la fin de cette Coupe du Monde et c'est ça qui fait la beauté de ce tournoi. C'est ça qui fait la beauté de cette compétition. L'émotion tout et tout réunie et c'est ça qui permet d'être quand même de bons supporters, c'est ça qui nous permet d'être en face de notre télé et de pouvoir quand même se partager quelques moments de bonheur et de, pourquoi pas, et de motion. Pour moi, le Ghana, on peut s'en féliciter de la prestation qu'il a faite. Maintenant, est-ce que le Ghana aura toutes les armes pour affronter les autres équipes, pratiquer le même système? Oui. C'est ce qui reste maintenant à découvrir.
0: Ils ont la Croatie en face pour le prochain match. Alors, quelqu'un disait, je crois hier ou avant-hier, que finalement c'est le Sénégal qui aura été donc la mauvaise surprise côté africain, hormis la Tunisie qui s'est fait laminer tout simplement. Il y a également le Sénégal qui déçoit.
2: Bon, les Tunisiens ne les attendaient pas du tout. Donc, c'est la façon dont ils ont été éliminés qui nous a étonnés. Sinon, on savait que ça allait être compliqué. Oui. Tunisiens et puis Sud-Africains, c'était les deux équipes comme ça là qu'on n'attendait pas du tout. Mm-hmm. Parce qu'on les a vus s'exprimer à la CAN, le niveau n'y était pas. Mm-hmm. Maintenant, par rapport au Sénégalais, c'est quand même les champions d'Afrique. Ils ne peuvent pas nous faire ça. C'est décevant. Et moi, je pense que la faute est à Pape Thiaw, à Pape Thiaw, qui a ses idées, qui est allé au bout de ses idées, et je sais qu'il va mourir avec ses idées également. Ça là, c'est très clair, parce qu'il ne peut pas nous faire ce qu'il a fait là. Regardez, tous les coachs ont essayé d'améliorer quelque chose, entre autres, sur ce qui n'a pas marché. Mmh. Même Deschamps qui a gagné le Sénégal a compris que sur telle ligne, il n'y a pas, ça ne va pas. Oui. On a vu.
0: Il a procédé au changement. On a vu Manu Koné qui est venu
2: voilà, tout ça là. Même le coach ivoirien, compétent ivoirien.
0: Et
2: Mes Faye aussi a compris qu'au milieu de terrain, il ne pouvait pas aller avec ces deux vieux pères là. Ça ne pouvait pas tenir. Donc c'était compliqué. Oui, parce qu'en face, avec l'Allemagne, c'était avec de la fraîcheur. Donc si ça a tenu, malgré le bon résultat là-bas, il a compris. Il a gagné. Mais il savait très bien que ça ne pouvait pas tenir devant l'Allemagne. Et là, les gens lui ont dit ça, il a accepté. Et ça a marché. Maintenant, regardez, tout le monde, tous les grands, aujourd'hui, là, et les grands joueurs de chaque équipe qui ont un âge avancé, ont joué comme électrons libres. On ne peut pas demander à Mané aujourd'hui qui va t'amener et qu'on appelle ton les buts, même s'il ne marque pas, il va t'amener les buts. C'est à lui que tu demandes de jouer sur le côté et courir et revenir défendre. Ça n'a pas de sens. Donc, moi, je pense que, et encore, le petit Mbaye, on a vu que ça manque de vitesse parce que Mané faisait beaucoup de tâches défensives de son côté, il n'arrivait pas à attaquer, mais de l'autre côté, le petit n'a que 17 ans et vous avez vu ce qu'il a fait face aux Français. Donc il manquait de vitesse, au moins un côté, il fallait mettre de vitesse sur au moins un côté. Qu'est-ce qu'il a fait? Il a attendu 3 buts et c'est après ça il vient réagir. Et maintenant, l'autre, Koulibaly, on a tous vu que Koulibaly contre la France, que ça ne tenait pas. Vous avez vu le nombre de fois que le petit, comment on l'appelle là, le petit de Paris Saint-Germain là,
1: Ouais, salut Mbaye.
2: Non, pas Mbaye, du côté français. Du côté français.
1: Bakula.
2: Bakula, vous avez vu comment Bakula l'a chevauché. Et donc, on sentait que ça n'allait pas. Déjà, à partir du premier but, il fallait le sortir, mais il ne l'a pas fait. Finalement, il a été obligé de le sortir, sinon il allait prendre encore une quatrième. Vous avez, il était en photo de famille sur tout le but. Oui, c'est lui. Il a donné deux pas décisifs, il a fait un faux tacle parce que son alignement n'était pas bon. Oui. Il n'avait pas. Donc, vous voyez, donc c'est pas l'équipe sénégalaise qui, au fond, n'est pas une bonne équipe, mais je pense que c'est le coach Pape Thiaw qui a m'aidé.
0: Voilà, on va épiloguer rapidement sur
3: Par rapport à ce que Adam a dit, lorsque vous avez votre équipe et que vous connaissez votre équipe, surtout une équipe vieillissante, même s'il y en a de ces joueurs-là, vous devrez quand même faire un mélange et repositionner ces joueurs-là. Aujourd'hui, Sadio Mané, on le sait très bien, l'utiliser. Si vous voulez l'utiliser en tant que joueur titulaire, il va falloir le repositionner. Sadio Mané ne peut plus jouer le côté parce qu'il va faire d'énormes et des défauts. Malheureusement, puis s'en fallait le pénalty qu'il allait causer.
0: Oui.
3: C'est ça, c'est les conséquences. Si jamais on se fait le pénalty contre le Sénégal pour le tacle de Sadio Mané, ça allait beaucoup
1: plus. Oui,
3: on pouvait siffler.
1: Oui.
3: Donc c'est ça, il n'a plus ses jambes. Mieux vaut le repositionner, ne plus jouer le côté. Alors qu'il y a de répondants sur le banc, même si ça n'allait pas faire mieux que Sadio Mané, on pouvait avoir beaucoup plus de force. Et Mbaye, le premier match, on l'a vu, il a fait un très bon match. Vous le déposez encore sur le banc et vous le faites entrer en jeu et au deuxième match. Voilà des erreurs qu'il faudrait corriger. Parce que vous savez quoi? Lorsqu'une équipe fait mieux, c'est le coach. Oui. Lorsqu'elle fait mal, c'est le coach. Il faut assumer. Il faudrait aussi qu'on en tienne compte de nos erreurs pour corriger. Si on n'en tienne pas compte de nos erreurs, ça veut dire qu'on va toujours persister dans les erreurs. Oui. Et quand on le fait, c'est toujours dans la négation. Et ça n'aboutira pas à de bons résultats.
0: Voilà, ça n'aboutira pas à de bons résultats. Voilà, donc, on va très rapidement dire bonjour à nos différents sponsors qui nous soutiennent donc sur cette transe, puisque dans quelques minutes, donc, nous allons ouvrir la ligne pour les différents appels pour le pronostic. Donc, on choisira pour un match. 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On va poursuivre donc cette fois-ci avec les rencontres au menu ce jour. On aura tout à l'heure donc je dirais un peu plus tard dans la nuit, à 20h, deux rencontres sont prévues d'ailleurs pour se jouer à 20h avec la Suisse et le Canada, la Bosnie-Herzégovine qui joue le Qatar, et puis à 23h, les Marocains donc feront leur sortie face aux Haïtiens, et puis Écosse-Brésil. Nadib, déjà on va parler de cette rencontre africaine entre le Maroc et puis donc Haïti. Vous entrevoyez comment déjà cette rencontre-là? Le Maroc, je crois, il doit avoir 4 points, une victoire et un nul.
3: Non, le Maroc déjà qualifié, si on peut le dire ainsi. Le Maroc joue pour être, pourquoi pas, le leader ou du moins jouer sa deuxième place. Parce qu'aujourd'hui, vous savez, ce que chaque équipe évite, c'est de tomber sur une grosse équipe très tôt. Il va falloir, si le Maroc ne veut pas tomber sur une grosse équipe, il va falloir gagner ce match. Mais même si je compte ici, on va penser que déjà sur le papier, le Maroc est favori. Le Maroc peut gagner facilement. Mais attention, c'est le football, ça demeure le football. Oui. Il y a des surprises. On en a vu déjà dans cette Coupe du Monde. Il va falloir que le Marocain fasse attention. Mais c'est une équipe sur laquelle nous comptons beaucoup. Mais pas seulement parce qu'elle a de bons joueurs, mais parce qu'elle a un mental. L'équipe marocaine a un mental différent de ces autres équipes-là. Quand elle joue, elle vous donne l'envie de vouloir jouer le football et de vouloir aussi, excusez-moi, regarder le football. Et je crois quand même que depuis quelques années, le Maroc est en train de démontrer que non seulement quel est le vivier du football africain, mais quel est aussi l'espoir du football africain.
0: Voilà. Adam, la rencontre Maroc-Haïti, ce serait à 23h. Les Marocains déjà presque qualifiés. Est-ce qu'ils se laisseront faire ou il faut gagner pour espérer donc ne pas tomber sur de gros morceaux?
2: Oui, le Maroc est déjà qualifié, il faut le dire. Mm. Ils ont 4 points. Et au pire des cas, ils seront meilleurs.
0: Meilleur troisième.
2: Meilleur troisième. Mm. Maintenant, il faut éviter tout de suite les gros morceaux. Il ne faut pas s'épuiser. Et encore que pour cette Coupe du Monde, on a vu que n'importe qui peut éliminer n'importe qui. Ah, vous avez vu hier, les Ghanéens pouvaient facilement comme ça la battre.
3: Ce n'est pas d'accord de revenir
2: les Anglais. Si l'arbitre avait situé ce pénalty là. Non, cela ne veut pas dire que les Ghanéens dépassent les
0: Anglais. Non, on parle du Maroc. On parle du Maroc.
3: De Ghana.
2: Je suis en train de donner une illustration.
0: On parle du Maroc. Le temps est parti. Le temps est parti.
3: Il ne veut pas qu'on fasse un pas. Cela n'est pas du tout d'accord.
2: Je ne suis pas contre Sylvain, loin de là. Donc vous comprenez un peu. Donc, oui. Les Ghanéens, ils ne peuvent pas tenir, ils ne peuvent pas jouer face à cette équipe anglaise-là. Ils n'en ont pas les moyens. Mm-hmm. Mais ils auraient pu les éliminer, ils auraient pu les gagner si l'arbitre avait bien sifflé. Donc du coup, c'est jouer contre les gros, ne pas vouloir jouer contre les gros. Mais l'essentiel, c'est jouer son football, montrer son niveau et montrer à l'adversaire que attention, et là... Je ne suis pas venu blaguer. Mm-hmm. Donc, du coup, je crois que logiquement, les Marocains doivent jouer pour montrer au reste du monde que les Marocains sont présents et sont là pour gagner la Coupe du Monde. Peu importe qui sera en face, que ça soit petit ou grand, ils doivent taper fort. Donc, vous comprenez un peu. Donc, pour moi, les Marocains doivent tout faire pour gagner et prendre la première place et semer la peur dans la tête de ceux-là qui vont les affronter prochainement et savoir que, bon, ce n'est pas de la blague.
0: Oui.
2: Donc, du coup, quand vous le faites, vous allez voir le coach qui est en face, il va commencer par réfléchir beaucoup. Mm-hmm. Donc, je crois qu'ils doivent tout faire pour être premier devant cette équipe brésilienne. Ouais. Ça veut dire que vous êtes un client sérieux.
0: Voilà.
2: Donc, bravo pour les Marocains. Oui. Moi, je sais qu'ils vont gagner aujourd'hui, peu importe ce que Haïti va faire. Mm-hmm. Donc, même s'ils jouent bloc bas, parce que Haïti n'a pas les moyens de jouer bloc bas. C'est aussi ça le problème. Mm-hmm. Donc, ce que les Ghanais et autres ont fait, il ne faut pas que les gens pensent que c'est facile. Non. Quand vous n'avez pas les joueurs et capables de le faire, qui n'ont pas le cadeau, qui n'ont pas l'intelligence pour coulisser, vous ne pouvez rien faire.
0: Voilà.
3: J'aime même, vous voyez le duel entre les Ghanais
0: et les Anglais. Oui, ils vont au duel.
3: James, il a été au duel, il est obligé d'être au sol. Comme s'il avait un KO, comme si on était sur un ring de boxe.
0: Donc, Solien, on peut déjà dire que le Maroc est en passe de réaliser sa belle performance comme la dernière Coupe du Monde. S'il gagne, cette équipe marocaine.
4: Non, mais déjà,
0: avec 7 points.
4: Ah oui, non, déjà ils sont qualifiés, c'est l'objectif premier.
0: Ouais.
4: Maintenant s'ils arrivent comme ça à finir en beauté, c'est très bien. Mm-hmm. Quand même, je crois que même les Européens ou les Américains savent déjà que au deuxième tour il faut faire avec le Maroc, ils le savent. Maintenant c'est de quelle manière le Maroc allait se qualifier, c'est ça qui restait. Mm-hmm. Maintenant ce soir, je crois que le Maroc a la chance et l'occasion aussi de finir en beauté. Et quand ils prennent de chance, c'est qu'ils vont finir avec le petit poussé du groupe parce que l'Haïti est déjà éliminé. Oui. Donc il faut profiter de là pour améliorer son goal différentiel parce que aujourd'hui ils ont la chance que le Brésil joue contre l'Écosse qui cherche aussi des points pour pouvoir se qualifier facilement. Oui. Parce que l'Écosse a 3 points, le Brésil a 4.
0: Le Brésil en a 4.
4: Voilà. Mm-hmm. Alors qu'au goal différentiel, il y a 2 buts de plus entre le Brésil et le Maroc. Oui. Donc il va falloir profiter de l'Haïti pour améliorer le goal différentiel et espérer peut-être un match nul encore du Brésil pour passer facilement en tête de ce groupe-là. Mais je crois que si le Maroc n'a rien pas montré son national offensif, c'est parce qu'ils sont tombés sur les plus gros du groupe.
0: Mmh.
4: Donc ce soir, je crois qu'on va avoir une très bonne équipe
0: du Maroc.
4: Et pourquoi pas voir la spéciale El Kaabi.
0: El Kaabi.
4: Qu'on n'a pas encore vu depuis le début. Hein.
0: Pourvu qu'il n'y ait pas de pénalty pour que Brahim Diaz aille au
4: Non, ce n'est pas le Sénégal.
3: C'est pas le seul, là. Achraf Hakimi, là. Ce n'est pas le Sénégal qui en passe.
0: C'est pas le Sénégal. Alors, on va faire.
2: Il y a Cristiano, il a évité tous les coups.
0: Ah oui.
2: Je crois que Diaz a compris la leçon.
0: Alors, on va faire un tour de table très rapidement avec le Brésil, qui n'impressionne pas aussi trop. Hein, ça, il faut le dire. C'est une équipe, je dirais, brésilienne, qui est quand même à 50-60% hein, de sa belle performance qu'on connaît. C'est vrai, c'est une équipe qui t'attend depuis un certain moment. Carlo Ancelotti essaie donc de les remettre sur les plantes. Il joue l'Écosse. Et je crois que cela vient de le dire. L'Écosse a besoin d'une victoire également pour espérer se qualifier. Le Brésil également en a besoin. Ce serait dur pour les deux équipes.
2: Oui, ce serait dur. La chance que les Brésiliens, c'est qu'ils ont un Vinicius en forme.
0: En forme,
2: oui. Qui peut, à tout moment, là. Parce que les Écossais, ils savent qu'il y a Vinicius à côté. Ils ont ça quelque part dans la tête. Mm-hmm. Donc, ils savent que s'ils vont à l'abordage, un seul ballon, Vinicius, il prend. Bon, c'est un but. Sinon, en dehors de ça, et ce n'est même pas 60-40. Ils sont à des années-lumière de ce qu'on leur connaît. Il n'y a rien du tout. Il n'y a rien. Le milieu de terrain, il est pauvre. Je ne sais même pas à quel milieu de terrain il faut comparer cette équipe-là parmi les grands d'Europe.
0: Ce n'est plus une équipe brésilienne qui fait peur qu'on parle le passé.
2: Non, non, non, non. non, c'est, malheureusement. C'est Vinicius et les autres. Donc, moi, je pense que les Écossais, ils ont leur chance. Hein.
0: Voilà.
2: Ils ont leur chance.
0: Alors, l'Écosse a sa chance?
5: Ça a une très grande chance. Voilà. Parce qu'à l'heure actuelle, je peux dire que le Brésil est en danger. Mm-hmm. Parce que vous imaginez si l'Écosse gagne le Brésil. L'Écosse aura...
0: Ça fait 6 points.
5: Ça fait 6 points. Mm-hmm. Donc, et le Brésil aura 4 points. Mm-hmm. Donc, si Maroc gagne... Si Maroc gagne... Mm-hmm. Ah, ici,
0: c'est Maroc, terminé.
5: C'est
0: le Maroc est en tête.
5: Donc, le Brésil sera meilleur troisième peut-être.
0: Même match nul.
5: Donc, le Brésil aujourd'hui est sous pression. L'Écosse, c'est que sur le papier, vous ne pouvez pas comparer l'Écosse au Brésil. Ouais. Mais aujourd'hui, lorsque vous enlevez les 5 titres du Brésil, il ne reste plus rien. En ce qui concerne les forces en présence, Ancelotti est en train de souffrir. À chaque fois, il essaye de voir qu'est-ce qu'il va apporter au niveau du milieu du terrain.
0: La preuve, on a vu le deuxième match, il y avait un remaniement avec Matheus Cunha qui était titulaire.
5: Imaginez si c'était un Brésil d'avant face à l'Haïti. C'était de la catastrophe.
0: On pouvait compter 8, 10 buts.
5: Malheureusement.
0: Là, aujourd'hui.
5: Et tel que Adam l'a dit, c'est Vinicius et les autres. On pensait, et Vinicius, vous savez ce qui l'amène à avoir cet état d'esprit. Mm. On ne peut pas être un Vinicius, Neymar, qui n'est pas en forme. Mm. Et c'est le nom de Neymar qu'on crie. Et mieux, cette forme de Vinicius, cette Coupe du Monde, va relancer le débat autour du vestiaire du Real Madrid. Mm. Parce que désormais, Vinicius, vous savez, le contrat va être renouvelé. Tant qu'on entend d'abord, c'est pour donner un
0: signal fort. Il faut une belle performance pour dire attention, je suis encore là.
5: Je suis encore là. Mm. Et mieux, il sait que Mbappé, sa meilleure performance, souvent c'est en Coupe du Monde.
0: Oui.
5: Il sait que Mbappé va faire une bonne Coupe du Monde. Mm-hmm. Et Mbappé est en train de faire une Coupe du Monde.
0: Oui.
5: Donc Vinicius a intérêt à sortir le gros jeu. Vinicius a intérêt à quand même faire à ces détracteurs-là, mm-hmm. pour permettre à ce que qu'on lui redonne sa valeur, pour que le championnat prochain, qu'on lui reconnaisse sa place. Tout dépend de cette Coupe du Monde. S'il fait une mauvaise Coupe du Monde, alors il va donner raison à ceux qui pensent qu'il n'est plus important dans le vestiaire du Real Madrid.
0: Voilà, Cyril, très rapidement.
1: Là, oui, je crois quand même qu'il va falloir faire très attention, parce qu'en face, l'équipe écossaise, hein, c'est quand même beaucoup de joueurs qui jouent en Première Ligue.
0: Mais
1: il y a vraiment des répondants. Mm. Il y a McGinn également, il y a... et Patterson, le joueur de Everton, Robertson, tout ça. Donc, c'est pratiquement la Première Ligue.
0: Mm.
1: Et c'est les gens quand même qui savent bien courir comme il le faut, bien résister. Donc, cela va déjà empêcher, ça va créer beaucoup de problèmes à l'équipe brésilienne. Il va falloir réellement être patient et jouer super bien les coups.
0: Oui.
1: Mais ce soir aussi, Vinicius aura un peu de répondant en face, hein, parce que et on a vu que cette équipe... écossaise n'a pris qu'un seul but depuis le début de la compétition. C'est vrai qu'elle ne manque pas aussi, elle ne marque pas aussi beaucoup.
0: Mm.
1: Mais ce serait un peu compliqué pour le Brésil ce soir. Je crois que on aura un match vraiment, vraiment serré.
0: Voilà. Mm. Un match serré entre donc le Brésil et l'Écosse. Mais en attendant, on va passer au pronostic très rapidement avec Maroc-Haïti. Quel sera donc le score de cette rencontre? On va prendre le tout premier intervenant sur le 44-70, c'est 2x44. Bonjour, dis-tu en ligne.
6: Oui, bonjour, Chabé Pipan.
0: Oui, votre nom.
6: Bertin Yami Atitiru.
0: Alors, votre pronostic?
6: J'ai dit 2-0 en faveur du Maroc.
0: 2-0 pour le Maroc, c'est compris. 0-1-44-70 et 2x44. 0-1-44-70, 2x44. Un autre intervenant, bonjour. Bonjour, dis-tu en ligne.
7: Allô, bonjour, monsieur le journaliste.
0: Oui, votre nom.
7: Permettez un poste allemand depuis bien.
0: On va aller très rapidement, votre pronostic.
7: 1-0 en faveur du Maroc.
0: 1-0 pour le Maroc, c'est compris. 0-1-44-70, 2x44. Appelez-nous et donnez votre pronostic. Maroc-Haïti ce matin, un autre intervenant, bonjour.
8: Bonjour, monsieur Tizan Chabi, c'est M. Bossou Jérémy qui est ici.
0: Alors, votre pronostic.
8: 1-0 en faveur du Maroc.
0: 1-0 pour les Marocains, c'est noté. 0-1-44-70, 2x44. On va prendre le quatrième appelant ce matin. Auditeur Ali, bonjour.
9: Bonjour.
0: Votre nom?
9: Oui, on s'appelle Yakubu Isiakou.
0: Yakubu Isiakou. Votre pronostic?
9: Zéro but partout.
0: Zéro but partout. C'est noté. Merci pour votre appel. 0-1-44-70, 2x44. On va prendre un autre ce matin. Bonjour, auditeur en ligne.
10: Oui, bonjour.
0: Votre nom?
10: Maxime Yego.
0: Maxime Yego. Alors, votre pronostic?
10: Maroc 3-0.
0: 3-0 pour le Maroc. C'est bien noté. 0-1-44-70, 2x44. 0-1-44-70, 2x44. Auditeur Ali, bonjour.
11: Oui, bonjour.
0: Votre nom, s'il vous plaît.
11: 2-0 en faveur du Maroc.
0: Oui, votre nom.
11: Bossou Sylvestre.
0: Bossou Sylvestre, on vous a compris. 0-1-44-70, 2x44. Pour passer en direct, 0-1-44-70, 2x44. Auditeur Ali, bonjour.
12: Oui, bonjour, c'est Dorone Augustin.
0: Augustin Dorone.
12: 4-0 pour le Maroc.
0: 4-0. C'est noté. 01-44-70, c'est 2x44. Un autre intervenant, auditeur en ligne, bonjour.
13: Oui, allô, bonjour.
0: Votre nom, s'il vous plaît.
13: Ben, monsieur Akina Edmond.
0: Edmond?
13: Akina. Monsieur Akina Edmond.
0: D'accord. Votre pronostic?
13: 2-0 en faveur du Maroc.
0: 2-0 pour les Marocains, c'est bien noté. 01-44-70. Oui. 2x44, 0-44-70 et 2x44. Un autre intervenant, Ali, bonjour.
14: Oui, bonjour, monsieur.
0: Votre nom, s'il vous plaît.
14: C'est Kadia Gédiel, depuis Malikani.
0: Pardon, vous me rappelez le nom?
14: Kadia Gédiel, depuis Malikani, Parakou.
0: D'accord. Alors, votre pronostic?
14: Ouais. 1-1, match nul.
0: Match nul, un but partout, c'est bien noté. On va prendre le tout dernier ce matin. Sur le 01-44-70, 2x44. Auditeur Ali, bonjour.
15: Oui, bonjour, Sabine Epifan.
0: Votre nom, s'il vous plaît.
15: Zakari Abdelbaki.
0: Votre pronostic?
15: 3-1 en faveur du Maroc.
0: 3-1 pour les Marocains. Voilà, merci pour vos différents appels. Voilà, on a atteint donc le nombre d'appelants ce matin. Les 10 sont déjà là. On verra donc qui aura raison à la suite ou à l'issue donc de cette rencontre. On va terminer très rapidement, mes chers consultants. Comment le Maroc devrait-il aborder cette rencontre, Adam?
2: Ouais, ils doivent venir pour gagner. Mmh. Donc, il n'y a pas de calcul à faire pour ne pas finir deuxième ou troisième, parce que c'est possible. Donc, ils doivent forcément gagner. Oui. Donc, et surtout, il ne faut pas minimiser cette équipe haïtienne qui a dit partie à l'abordage, commencer par jouer des tiki-taka. Donc, tout de suite, et il faut les prendre du coup. Il faut les acculer dans leur moitié de terrain, dans leur surface de réparation.
0: Oui.
2: Et voilà. Et essayer de trouver les intervalles, frapper également beaucoup. Ne pas vouloir forcément dribbler tout le monde avant d'aller marquer le but. Donc, sous-estimer les Haïtiens, ça serait dangereux. Et celui seulement qui marque un but, il peut venir défendre à 10 derrière. Donc, c'est surtout ça qu'il faut éviter.
0: D'accord. Alors, Najib, comment on aborde cette rencontre? Vous êtes le coach du Maroc?
5: Non. Il y a des erreurs à éviter. On sait d'abord que le Maroc est favorite. Oui. Le Maroc, c'est l'équipe qui peut quand même qui va gagner cette rencontre sur le papier. Et vous savez, désormais, le Maroc, il faut le compter parmi les favorites pour ceux qui ne l'avaient pas fait. Désormais, ces grands pays, là, ces grandes nations de football savent que déjà le Maroc fait partie des équipes favorites. Mais ce qu'il faut éviter, c'est quoi? Et c'est de ne pas penser tout de suite qu'on est plus fort que l'adversaire, mieux. Il faudrait aussi très rapidement quoi, chercher à concrétiser les rares occasions qu'on va se créer, parce que c'est là aussi le grand problème, c'est le talent d'Achille de nous, les Africains. Souvent, les grosses occasions, les premières occasions, on les manque et finalement, ça paye cash. Il faudrait pas qu'on tombe sur ces pieds-là, mieux. Il faudrait quand même éviter que les Haïtiens puissent se retrouver. Oui. Parce que l'Haïti aussi va vouloir réagir, parce qu'elle sait que... voilà. Donc, elle va jouer à cœur ouvert, à cœur dégagé. Donc, il va falloir que les Marocains évitent ce pied-là. C'est vrai qu'ils sont favoris, ils ont les armes, ils ont tout. Ils ont tous ces moyens-là pour venir à bout de cette équipe haïtienne. Mais il faut faire beaucoup attention.
0: Voilà, il faut faire attention. Celui-là, pour terminer.
1: Ah oui, je crois que tout est dit. Hein. Il faut arriver, il ne faut pas arriver en respectant cette équipe là, il faut réellement venir jouer avec l'objectif de prendre les 3 points avec un meilleur score.
0: Oui.
1: Mais le problème aussi, c'est qu'il ne faut pas négliger cette équipe parce qu'elle peut quand même piquer derrière. Parce que lorsqu'on s'exporte complètement à la recherche du but, c'est que c'est une équipe qui peut peut-être même sur un coup d'éclair ou bien un coup de pied arrêté peut vraiment vous poser des problèmes. Et l'autre chose aussi, c'est que dans les 15 premiers minutes, dans les 10 premiers minutes, il faut réussir à marquer. Parce que progressivement, si vous partez, vous perdez du temps et vous ne marquez pas, c'est que vous-même, vous êtes dans le doute. Et ça met l'adversaire un peu en confiance qui pourrait encore plus rendre la tâche difficile. Donc, il va falloir réellement prendre ce match-là du début jusqu'à la fin, être concentré et surtout réussir à beaucoup marquer.
0: Voilà, merci donc à vous. 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Merci à tous ceux qui nous ont suivis. On se retrouve demain au cœur du monde.

0: Mercredi 24 juin 2026, bonjour à tous et bienvenue dans votre émission Terminus. La divagation des animaux dans les rues de Parakou est devenue une préoccupation majeure pour les autorités communales et les populations. Entre risques d'accidents de circulation, dégradation du cadre de vie et destruction de biens, le phénomène continue d'alimenter les débats. Et face à cette situation, la mairie de Parakou a décidé de renforcer les mesures de répression. Désormais, tout animal retrouvé en divagation sera conduit à la fourrière et son propriétaire devra payer une amende pouvant aller de 10 000 francs à 50 000 francs CFA selon l'espèce concernée. Mais cette mesure suffira-t-elle à mettre fin au phénomène? Quel rôle les propriétaires d'animaux, les leaders communautaires et les populations doivent-ils jouer pour une lutte efficace contre la divagation des bêtes? Pour en parler ce matin, nous recevons dans ce studio Adam Bachirou. Adam, bonjour.
1: Et bonjour.
0: Comment vous allez?
1: Je vais très bien.
0: D'accord. Avec vous, nous allons revenir de long en large sur cette question. Quel est le rôle que nous devons jouer vraiment pour accompagner la mairie à atteindre son objectif? Mais avant, je vais vous lire en troisième partie la une des canards parue et parvenue à notre rédaction ce mercredi matin. Et on démarre avec le quotidien Maison Fraternité qui titre « Coupe du monde de beach handball Croatie 2026, les Amazones privées de compétition faute de visa ». Nationalité béninoise, plus de tests ADN pour les afrodescendants. Bayon mélangé avec de l'eau sur les étalages, les manœuvres qui divisent vendeurs et consommateurs. Le matin, privé de visa par l'ambassade de la Croatie au Maroc, le rêve brisé pour les Amazones en route pour le mondial du beach football. Handball plutôt. Réforme en curriculaire au Bénin, le gouvernement élabore une feuille de route commune pour l'école de demain. Assemblée nationale du Bénin, démarrage ce jour du débat d'orientation budgétaire. Quotidien l'informateur, lutte contre la corruption. Le consortium Social Watch Bénin, Alcré, forme 15 journalistes à l'investigation. CEP 2026, les résultats prévus pour vendredi prochain. Flotte fantôme russe, une enquête en cours au Bénin. Le télégramme, commune de Boïcon, des tombes profanées dans un cimetière. Frontière Bénin-Niger, le ministre de l'Intérieur du Niger annonce une réouverture progressive sous surveillance. Conseil national de l'Ordre national des médecins du Bénin, Dr. Kamel Lafiaboro, prend les commandes de l'ONMB. La nouvelle tribune École béninoise veille une refondation historique du système éducatif national. Blanchiment de capitaux, le président de la CRIET met en garde les auteurs. Le matinal, prise en charge gratuite et immédiate des urgences vitales au Bénin, des vies sauvées sans un copec. Budget 2027-2029, les députés s'approprient les orientations économiques de l'État. Martin Libre, reportage en santé, gratuité des urgences, la mesure sur haute surveillance. Luc Nyakadja, à la conférence Green City de Londres, la résilience est la condition du développement. Gascani Info pour finir, Sénat, nouvelle tribune de l'unité nationale, Boniaï et le choix de la République. Levée imminente des barrières entre le Bénin et le Niger, plus qu'une certitude. Et puis, profanation au cimetière musulman de Boïcon, la communauté en état de choc. Retour aux sources, le Bénin simplifie la procédure à ses enfants de la diaspora.

0: Vous êtes sur Terminus de ce mercredi et aujourd'hui nous allons parler de la répression annoncée contre la divagation des animaux ici à Parakou. Alors Adam Bachiro, la mairie a décidé de servir contre la divagation des animaux. Quelle a été votre première réaction après avoir lu voilà, cette mesure de la mairie en date de ce lundi?
1: Bon, je crois que quand j'ai eu écho de cette décision du maire Zakari de Parakou, j'ai dit enfin. Enfin. Parce que ce n'est pas une décision spéciale de la mairie de Parakou. C'est une décision étatique. Parce que quand vous prenez la dernière loi de 2018-20 du 23 avril 2019, portant code pastoral en République du Bénin interdisant la divagation des animaux domestiques sur toute l'étendue du territoire national, on peut dire que le phénomène semble avoir la peau dure, par exemple à Parakou. Parce que malgré les multiples sensibilisations et quelques répressions qui avaient connu des centaines d'animaux abattus sous le maire aujourd'hui de Chatoka, après quelques années de l'étagie, ça a été le maire Chabi Zimé Inoussa qui, le 23 août 2021, avait lancé un communiqué pour la reprise de l'opération. Après encore, ça fait flop. Ça a été un silence lourd. Mais aujourd'hui, que le jeune maire Zimé, Zokil Fouli, décide de reprendre la lutte contre la divagation des bêtes qui crée beaucoup de dommages dans la ville de Parakou, je crois que c'est une très, très bonne chose, surtout qu'il a trouvé une nouvelle manière de lutter contre la chose. Au lieu d'abattre les animaux, aujourd'hui, on demande plutôt que les propriétaires vont payer des amendes au niveau de la mairie qui vont aller dans les caisses de la mairie. C'est une très bonne chose, même si la décision risque d'avoir des plombs dans l'air, parce que comment est-ce que les gens vont reconnaître leurs bêtes qui ont été prises? Parce que si on prend des bêtes à Gema, Ganou, Ganari, ainsi de suite, comment est-ce que chacun pourra reconnaître sa bête et aller payer? Et pour les récidivistes, comment cela se fera pour que les gens puissent cesser ces bêtises dans la ville de Parakou? Je crois que le débat reste entier et je veux espérer que le maire de Parakou, en responsable, va aller au bout de cette affaire, parce que trop, ça n'est trop à Parakou. Parce que les bêtes vont jusqu'à même défier les magistrats à Parakou. Parce que la voie pavée au niveau du tribunal de Parakou, je vous dis, quand vous voyez les bêtes là, défier les populations, c'est incroyable. Mais si on nous a laissé les bêtes aller défier les magistrats, imaginez-nous les autres populations. On a connu des morts banales. Une dame qui allait suivre le CIG également en son temps s'est fait renverser par un bœuf. Et le beurre ne pas marcher sur elle. La dame est morte là, sur place. C'était horrible. On ne parle pas de ceux-là qui ont eu des accidents graves et ils gardent des séquelles à vie. Donc, c'est pour dire que cette décision du maire est la bienvenue. Et je veux espérer qu'il pourra aller jusqu'au bout de cette décision, parce que le plus dur commence. Le plus dur commence parce qu'il faut être à deux ou plusieurs pour faire la paix ou la guerre. Il faudrait que l'adhésion vraiment de la population pour que cette opération puisse marcher. Parce que je l'ai dit tantôt, trop, c'est trop avec la divagation des bêtes. Se laisser passer gratuit que les bêtes ont dans Parakou pour circuler comme elles veulent, comme ils veulent, dans Parakou, sans que ça ne meure personne. Je veux espérer que le maire, dans ce troisième épisode de la lutte contre les bêtes à Parakou, va trouver la chimie nécessaire pour mettre fin. Parce que trop, c'est trop. Trop, c'est trop.
0: Chers auditeurs, je rappelle que dès qu'il sonnera 9h30, vous avez la possibilité d'appeler et de poser toutes vos préoccupations à nos invités ici dans ce studio et ce à travers le 01 44 70 44 44. Nous disons bonjour à Mesmé Tosso qui nous a rejoint entre temps. Mesmé, bonjour.
2: Oui, bonjour madame.
0: Comment vous allez?
2: Ça va très bien.
0: Voilà. Aujourd'hui, on parle de la répression annoncée contre la divagation des animaux. Dites-nous, le lundi, quand vous avez lu cette décision du maire, il a décidé de sévir contre la divagation des animaux. Quelle a été votre première réaction?
2: Et je vais vous dire que je vous juge, j'étais à quelque part lorsque les communiqués passent. Je ne suis pas le seul qui a applaudi. là où j'étais, c'est-à-dire c'est tout le monde qui applaudit. Vous savez, cette décision, nous attendons cette décision, ce n'est pas aujourd'hui. Et je veux dire que ces décisions ne sont pas venues par le maire. C'est venu par nous, mais la population. Parce que ça fait longtemps que ces bêtes sont en train de nous créer du désordre. Vraiment, ça, là, on appelle désordre. Et si vous voyez ça, c'est seulement dans la commune de Paracourt, moi, je trouve ça. Parce que j'ai l'habitude de sortir un peu. Et si vous allez dans les autres communes, vraiment, il n'y a pas ça. Même au village, dans mon village natal, la fois passée, je suis allé là, mais vous ne pouvez pas même trouver même un chien qui se promène. Non. Et c'est à Paracourt, une grande ville comme ça. Moi, je vois que cette décision est très bon. C'est très bon. Et vous savez, bon, je ne sais pas comment nous sommes à Paracourt. Vous savez que les décisions d'une autorité ne sont pas jamais respectées. Je vais vous donner un exemple tout à l'heure. Lorsque je venais, que j'ai arrêté un semi-diamant, j'ai dit, mais je vais à fraternité. On a fait le prix. Il dit, monte. J'ai dit, mais donne ma casse. Il dit, ah, que lui n'a pas de casse. Il dit, mais tu n'as pas écouté ce que le maire est en train de dire. Il dit, mais est-ce que c'est le maire qui m'a assis ma moto? Monsieur, si tu ne veux pas monter, moi, je vais partir. Vous voyez? Donc, ça veut dire que chacun se lève, il fait ce qu'il veut. Ce n'est pas normal. Ce n'est pas normal. Il faut voir, depuis qu'on nous sommes en train de parler de l'affaire de casse-casse, c'est aujourd'hui, lui va encore dire ces mots. Parce que c'est grave, non? Ah, mais ce n'est pas la peine. Et ça dit, moi, je vous dis toujours, hein, nous sommes prêts à accompagner ce maire-là. Même pas les prières, pas tout et tout. Sinon, par à coup, vraiment, trop, c'est trop. Ça ne fait même pas un mois à peine qu'il y a un bœuf qui a blessé une dame à Beyrou. La dame allait, et c'est comme ça, on ne sait même pas ce qui est arrivé à ce bœuf-là. Le bœuf l'a pris, la dame l'a terrassé, bam, et il l'a blessé. Jusqu'à présent, la dame est en train de souffrir au lit. Aucun de ses responsables de bœuf n'a même pas fait un tour pour dire, mais madame, qu'est-ce, bon, la santé, comment ça va? Aucun de ses responsables de bœuf. On ne peut pas jamais rester dans une commune et faire de la pagaille. Vous savez souvent que nous avons des étrangers qui viennent nous voir. Moi, ça fait un temps, j'ai un frère qui est à côté de Cotonou. À la descente de bœuf, là, on rentrait, c'est un troupeau de bœufs. Il m'a demandé, mais tu m'amènes au champ? Ou bien dans une ferme? J'ai dit, mais je vais chez moi. Il dit, mais avec tous ces bœufs, vous voyez, c'est pas à peine. Et nous crions, nous crions, nous crions. Avant de venir maintenant, j'ai déjà vu des cabris. Au rond-point Ibemaga. Un tas de cabris, près de 10, 12. On nous dit, bon, mais dit que c'est pour un transporteur. Hein? Un transporteur qui a de l'argent, qui ne peut même pas rester ferme pour mettre ses cabris dedans. Et c'est à aucun de la ville que ça va rester. Il faut voir que ce n'est pas la peine, non? Ce n'est pas la peine. Il faut qu'on change notre comportement. Qu'on change les vices de notre tête. Et souvent, nous crions tous les matins que nous voulons le développement. Ouais, mais ça, là, ça passe aussi par le développement. Non, c'est ça. Mais vous savez, ce que le maire a dit, ce n'est pas le maire qui a dit ça. C'est la population qui veut. Et nous sommes prêts à l'accompagner. Surtout moi, mais si il faut même donner ma tête pour l'accompagnement, je vais donner. Il faut que Paracourt change, sincèrement.
0: D'accord. Madame Machiro, dites-nous, selon vous, pourquoi est-ce que malgré les sensibilisations, le phénomène persiste dans la ville de Paracourt?
1: Oui, je vous remercie. Le phénomène continue dans Paracourt, tout simplement parce que les vrais acteurs du problème sont peut-être entre les autorités elles-mêmes. Quand on finit d'arrêter les animaux, ce sont eux-mêmes qui appellent encore. C'est ton pépé, c'est ta mémé, c'est ton oncle, c'est ton cousin, c'est ton frère. Je t'en prie, faut voir des dents, faut relâcher. Et ça continue. Et je dis trop, c'est trop. Parce que cette fois-ci, j'ai admiré la manière du maire Zulkifoulou d'entamer cette dynamique de lutte contre la divagation. Il a demandé quand même de faire une sensibilisation large, journalière, pendant une semaine. En fond, à Nago, Dindi, Bariba, Ditamari, et français, ainsi de suite. Pas moins de 6 langues. Et chaque langue doit être parlée au moins 3 fois par jour, pendant une semaine, avant que la lutte ne commence. Je vois que personne ne dira après que qui n'est pas informé de cette décision. Et si ça ne marche pas, c'est parce que à chaque fois qu'on arrête, qu'on commence, c'est les mêmes personnes encore qui vont supplier les autorités, pardon, je t'en prie, il faut voir les dents, et les autorités reculent. Et tant qu'elles vont reculer comme ça, le phénomène va toujours persister à Paracourt. Mais il faut qu'on mette fin à ça. Pas trop, c'est trop. Tant que nous allons, parce que vraiment, nous, ça ne nous agrée pas. Chaque matin, on appelle à la radio pour essayer de dénoncer ce qui se passe. Mais vraiment, vraiment, trop c'est trop. Trop c'est trop. Et j'ose espérer que cette amende de 10 000 pour les bovins, porcins, caprins et autres, et 50 000 francs pour les bœufs, vont décourager. Même si je me dis que pour moi, c'est peut-être pas la solution. Il est temps qu'on ose prendre les décisions qu'il faut. Une fois qu'on arrête une bête, que la bête est arrêtée, elle devient le patrimoine de la mairie de Paracou.
0: D'accord.
1: Elle devient le patrimoine de la mairie de Paracou, tout simplement. Et la mairie en fait ce qu'elle veut pour le bien de la ville de Paracou, pour éviter toute intoxication. Parce que quand on va commencer par arrêter les bêtes maintenant, madame, bon, je me demande comment est-ce qu'on va pouvoir identifier les bêtes de chacun parmi les centaines de bêtes qui vont attraper par jour pour qu'on puisse éviter les amalgames, les quiproquos dans la ville de Paracou. Donc, je me demande quelle acheminer la mairie, quelles solutions ils ont trouvé. J'attends de voir, mais je me dis que ce sera vraiment difficile. Donc, pour cela, cette affaire d'amende et autres, c'est bien, hein, mais carrément, qu'on dise qu'une fois qu'on prend la bête, c'est fini. Bien, à la rigueur, si on prend une première fois et que la personne va payer et retire sa bête, si jamais on reprend la même bête là une deuxième fois, quel que soit ce que tu payeras, on ne te retourne plus la bête. Il faut qu'on ose franchir la barrière pour avancer. Parce que du maire Chateau au maire Zimé, jusqu'à ce dernier maire, des décisions ont été prises, des volontés ont été affichées, mais ce sont les populations de Paracou elles-mêmes qui se sont opposées à l'effectivité de la décision. Donc, je vous espère que cette fois-ci, les populations, autant que nous sommes, allons accompagner cette dynamique pour que vraiment cette belle voie qui soit en construction d'un parcours ne soit pas vraiment la voie, la maison et des bêtes en divagation dans la ville de Paracou. Parce que vraiment, c'est inadmissible. Ça ne donne pas une bonne image de la ville de Paracou, de voir des animaux en plein sur les jardins, dans les jardins publics, en train de brouter les fleurs, derrière le tribunal, sur les voies alphatages, bien jolies, bien faites, voir ces animaux circuler de cette manière. Non, j'ai dit non. Trop, c'est trop. D'accord. Il va falloir qu'on tape du poing sur la table.
0: D'accord. Mais Mentonso, à vous également, pourquoi est-ce que selon vous, malgré toutes les séances de sensibilisation voilà, qu'on a entrepris dans la ville par rapport à ce phénomène, voilà, ça persiste toujours?
2: C'est ça, je vous ai dit. Souvent, par coup, on ne respecte pas les autorités. Parce que moi, j'ai fait tout mon temps au village. Je vais vous dire, même je suis au délégué. Chez nous, lorsque le délégué a gongoré pour demain, il est temps de la pluie, demain, tout le monde n'a qu'à cacher ses bêtes. Je vous dis, le lendemain, juste à 10h, tu ne peux plus trouver. Si vous savez, chez nous, on arrête, on amène chez le délégué avant de prendre de cette bête-là. Tu vas payer très cher. Et des fois, si tu ne viens pas à un temps donné, les bêtes là, on vend ça. Et juste à l'heure là, c'est comme ça chez moi au village. Tu ne peux pas aller chez moi au village maintenant trouver encore même le chien qui se promène. Mais à Paracou ici, vous savez, quand on parle, il n'y a pas de respect pour nos autorités. Quand l'autorité parle, il dit, faut le laisser celui-là. Alors que ce n'est pas bon. Si c'est comme ça dans une commune, la commune là, ça ne change pas. Ça ne change pas. Donc ce qu'on va faire, c'est ça mon frère de dire. Lorsqu'on va arrêter ces bêtes-là, il ne faut pas regarder les yeux de quelqu'un. Il faut être sauvage. Je vais vous dire, bon, le Bénin, les Béninois là, avant de les garder, il faut être un peu dur. Il ne faut pas être un peu yégué là. Quand tu es yégué, il te prend comme un bête. Donc il faut être un peu dur. Il y a un monsieur qui m'a posé une question ce matin, lorsque j'ai fini les grognes. Il me dit que lorsqu'on a parlé des bœufs, des bêtes et des bêtes là, et les chiens qui se promènent. Bon, chez eux, quand on dit les bêtes chez eux, ils croient que c'est seulement cabri, mouton et les bœufs. Non, ce n'est pas ça. S'ils sont à l'écoute actuellement, les chiens sont dedans, même les poulets. Les poulets qui se promènent en deux heures là. C'est tout ça qu'on va ramasser. Et je vais demander au maire de mettre les délégués, les conseillers dedans. Bon, je me suis dit à d'autres qui m'ont posé la question, vous dites, mais moi je suis à Gomboko, nous sommes à Gomboko. Comment on va faire pour arrêter ces bœufs? Non. S'il y a un délégué à Gomboko, il s'en charge de ça là. S'il y a les conseils, il s'en charge de ça là. Parce que quand on dit la ville de Paracou, c'est un peu partout. C'est à Gomboko, Bakperou, un peu partout. Ce n'est pas seulement au cœur de la ville. Ce n'est pas à Rompon, Yubé Manga. Vous voyez, non. Ce qui s'est passé la fois passée, ça s'est passé à Beyerou. Donc, quand on dit déjà dans la commune de Paracou, il ne faut pas qu'ils vont dire seulement que c'est en ville. Mais Mbeu ne veut pas aller en ville. Mais Mbeu ne veut pas aller faire ça là. C'est partout. Et vraiment, nous sommes prêts à accompagner le maire là. Hein. Nous sommes prêts à l'accompagner. Parce qu'il faut qu'on réussisse ce truc-là. Et qu'il faut qu'on finisse avec ce désordre. Lorsque je verrai maintenant, j'ai vu un tas de bœufs sur le pavé de Port-Sec. Donc tous les jours, nous voyons des gens qui balayaient, qui sont en train de balayer ces voies-là. Après avoir fini de balayer, on chie sur ça. Mais c'est quel développement ça? La ville ne peut jamais se développer comme ça. Lorsque la ville va se développer, c'est nous-mêmes qui va travailler pour que cette ville soit développée. Il faut qu'on laisse la pagaille et on va faire face maintenant au développement. C'est ça.
0: C'est-à-dire, selon vous, les amendes fixées à 10 000 francs pour les petits animaux et 50 000 francs pour les bœufs, là, ne vont pas changer grand-chose?
2: Bon, qu'est-ce que ça va changer même? Moi, je suis sûr, si c'est on a dit 10 000, d'autres vont prendre. D'autres vont prendre. Si c'était moi seul, on arrête, c'est fini. Hein? Non. Si moi, je suis le maire de la commune de Pago, on arrête là. C'est fini. Parce que lorsqu'on dit 10 000, est-ce que les bêtes ont un numéro? Peut-être que c'est Mesmet Osso à cette bête, on a arrêté. Est-ce qu'il y a un numéro qu'on a écrit Mesmet Osso sur ça? Quelqu'un d'autre peut profiter par là et payer bête simplement à 10 000 ou bien payer un bête à 50 000 et créer encore le problème au maire. Nous connaissons bien. On a beaucoup écouté dans ce pays avec Jacques Toko. Donc, si c'était moi seul là, on arrête, c'est fini. C'est parti. Et le problème est fini.
0: D'accord. Madame Machiro, dites-nous, selon vous, au-delà des sanctions, quelle autre action la mairie peut-elle entreprendre pour régler durablement ou définitivement cette situation-là?
1: Bon, par rapport aux actions à prendre, la mairie a ses prix. Hein. Ils ont sensibilisé dans différentes langues. On a quand même discuté avec les populations. On leur a appris comment se garder ces animaux dans leur maison et autres. Mais rien, zéro. Aujourd'hui, on a mis des sanctions. Sous chaque accord, on a abattu des animaux en pagaille dans la ville de Parakou. Je veux dire que les gens ne commencent pas à raconter des conneries dans la ville de Parakou. Sous le maire Zimé, il a peine arrêté. Il a dit, bon, on reprend l'abattage des voies. Zéro. Aujourd'hui, c'est le maire Zoukidi Foudé. Pour moi, il est temps que qu'on prenne ces bêtes-là. Pour que le communiqué soit clair. Même pas qu'on prenne une bête en divagation. La bête devient le patrimoine de la mairie, un point intérêt. Et la mairie en fait ce qu'elle veut. Celui qui ne veut pas, qu'il aille se plaindre au tribunal. S'il va au tribunal, je suis sûr et certain que peut-être qu'il y a rejoint lui-même les bêtes dans l'enclos de là où on garde les bêtes, parce que ces bêtes-là vont défier aussi les juges. Allez-y sur le pavé, je vous le dis, allez-y sur le pavé du tribunal, vous serez étonné de voir la divagation des bêtes là, à cet endroit-là. La gens n'ont même pas peur de la justice encore. À plus forte mesure, vous voyez, imaginez, un CA, un conseiller de quartier, un sécu, ils vont lui lancer des mots qu'il ne faut pas. Et ça va créer des problèmes. Donc, il va falloir que le maire soit vraiment très dur dans cette dynamique-là. Et surtout, que nos grandes personnalités de la ville, qui ont des troupeaux de bœufs, qui confient aux peuples et autres, là, puissent prendre aussi leur engagement dans ce dossier. Parce que c'est là le vrai problème. Parce que les peuples n'ont pas de bœufs en réalité. Hein. C'est tout qu'on leur confie. Et c'est eux qui se chargent d'aller les faire perdre par jour et les faire revenir. Et quand il y a un problème, c'est ces autorités-là qui réagissent toujours pour demander pardon et réaliser, c'est pour moi, patati patata. Et on ferme les yeux et ça continue. Donc pour moi, les amendes, c'est peut-être une solution. Mais la vraie solution, pour qu'on en finisse une fois de bon à Parakou, ces bêtes qu'on les prend, ça devient le patrimoine de la ville de Parakou. La mairie, en fait, ce qu'elle veut, et puis elle nous envoie dans les orphelinats, à l'hôpital pour les malades là, qui sont en train de lutter contre la mort, et ainsi de suite, ou bien vendre ça et bien faire une traçabilité pour qu'on sache que telle année, on a attrapé tel nombre de bêtes, on a vendu ça à tel prix. Voilà ce qui est rentré dans les caisses de la mairie. Je crois que ça va encourager tout le monde. Parce qu'il ne faudrait pas que ça commence par... On prend ça une première fois, il va retirer. Une deuxième fois, il va retirer. Mais ça va continuer. Alors qu'une bête peut avoir des incidences graves sur la vie d'un paisible citoyen. Il peut être en train d'aller tranquillement à l'école, au service, et la première vont commencer. Une bête va le remettre. Il vous dit que moi-même, je garde les séquelles. Si c'est en télévision, ça, c'est les séquelles en face des TP. En face des TP, à Parakou, ici. Je venais de la ville quand j'ai été renversé par une chèvre. Mais quand j'ai pris la chèvre, mais personne ne s'est montré. Alors, on a demandé à qui appartenait la chèvre, mais
2: personne ne doit pas sortir.
1: Moi, j'ai appelé la chèvre, j'ai envoyé ça à la maison et j'ai averti le commissaire. J'ai averti le commissaire, mais la chèvre est restée chez moi pendant 2 ans avant que malheureusement les délinquants ne volent la chèvre là pour faire ce qu'ils veulent.
0: Ok, avant de poursuivre, on va continuer l'auditeur. Auditeur en ligne, bonjour.
3: Oui, bonjour, allez, pour attenter. Monsieur Youssouf Baramassi, au téléphone.
0: D'accord, allez-y pour votre participation.
3: Je vous appelle depuis le quartier Zongo et je salue vos deux invités.
2: Merci beaucoup.
3: Merci, je crois quand même que. Cette lutte-là, c'est une lutte quand même qui est en train de se voir être gagnée. Maintenant, je crois que nous avons parlé des bêtes, mais on est en train d'expliquer un chien là. Le chien du quartier là, qui divague, qui mord les enfants, tous les amis, nous sommes dans la période des vacances. Donc, il urge que les gens appellent d'abord aux gens que les animaux sont faits pour rester dans les domiciles. Si le chien ne doit pas être détaché la journée, c'est la nuit. Et dès qu'il fait jour, que chacun arrange son chien. Maintenant, nous allons proposer au maire, ou nous allons proposer que, plutôt comme le dit M. Adam Bachirou, c'est-à-dire, par le passé, je vois que les gens abattaient ces animaux-là. D'accord? Les gens n'ont qu'à prendre maintenant le contact des bouchers de Parafou. Ça veut dire ces gens-là qui vont nous vendre ces gens-là. Ils n'ont qu'à prendre les contacts. Plutôt qu'ils aillent au marché pour aller chercher les moutons à prix d'or. Si les gens rentrent en ville et qu'ils abattent ces moutons-là, ils n'ont qu'à les revendre. Nous allons solliciter un groupe de docteurs qui vont s'occuper de voir l'état de santé de ces animaux-là, qui vont être automatiquement revendus aux abattoirs. Je crois que comme ça, l'argent-là ira dans la tête de l'État. Les routes qui souffrent là, ils vont nous les réparer. Merci beaucoup, bonne journée.
0: Merci pour votre appel. Auditons-le, bonjour.
4: Bonjour.
0: Oui, merci de vous présenter.
4: C'est Bépin Yami à Tichiro.
0: Oui. Allez-y.
4: Je salue le doyen Adam Bachirou. Sans oublier, dans ce matin, les deux doyens qui sont au plateau. Cette affaire de diversion des animaux, madame la journaliste, ça là, c'est tout le monde qui a applaudi. Même ceux qui ont les animaux à Parafou, là, doivent applaudir cette décision. Parafou, même plein village. Ça là, c'est une bataille qu'on doit mener pour toujours et non à court terme. C'est que ça se fait faire ici aujourd'hui et ça la crée de problème. Est-ce que aujourd'hui, moi, la question que je pose, est-ce que cette décision là va prendre? C'est ma question ça. Ça va prendre. Et encore, comment ils donnent les droits qui sont soulevés le problème. C'est moi qui ai même soulevé le problème le matin, c'est quoi? J'ai dit maintenant aujourd'hui, qui a trouvé, qui a Candy, comment ils donnent? À Banikani, on met tous ces animaux là. Monsieur, madame la journaliste, vous allez voir ce problème, ça va encore créer problème. Le mieux, c'est d'abattre directement. Et ce que vous vous vendez, ils vont vendre moins cher aux gens dans le cadre de payer ceux qui sont dans les deux, ceux qui ont besoin. Monsieur, vous dites, regardez, payer l'argent et prendre les animaux là. C'est ceux qui n'ont pas poulet à la maison, ceux qui vont aller prendre ces animaux là, moins cher pour aller le vendre encore. Moi, je suis un paradis, je suis venu par vous, je sais comment les paracons, nous combattons. Les doigts qui sont plateaux, c'est ce que la crise de cette décision-là, c'est ça la prendre. C'est ça la, le problème. Par contre, quand les paracons, tout ce que je dis, c'est pour qu'on parle encore tourner, pour qu'on parle de négocier, pour donner des problèmes, on va encore voir, c'est le même problème qui va continuer encore. On se connaît par contre, il n'y a pas de ceux qui prennent. Aucune décision ne prenne la paracou. Et si ça va prendre, ça, nous on est content, c'est parce que tel qu'on est content que ça va aboutir. Bonne continuité.
0: Merci pour votre appel. Auditeur en ligne, bonjour.
5: Bonjour, monsieur la journaliste, madame la journaliste.
0: Oui, merci de vous présenter.
5: Je salue mes deux frères qui sont au plateau. Madame la journaliste, la question de la dévastation des animaux, ce n'est pas la date d'aujourd'hui. Et que c'est un phénomène qui a produit dans la ville du Parafou. Il faut que nous finissions avec ce phénomène. Et je demande à nous, il ne faut pas que ça s'arrête en ville. Pourquoi pas élargir dans les quartiers? Dans notre quartier à Périgueulin, nous sommes perturbés par ça, les éleveurs, avec les lettres pour vous. Vous allez voir qu'ils vont envoyer les rues pour empêcher la circulation. Ce n'est pas du tout bien. Nous sommes dans une ville à statut infini. Est-ce qu'on ne peut pas continuer avec ce phénomène?

0: animaux en dévastation. Mais c'est pas du tout bien. Et c'est pas la sensibilisation qui manque. Hein. Mm. On a beaucoup sensibilisé. Et que les gens ont dit j'aurais déjà vu des fois, que je ne comprends pas. Il faut que nous finissions avec ce problème-là. Et que nos institutions du tout ont déjà dit. Si on arrête ces animaux, il ne faut pas qu'on va réfugier ça. Il faut qu'on fasse ça définitivement. Ça, c'est mieux. Parce que vous allez réfugier ça, après, les mêmes animaux vont revenir encore sur les voies. C'est ça, là, c'est pas du tout bien. Il faut qu'on finisse avec ce phénomène-là pour une fois de bon. Je vous remercie. Mm. Bonne journée à vous.
1: Merci pour votre appel. Auditeur en ligne, bonjour.
2: Oui, madame la journaliste.
1: Oui.
2: Bonjour.
1: Bonjour, merci de vous présenter.
2: On m'appelle Antoine Aroma, de Fonds depuis le quartier de Rouguera.
1: Oui, allez-y.
2: Je salue vivement nos collègues qui sont sur le plateau.
3: Merci beaucoup.
2: Mais je dis, Parakou n'a jamais oublié son habitude. Quand je prends le cas de Saltoko, Saltoko qui a sévi avec l'ancien troisième adjoint au maire, Roudet Judicaël, où le maire Saltoko osait et demandait, va prendre la clé du maire, du troisième adjoint au maire, Roudet Judicaël, et va dans son quartier pour abattre, pour arrêter les bêtes. Qu'est-ce qu'on n'a pas dit dans ce quartier-là contre l'ancien maire Roudet? Il est contre le quartier, il est ci, il est ça. Jusqu'à présent, les séquelles restent. Aujourd'hui, moi, je demande vivement au maire de faire un effort et d'éradiquer ce phénomène d'abord dans la ville, devant la mairie, là, au alentour de la mairie. Il finit complètement dans la ville, et quand l'étranger vient, on verra vraiment, il n'y a même pas une foule qui circule dans la ville. Et ça, c'est comme ça qu'on va faire étonnant et allonger les tentacules et puis la feuille dans les quartiers. Moi, je pense que c'est une bonne chose. On a dit même au maire Saltoko qu'il avait une affaire pour les élever et met l'argent dans sa poche. Tout ce qu'est-ce qu'on n'avait pas dit, on a jeté de l'eau propre sur le maire Saltoko sur mon aide du carré parti par là. Cette fois-ci, que la population paraquoise prenne cette décision à bras le corps et la sanction par nous-mêmes dans nos quartiers, dans nos lieux.
1: Il est parti. On va prendre un dernier auditeur.
4: Bonjour, madame la journaliste.
1: Oui, merci de vous présenter.
4: Rachid Anna, depuis Banissan.
1: Oui, allez-y.
4: Donc, je salue nos invités, vos invités. Merci. Et moi, j'aimerais demander au maire de la ville de Parakou, il n'est pas à monter encore au créneau. Pourquoi je dis ça? Si nous regardons le cas de paiement de l'argent, comment ça va se faire? Parce qu'il y a des bêtes qui se ressemblent. Comment il peut identifier les bêtes qui se ressemblent? Selon moi, mon quartier c'est Banikani. Selon moi, Banikani, il n'y a pas de voie, accès des voies même. S'ils ont commencé, ils n'ont qu'à commencer pas en ville même. Là, il y a des goudrons. Mais aller juste bas, moral un peu partout là, non, c'est la ville même qu'ils ont commencé. Les voies 40 et les voies pavées. C'est là qu'ils vont commencer. Sinon, ça ne peut jamais réussir. En ville, même la retour du marché, ils n'ont qu'à commencer à y arrêter les yogis. Là, on va voir comment ça va se passer. Je vous demande, mes invités, ils n'ont qu'à aller jusqu'au bout. Parce que aujourd'hui, trop, c'est trop. Nous regardons même les ports. C'est pas même les cabriolets, les ports même qui. Il y a des ports même qui promènent dans la ville de Parakou, même en pousse. C'est eux-mêmes qui font sauver déjà. Les chiens, moi j'ai des chiens. Mon chien ne sort pas. Il ne sort pas. Mais il y a des chiens qui ont des divagations même dans la nuit. Comment ça va se faire? Nous demandons au maire encore de monter au créneau pour pouvoir nous dire comment ça va se passer pour le paiement de l'argent. Bonne journée, madame la journaliste.
1: Merci. Retour en studio. Dame Bachir, vous avez écouté les préoccupations de nos différents auditeurs. Qu'est-ce que vous en pensez?
5: Bon, je crois qu'on se rejoint. On se rejoint et je crois que la meilleure des solutions pour aller vite et efficacement. Les chiens, on peut les abattre, tout simplement. Parce que c'est pas facile d'arrêter un chien. Mais les autres, il faut qu'on les arrête. Et ça devient le patrimoine de la mairie. Et on pense auto. Parce qu'on ne vend pas qu'on doit créer une fourrière communale là, pour ces animaux-là. Il faut, un, les nourrir. Engager des gens qui veulent les entretenir. Certains m'ont tombé malade, vont mourir là, moi les jeter. Moi je préfère que, autour, la décision soit prise officiellement, validée par le procureur. Et si on prend une bête dans la ville en divagation, on prend ça. Et il y a un message dans les caisses dans la mairie de Parakou avec une traçabilité qu'on pourra bien expliquer aux populations pour faire comprendre aux uns et aux autres que l'argent des bêtes qu'on a vendues, voilà ce à quoi ça servit dans la ville de Parakou. Pour qu'on mette fin à ça. Aussi aujourd'hui, nous sommes en train dans la dynamique de demander au président Wadaï de continuer le projet Alphatage à Médine Patrice Salon. Il nous reste environ 44 km à Parakou. La double voie qu'on a fait par exemple à Banikane, au niveau de Papéni qui va au quartier Yamaouyandoukbarou. Mais c'est de très belles voies, la voie Bouniaï, c'est de très belles voies. Imaginez que des animaux en divagation aient fait tomber les gens en pleine ville de Parakou. Et je vous dis que la dernière fois, j'étais en ville, mais j'ai été surpris de voir des bœufs derrière la mairie de Parakou. Mais d'où viennent ces bœufs? À qui appartiennent ces bœufs?
3: En pleine
5: Pourquoi
3: ville.
5: Pourquoi on ne peut pas lutter contre ça? C'est ça le vrai problème. Mais si on laisse ça et qu'on va ramasser peut-être les cabris des pauvres citoyens dans les quartiers les plus reculés, ça posera problème. Il faut commencer là où, devant votre nez d'abord. Ouais, c'est eux, les autorités qui ont les bœufs là. Si on n'arrive pas à lutter contre et qu'on va dans les coins profonds pour les ramasser, ça posera toujours problème. Il faut que la lutte soit vraiment uniforme. Quel que soit là où ils sont, qu'ils prennent, qu'on ramasse, on vend un point, un trait. Quand on rentre en partenariat avec les bouchers et autres, là, on connaît le prix des moutons, des cabris et autres. On va et on met l'argent dans la caisse de l'État. Bah, moi, je ne souhaiterais pas que la mairie se mette la corde au cou et commence pas à faire des dépenses inutiles. Je sais comment faire pour nourrir les animaux qu'on a arrêtés par-ci, par-là. Non, ce sera trop dur. Comment identifier l'animal de chacun qui a été pris, ce sera trop dur. C'est trop lourd. Qu'on puisse faire simple. On prend la décision, on prend ça, devient le patrimoine de la mairie, la ville de Parakou, on vend et ça rentre dans les caisses. Un point, intérêt. Celui qui n'est pas d'accord, qu'il aille se plaindre là où il veut. Si moi-même, Madame Machuron, on prend mes bêtes de cette manière, c'est fini. Et enfin, comme l'a dit Torsu Mesmé tout à l'heure, ouais, le problème de casse. Moi, je dis à mes enfants à la maison, si vous avez oublié vos papiers à la maison et qu'on vous prend, je peux aller défendre. Mais si vous brûlez le feu, vous laissez votre casse à la maison, ne m'appelez pas, gérez ça vous-même. Tant qu'on ne va pas commencer. Se comporter comme ça dans le domaine de la divagation des bêtes. Si on prend les bêtes, aucune autorité ne doit appeler le maire ou autre pour défendre ces choses-là. Parce que c'est pas possible. Ceux-là qui sont morts, ouais, ça fait mal. Qu'on se dise que quelqu'un voulait tranquillement, on se fasse renverser par une bête en divagation, il meurt. Ou bien garde des séquelles à vie. Je connais des gens où enfin, c'est le front de la tête qui est cassé, où ils ont dû faire des opérations à coût de millions. À coup d'une bête. Et on va continuer de cette manière. Je dis non. Parakou est une ville à statut particulier. Parakou est en train de grandir lentement, mais sûrement. Et le maire qui est là est dans la dynamique du président Wadaï que nous avons à la tête du chef de l'État qui veut faire de grandes choses. Et je souhaite que lui aussi puisse engager dans cette dynamique pour faire de belles choses dans Parakou. Et c'est qu'il peut le faire s'il le veut. Mais qu'il ne se laisse pas piétiner par des gens qui vont à la paix pour dire oui. C'est ton mémé, c'est pépé, c'est tonton, c'est tanti. Non. Une fois que la bête est prise, qu'importe à qui cela appartient, qu'on vende ça, on met l'argent dans les caisses de l'État. Et qu'il y ait une traçabilité. Je crois qu'il était au niveau des services des finances de la mairie de Parakou. Il connaît bien ce que cela veut dire, comment cela se fait. Pour éviter toute ambiguïté autour de cette affaire-là. Parce que vraiment, voir les bêtes circuler dans Parakou, moi, à chaque fois, je vous dis que. C'est incroyable. C'est incroyable que des bêtes puissent défier allègrement les populations en pleine ville comme s'ils ont un laissé-passer gratuit contre les populations.
1: Mais M. Tonso, dites-nous, quel est le rôle de la population, selon vous, pour vraiment lutter efficacement contre ce phénomène-là?
3: Et pour commencer, je vais mettre garde d'abord nous, les faiseurs d'opinion. Vous savez, lorsque les saboteurs vont commencer, ça commence par nous. Et de deux, je vais dire à vous les journalistes de tout radio, lorsque quelqu'un va venir sur votre chaîne et vouloir saboter cette décision, coupez-le automatiquement. Coupez-le automatiquement. Et je vais dire aussi au maire, lorsque quelqu'un viendra le saboter, pour dire peut-être que le maire a vendu ses bœufs, il a mis l'argent à tel pays, dans sa poche, te prends cela directement et l'envoyer à la justice. Parce qu'il est temps maintenant de construire notre commune. Et souvent, vous savez, ce qui fait mal, après un coup, lorsque le maire va commencer, c'est en ce moment que vous allez trouver des faiseurs d'opinion qui n'ont jamais appelé, qui vont commencer par appeler. Pour dire, ah si, ah ça, que sont ces bêtes que j'ai juste à la maison, qui sont venus arrêter. C'est pourquoi je vous dis, surtout à vous les journalistes, si cela vient là, il faut les couper automatiquement. Parce qu'il est temps de changer notre commune. Il est temps de travailler avec le maire. Et ce que je vais dire au maire, il n'a qu'à tout faire. Et au moins, faire ce travail avec nous, les faiseurs d'opinion. Il faut qu'il y ait un numéro qu'on peut appeler automatiquement pour l'aider. S'il va dire que c'est lui seul qui va faire, il ne peut pas. Moi, mes soins Tosou, moi, j'ai déjà commencé depuis que la décision est sortie. Hein. Moi, j'ai déjà commencé mon travail. Parce que je ne peux pas l'être. Je ne peux pas laisser mon quartier vraiment. Ça va. Ce serait comme un quartier de désordre. Bon, vous savez, chez moi, je vais vous dire quelque chose. Quelqu'un qui fait le développement n'a jamais d'amis. Ah ben, moi, je n'ai pas d'amis. Non. Quand tu rentres, tu frappes. Et je quitte. Donc, c'est ça, je vais dire, mais lorsqu'il va commencer, il n'y a pas d'amis. Si même son enfant rentre dedans, il n'a qu'à frapper. Donc, je suis sûr que comme ça peut aller. Mais celui-là, c'est l'enfant de mon oncle, c'est l'enfant de ma soeur. Si on commence ça, on ne peut pas aller loin. Il faut frapper dur. C'est comme ça.
1: Et la population, qu'est-ce qu'elle peut faire
3: pour la aider? Population, ce qu'elle va faire, il faut qu'ils mettent leur bête dans leur ferme. Il faut qu'ils créent des enclos. Il faut qu'ils créent des enclos. Il y a des transporteurs qui ont de l'argent, mais ils ne veulent pas le faire. Parce qu'ils ont vu que en ville, les bêtes vont circuler manger. Mais ça, là, c'est fini. Hein. Ah, si quelqu'un ne met pas ses bêtes dans l'enclos, il faut l'abattre. Il faut l'abattre. C'est fini.
5: Moi, je crois que pour finir, moi, je dirais qu'il faut être à deux ou plusieurs pour faire la paix ou la guerre. Et cette décision de la mairie de Parancourt, chacun doit se l'approprier, tout simplement. Parce que je veux notre partition à quoi accompagne cette dynamique-là. Parce que le maire seul ne pourra rien.
3: Il ne peut rien.
5: Si nous, même population, continuons pas à laisser nos bêtes en dévacation en pleine ville. C'est nous-mêmes qui devons faire l'effort de garder nos bêtes à la maison. Si nous n'avons pas les moyens de le faire, laisser tomber après l'affaire de l'élevage d'abord. Sinon, c'est des problèmes. Hein? Parce que si jamais une bête renverse quelqu'un et que l'affaire doit aller vraiment au tribunal, on reconnaît votre bête, et je vous dis que la loi est ferme. La loi qu'il a citée avant est très ferme. À part les amendes, mais il y a des peines de prison.
3: De prison.
5: Qu'on peut condamner le propriétaire de ces peines. Très dur. Ces bêtes-là. Mais il va falloir qu'on aille vraiment fermement contre cette décision pour que, comme l'a dit le président Wadaï, ensemble, on peut aller plus loin.
3: On peut aller plus loin.
5: C'est qu'ensemble, à Parancourt, population et autorité municipale, on peut aller
3: très loin,
5: très loin, très pour loin. Que vive la ville de Parancourt dans sa diversité, dans sa beauté, avec les nouvelles voies qui sont en train d'être construite pour le bonheur des populations. Mais les bêtes, on n'a pas besoin de sur les voies. Restez là en cours parce que vraiment, ce n'est pas leur place. Et ceux-là qui leur donnent des laissez-passer gratuits, de grâce, nous leur demandons pardon, qu'ils soient un peu responsables. Parce qu'ils mettent en danger la vie de paisibles populations. Parce que ce qu'ils font, ça peut arriver à leurs propres parents, sans qu'ils le sachent. Par exemple, vous ne savez pas là où est-ce que vous allez rencontrer ces bêtes-là. Donc de grâce, vive Parancourt dans sa diversité. Et monsieur le maire, du courage à vous. Tenez dur.
3: Très dur, très dur.
5: Fait l'amende, les bêtes que vous prenez, prenez la décision, vendez-les, mettez l'argent dans les caisses de l'État. Et qu'il y ait une traçabilité. C'est tout.
1: Merci à vous, Adam Bachir. Merci à vous, Mesmin Tosso.
3: Merci,
1: vous
3: madame.
1: Êtes tous deux faiseurs d'opinion. Aujourd'hui, on a parlé de l'annonce de la répression contre la divagation des animaux ici à Parancourt. Merci également à vous, chers auditeurs, pour votre fidélité. Merci de nous avoir suivis. Rendez-vous demain pour un nouveau numéro de Terminus.
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Allez, test, micro, test, fantôme. Ça peut aller. Bonjour à tous. Bonjour à vous, très chers et conditionnels de la fréquence meilleure. Aujourd'hui, c'est un nouveau jour. Oui, nous sommes mercredi. Mercredi 24 juin 2026. C'est une très belle journée, hein, qui commence. Où que vous soyez, ouvrez la bouche et dites très fort. C'est une superbe journée qui commence. Ah oui,

0: Je vous ai promis. Et ce sera ainsi. Merci à tous ceux d'être câblés connectés sur la fréquence meilleure. Et c'est parti pour de longues minutes de plaisir. Allez, tout à l'heure, à partir de 10h15 déjà, vous aurez le Zodiac, le message des astres. Oui, oui, oui, oui, on doit savoir ce que les astres nous réservent pour la journée, hein. Mais bien avant, il sonne 10h10. Permettez-moi de planter le décor musicalement parlant avec cette superbe reprise, une collaboration entre un ancien et un jeune. Là, c'est Ias Don Metok qui est en collaboration avec Tigang le technicien. Et c'est la version remix du titre Nyonu de Don Metok. Tigang Don Metok.
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Oui, hommage à toutes ces femmes battantes, ces femmes audacieuses, ces femmes maris et femmes à la fois, et ces femmes qui chaque jour se battent pour l'épanouissement de la famille. Ah oui, mention spéciale à vous, femmes qui suivez Radio Fraternité FM, à vous, femmes de parcours, femmes béninoises, femmes africaines, femmes du monde entier. Cette chanson, c'est pour vous, hein. Tigang le technicien, Ignace Dormetok, c'est Yonou.

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2: Ah ouais, c'est une très belle chanson qu'on a envie d'écouter, de réécouter, hein. Mais vous savez pas, ici, c'est une question d'heure. On a tout le temps de revenir sur cette chanson, cette très belle collaboration entre Tigang et Don Amos. Allez, que nous réservent les astres pour le compte de cette très belle journée du mercredi? On va le savoir tout de suite et maintenant. On commence toujours avec nos amis du signe Bélier. Les relations avec votre partenaire seront passionnelles. Ne vous laissez pas aveugler par la jalousie ou par la colère. Ce ne sont pas de bons ingrédients pour la réussite de l'amour durable. Attendez d'être un peu plus calme pour avoir une discussion constructive. Bélier, toujours, des projets commencent à poindre timidement. Il vous faudra de la volonté pour que certains se concrétisent. Même si pour l'instant cela vous paraît insurmontable, ne vous découragez pas. N'hésitez pas à demander de l'aide et surtout ne restez pas dans votre coin. Il faut communiquer, très cher Bélier. Si vous êtes du signe Taureau, votre partenaire sera dans de très bonnes dispositions, prêt à partager des moments complices et harmonieux. Célibataire, vous restez plutôt passif sans chercher à provoquer de nouvelles rencontres. Mais ne vous étonnez pas ensuite si la moutarde a frappé à votre porte. Il faut aussi l'inviter. Taureau, vous pourriez consacrer du temps à réorganiser votre planning, à définir de nouvelles priorités ou à ajuster vos méthodes dans cette journée. Cette démarche vous permettra d'espérer un vrai gain d'efficacité et de clarté. Toutefois, n'oubliez pas que l'équilibre repose aussi sur la détente et le repos, très cher Taureau. Si vous êtes Gémeaux, comme le général Boniface a dit, ou pas, eh bien, célibataire, ne laissez pas votre esprit romantique vagabonder. Vous pourriez avoir quelques désillusions si vous venez de faire une rencontre sur un site dédié. Profitez au maximum de ces moments de découverte. Laissez le temps faire son œuvre. La vie de couple ne vous réserve pas de mauvaises surprises, mais n'essayez pas d'anticiper les réactions de votre partenaire. Il pourrait vous surprendre. Gémeaux, le signe de l'air, vous devez vous entourer d'un maximum de précautions avant de signer quoi que ce soit. En effet, les influences planétaires de cette journée ne vous rendront pas particulièrement clairvoyant. Si vous le pouvez, attendez une période plus favorable. Aujourd'hui, c'est la routine qui conviendra le mieux. Côté finances, vous pourriez avoir une heureuse surprise. Le remboursement d'une dette ou du trop perçu d'une administration. Horoscope. Eh bien, pour nos amis du signe Cancer, si vous vivez en couple, un désir d'enfant pourrait vous titiller. Si vous êtes célibataire, l'envie de fonder une famille se fait plus pressante. Vous vous sentez en sécurité dans le cocon familial Cancer. Vous devrez sans doute faire équipe avec des personnes que vous n'appréciez que modérément. Prenez sur vous la suite de certains projets qui vous tiennent à cœur en dépend. À 20 minutes après 10 heures, le Zodiac se poursuit. À présent, nous sommes avec nos amis du signe Lion. Vous serez plus réceptif et plus disponible que d'ordinaire et votre partenaire en profitera pour se confier. Vous pourriez être surpris, même si vous n'êtes pas à la recherche du grand amour, mais juste d'une belle rencontre pour trouver l'âme sœur. Il faudra patienter, Lion. Cupidon ne vous a pas encore en ligne de mine. Oui, Lion, le tempo professionnel va se ralentir. Vous allez pouvoir souffler un peu et prendre le temps de régler certaines choses restées en attente et faire le tri dans tout ce qui s'est accumulé sur votre bureau. Ce sera aussi le moment de faire un peu bilan financier, hein, très cher Lion. Horoscope Vierge. Le monde entier est un cactus. Il est impossible de s'asseoir. Dans votre vie, il y a des cactus et vous vous piquez de le savoir. Chaque jour vous apporte une nouvelle épine et vous avez peur de ne pas pouvoir faire face. Aucune inquiétude à avoir pourtant. Aucune inquiétude à avoir pourtant, Vierge. Vous saurez gérer toutes les situations. Côté finance, vous aurez l'impression de mal maîtriser votre avenir et d'être quelque peu manipulé. Restez cool, sans quoi vous serez tenté de faire n'importe quoi. Vierge. Ah, balance, votre famille pourrait se montrer un peu trop envahissante à votre goût. Pourtant, faire autant de manières. Grosse interrogation. Oui, pourquoi faire autant de manières? Vous pouvez tout simplement expliquer les choses calmement, balance. Oui, vous irez jusqu'au bout de vos idées dans la journée, même si certains esprits sceptiques les trouvent un peu farfelus. Vous devrez faire vos preuves, mais si vous tenez bon, vous devriez en étonner plus d'un, balance. Horoscope. Allez, nous sommes avec nos amis du 6 Scorpion à présent. En famille, Scorpion, vous aurez davantage de force de persuasion et vous aurez envie qu'on se soumette à vos moindres désirs. N'en abusez pas pour autant. Les autres ne seront pas longtemps dupes. Votre partenaire aime vous faire plaisir, mais à condition que vous en fassiez autant. Scorpion, un moment positif est en marche sur le plan financier si vous pourriez retrouver un certain équilibre. La stabilité n'est pas encore là, mais vos efforts portent leurs fruits. Vous souhaitez évoluer dans votre travail et cette ambition vous tirera vers le haut. Vous prendrez des initiatives qui seront remarquées. Ah oui, Sagittaire, il s'agit de vous à présent, célibataire. Un irrépressible besoin de conquête se fait sentir. Profitez-en pour donner un nouveau souffle à votre relation ou pour vous placer sous les projecteurs. Vous devriez parvenir à vos fins. La vie de famille sera assez routinière. Sagittaire, vous aurez une situation difficile à gérer et si vous refusez toute aide extérieure, ce sera plus compliqué encore. Qu'il s'agisse du travail ou de finances, prenez le temps de bien analyser la situation ou votre démarche peut échouer. Oui, le Zodiac se poursuit avec nos amis du signe Capricorne. Pour les amoureux, avis de grand beau temps. Pour les autres, rien de spécial à l'horizon. Ouvrez votre esprit et des expériences qui sortent de l'ordinaire. L'amour est peut-être plus proche que ce que vous croyez. Capricorne, vous éviterez toutes les idées préconçues. Vos facultés mentales et intellectuelles seront pétillante. Avec de tels ingrédients, la recette du succès sera forcément une réussite. Allez Verseau, avant-dernier signe du zodiaque. Votre partenaire devient plus exigeant. C'est du moins ce que vous ressentez. Vous n'avez pas l'intention de vous laisser marcher sur le pied. Vous pensez que si vous commencez à céder à ses caprices, vous ne vous en sortirez plus. Mais est-il capricieux ou êtes-vous simplement un peu trop autocentré? Verseau, des changements qui sont indispensables deviennent évidents. Voici une belle occasion de faire évoluer votre situation. Vous pourriez peut-être anticiper les choses en faisant vos propres propositions. Ne vous laissez pas voler la vedette, Verseau. Et nous finissons avec nos amis du signe Poisson. Vous manquez de certitude et vous remettez volontiers en question les bases de votre vie affective. C'est le moment de dialoguer en profondeur avec l'être aimé. Il aura peut-être les réponses en question que vous vous posez depuis quelque temps. Si vous êtes célibataire Poisson, une rencontre faite il y a déjà quelques semaines pourrait vous ouvrir de nouvelles perspectives. Vous vous mettez à rêver et à faire des projets. Poisson, dans le secteur matériel, vous risquez de passer à côté de belles opportunités par excès de prudence. Attention, Poisson, ne retardez plus certains. certaines décisions, notamment s'il s'agit de l'achat ou de la vente d'un bien immobilier. Votre situation professionnelle est plutôt stable et vous évoluez dans une ambiance relativement sereine. Ce sera à vous de montrer de quoi vous êtes capable. Allez, c'était le Zodiac. Merci de l'avoir suivi.

Maïboa dans vos transistors ce matin. Merci à tous ceux-là qui viennent de nous rejoindre à l'instant. Nous sommes en train de finir avec le message des astres et nous allons y aller avec l'instant humour tout à l'heure à partir de 10h30. 100% Made in Benin. Make enjoy, ladies and gentlemen.

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1: En tout cas, président,
2: oui, huissier.
1: Permettez-moi de faire une petite remarque, si vous le voulez bien.
2: Autorise-toi.
1: Vice-président numéro 3, j'adore votre chapeau.
3: Merci.
1: Enfin, vous avez trouvé quelque chose pour cacher ce qu'il y a de plus beau.
3: Merci, merci. Merci.
1: Il est beau.
3: Merci. Merci.
1: Merci.
3: Je ne tomberai pas dans ça aujourd'hui.
1: Ouais. Allez, poursuivons, mesdames et messieurs. Celui qui arrive, il vient du Bénin. Il est béninois. Vous voulez, vous ne voulez pas, n'applaudissez pas, mais il est béninois. Je ne m'amuse pas, hein. Un triomphe, s'il vous plaît, pour DG Roland du Bénin.

0: Je ne suis pas d'humeur. Et la meilleure façon de contenter un Béninois fâché, c'est de rire. Donc commencez par rire en même temps. Voilà. Est-ce qu'il y en a parmi vous qui aiment regarder les films et les séries? Voilà. Est-ce qu'il vous arrive de vouloir parfois faire des commentaires ou bien parler directement aux acteurs? Vous êtes exactement comme mon oncle. Hier, il suivait un film. Un coup, j'entends po, c'est quoi ça là? Je lui dis, mais tonton, il y a quoi? Il dit, non, les gens sont bizarres. Hein? Regarde le gars là. Hier, j'étais assis ici. On l'a tué derrière la clôture. Aujourd'hui, le même gars passe par là. Il a déjà oublié que hier, c'est là, il est mort. Donc, je suis en train de lui dire, mon ami, attention, derrière toi, celui qui t'a tué hier, il est encore là. Il ne m'a pas écouté. Le voilà mort encore pour une deuxième fois. Donc, moi, surpris, je regarde correctement et je me rends compte qu'en fait, mon oncle suit la rediffusion du film qu'il a déjà suivi hier. Le film en question, c'était quoi? Alerte Cobra. S'il vous plaît, qui connaît Alerte Cobra? Par applaudissement, quand même. Le duo explosif, toujours dans le feu, on dirait charbon, mais jamais brûlé. Moi, j'ai lu le scénario de ce film-là. On dit que le feu n'a aucun droit sur les deux acteurs-là. Ils sont forts. Sérieusement, il y a des films qui méritent qu'on fasse des commentaires. Quand on prend par exemple les films d'horreur, c'est toujours le même scénario. Une maison abandonnée près d'un cimetière ou près d'un lac. Une famille assez courageuse pour louer dans la maison-là. Et aussitôt, il fait nuit. Et on entend des bruits bizarres à la cave. Et une fille à Poutou, qui ne peut pas courir, décide d'aller voir ce qui se passe dans la cave. Déjà, moi, il fait un petit commentaire à Poutou. Faut pas aller là-bas, c'est dangereux. Comme vous-même, vous le savez, là, Poutou n'écoute personne. Elle s'élève et elle s'en va. Mais avant de partir, elle s'assure quand même de prendre une arme de défense, une bougie allumée. Elle descend à la cave, le vent souffle, la bougie s'éteint. Elle-même, elle tombe comme un sac de patates et elle meurt grossièrement. Et systématiquement, ça nous amène dans les films d'enquête policière. On commence à chercher qui a tué Apoutou. On va chercher qui a tué Apoutou pendant au moins 25 ans. Et un matin, le détective va résoudre l'affaire grâce à un petit indice comme ça. Un petit indice. La sueur, la sueur de l'assassin sur un tas d'ordures. Donc, une sueur, hein, sur un tas d'ordures, depuis 25 ans, et c'est encore là. Ah, Choco, toi aussi, il faut nous prendre au sérieux. Non, sérieusement, il y a des films vraiment qui méritent qu'on fasse des commentaires. Mais ça, c'est rien, quand on prend par exemple les films indiens. C'est-à-dire, eux, ils ne sont même plus sur terre, ils sont avec Dieu là-bas. C'est des gens qui sont dans le surnaturel. C'est-à-dire, le commentaire pour les films indiens, ça donnera ceci. Ça y est, nous y sommes. Ce sont les Indiens, de vrais magiciens. Voilà le héros Mumbai, qui est entouré par 240 bandits armés tous de machettes et de coupe-coupe. Le héros Mumbai s'apprête à les affronter à main nue. Ça va chauffer, le sang va couler, ça va péter. Ça y est, on s'apprête. Top, c'est parti! Mais qu'est-ce qui se passe? Ils dansent. Donc tout ce cinéma, c'était pour une danse. Le héros Mumbai ainsi que les bandits leur maudit à Promax. Bon, mon sketch est fini. Maintenant, depuis là, je parle, je vois des gens. On dirait que vous avez envie de faire un commentaire du genre, DJ Roland, ton sketch là n'est pas bon. C'est ça, hein? Vous oubliez qu'il vient du Bénin. Essayez, vous allez voir, c'est au Bénin qu'on va régler l'affaire là. Je vous remercie.
1: Ferrego là, et surtout le style de Kofi Olomité, Mopa au Sarkozy. Un triomphe s'il vous plaît pour Franche Béni.
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3: Merci. On va faire vite. On n'a pas assez de temps. Et chez nous, à Brazzaville, il y a un honorable qui a gagné les élections. Vous savez, avec les nouvelles technologies, il a fait une banderole de 15 mètres, comme ça. Et il écrit dessus, Merci beaucoup, chère population. Nous aussi, la population, on a vu ça le lendemain. On a enlevé, on a remplacé. Pour nous, on écrit de rien. C'est la technologie qui va se négliger. Et moi, je pense que parmi les milieux que la technologie impacte de plus, figurent en bonne place les églises. Je vous assure, depuis que les églises, il y a maintenant des caméras, il y a des cultes en direct, il y a des photographes. Il y a des gens qui ne dorment plus pendant le culte. On dirait une boîte de nuit, il y a la climatisation. Quel confort! Moi, j'ai été invité dans une église de la place ici à Gondwana. Dès que j'arrive, tellement il y avait le culte était en direct, il y avait des écrans géants. Nous rentrons dans l'église, l'église était tellement sophistiquée. Ma collègue me dit, ange béni, quel beau temple du Seigneur. Effectivement, elle avait raison. Moi aussi, en tant que humoriste, quand je suis rentré, j'ai vu la salle, j'ai dit, waouh, quelle belle salle de spectacle. Chacun avait ses intérêts derrière. Non, c'est là où tu comprends que la technologie vraiment a vraiment pris de l'ampleur. Avant que le culte ne commence, elle a sorti son téléphone. Quand je regarde autour de moi, elle a mis sur le statut en train de prier. Elle me dit, mais franchement, béni, tu me fais juste signe quand les caméras seront en face de moi. Je n'avais pas compris. Parce qu'avant que les caméras n'arrivent en face d'elle, elle priait de façon timide. Elle était molle. Seigneur Jésus, Seigneur. Dès que les caméras sont arrivées en face d'elle avec les photographes, yeah, mon Dieu, Jésus, Seigneur. Tout ça pour avoir la plus belle photo qu'on va publier sur la page de l'église. Et les gens viennent commenter. Déborah, tu sais prier. Hein? Je vous assure, depuis qu'il y a des photographes dans les églises, il y a des filles avant de prier, elles font d'abord le make-up. Et attends, c'est la prière. On a fini le gras. Nous sommes allés là, on baptise les gens. On arrive, on a baptisé le premier gars. Il est sorti. Deuxième gars, tranche. Qui pouvait le retenir? Mon Dieu, mon Dieu, mon Dieu, mon Dieu. Le pasteur a dit, ça c'est le Saint-Esprit. Mon Dieu, mon Dieu, mon Dieu, mon Dieu. Automatiquement, il peut tenir le photographe, mon frère. Tu m'as pris des belles photos. La technologie. Et moi, je pense qu'aujourd'hui, on ne peut pas parler de la technologie sans pourtant faire allusion aux réseaux sociaux, notamment Facebook. Vous savez, Facebook, c'est un réseau social. Mais si tu utilises ça mal, tu peux perdre ta raison sociale. Je vous explique, vous n'avez pas compris. Avec Facebook, tu es toi-même l'informateur, l'information et l'informé. Ah, vous n'avez pas compris. Je vous explique. Moi, j'avais reçu le message du premier ministre. Il m'a écrit sur Facebook. Non, félicitations, franchement, ministre, j'apprécie ce que tu fais. J'ai dit, waouh, premier ministre, sur Facebook. J'ai dit, d'accord, merci beaucoup, monsieur le premier ministre. Ce matin, seulement avant d'arriver, le premier ministre m'a encore écrit. S'il te plaît, bro, prête-moi 1000 francs. C'est ça les méfaits de la technologie. Et il n'y a pas que ça, il y a beaucoup de méfaits. Nous, je vais vous raconter une anecdote. Nous, on a perdu notre neveu, il s'est égaré. Les gens nous ont conseillé, non, prenez la photo, mettez sur Facebook, écrivez celui qui retrouve le petit, il a 200 000. Ça n'a pas tardé, on a publié la photo, même pas 5 minutes, on a retrouvé le petit. On a pris 200 000, on a donné. Mais actuellement, c'est chaud. Il y a un problème. Le petit n'est pas appelé à l'école. Sa photo a été partagée, republiée, partagée partout. Donc, à chaque fois qu'il va à l'école, quelqu'un le peuple le ramène à la maison. Et toi, tu te prends. Dernièrement, en plein culte, c'est le curé de la paroisse qui a perçu le petit en plein culte. Que le Saint-Esprit soit avec vous et avec votre esprit. Attrapez-moi le petit là, il était perdu. Merci, c'était Franche-Béni.
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4: C'est ça. Attrape pas sa bouche. Moi, je vais le frapper. Et puis le Brésilien, là, il va rien faire.
5: Voilà. Un président.
4: Oui.
5: Parlez-lui, à bien, à bien, à bien.
4: Go.
5: Jusqu'à après.
4: Oui.
5: Je fais tout pour te faire des titres de son. Mais si, quoi, continue. Et qu'il crie encore sur à moi. En tout cas, je vais faire directement des tirs réels.
4: Faut faire tirs réels. faut faire du réel.
6: Bon,
4: non, il ne faut pas faire du réel. En cours de première classe. Il faut faire du réel.
5: Pour te faire des titres de sommation. Mais si elle continue, et qu'il crie encore sur à moi, en tout cas, je vais faire directement des tirs réels.
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6: Non,
4: il n'a pas fait tirs réels. En cours de première classe. Il faut faire.
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4: 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En cours de première classe. Il faut faire tirs réels.

0: jackpot.
1: Ah oui?
0: Ah oui. À chaque fois que je dis un nom, vous dites zouzou. Ok, mesdames et messieurs, sous le haut patronage du Parlement du Rire,
2: zouzou.
0: Coucougnon et l'ambassade du Brésil présente
2: zouzou.
0: L'ambassadeur Agalawa.

ça va. Ça va. J'espère que j'ai bien exécuté les pas là. Hein. C'est comme ça on fait, non? Voilà, peut-être c'est une nouvelle danse dont on n'a pas la maîtrise. Mais vous savez, quand tu ne connais pas quelque chose dans la vie, il faut demander. Parce que la honte là, ça tue. Quand tu ne connais pas quelque chose, demande. Une petite honte, ça vaut mieux qu'une grosse honte. Voilà. Parce que souvent, la honte là, ça nous met dans des situations difficiles. Tu vois, tu es là comme ça, il y a des choses que tu ne connais pas. Tu es dans une situation que tu ne connais pas, mais tu as envie de demander seulement, tu te dis, si je demande, les autres vont dire que moi, je suis un villageois.

me sont assis là, là. Souvent, eux-mêmes, ils ne connaissent pas. Ils veulent demander aussi, mais ils ne savent pas comment ils veulent faire pour demander. Donc, il y a des situations comme ça. Souvent, quand par exemple, tu montes, pour ceux qui sont déjà montés d'avion, la première fois quand tu montes d'avion, c'est là que ça se passe souvent. Tu es dans l'avion, quand tu es en train de monter comme ça, tu as dit que dans ton cœur, c'est toi seul qui sais que c'est la première fois que tu montes d'avion. Mais tu as l'impression que ceux qui sont assis là, et ils savent que toi, c'est la première fois. Oh, ils ne te connaissent pas. Souvent même, tu es assis même là. Même pour manger, tu as envie d'appeler nourriture, mais tu ne peux pas parce que quand tu as demandé là, tu te dis, qu'est-ce que les gens vont dire de moi? Donc souvent, il y a des hontes. Hein? Il y a des hontes. C'est dans les grands... c'est surtout dans les grands hôtels. Voilà, lui là, ça lui est déjà arrivé. De toute façon, il rit là. Vous voyez? C'est ça. Surtout, c'est dans les grands hôtels. Quand tu t'en vas dans les toilettes, tu rentres comme ça. Tellement c'est clean, c'est luxueux. Le niveau est haut. Toi-même, tu rentres même... Tu vois le lavabo seulement. Tu ne sais pas où se trouvent les toilettes. Ces boutons, on appuie, ça sort comme tiroir, fio. Et puis, tu t'assois. Quand tu finis là, tu es arrêté. Tu dois cliquer pour faire partie le message. Maintenant, tu es arrêté. Il n'y a pas bouton. Tu es arrêté, tu réfléchis. Tu peux faire 45 minutes, mon frère. Tu es dedans. Il y a des gens dehors. Oh, mon frère, il faut sortir. Tu dis, j'arrive. Donc tu es là, tu tournes jusqu'à un, tu ne sais pas quoi faire. Et puis tu dis, je m'en fous. Et c'est au moment que tu dis, je m'en fous, tu es en train de sortir là. Lorsque tu arrives au seuil de la porte de toilette là, tu entends un bruit de... Wow! C'est-à-dire que c'est un détecteur de mouvement, c'est-à-dire c'est électrique. C'est par onde que ça fonctionne. Toi, tu ne sais pas. C'est des situations comme ça. Moi... L'eau chaude m'a brûlé aux États-Unis, je ne vais jamais oublier ça. Je ne sais pas. Non, je vous assure, je ne sais pas où on mélange l'eau froide, l'eau chaude, je ne connais pas. Quand il s'est rentré sous l'eau, là, ça a brûlé. Lui qui s'était lavé avant de partir, il a oublié, il a mis ça sur l'eau chaude. J'ai dit, quand il s'est rentré, quand il a ouvert, il était, ouais! J'entends dehors là-bas, oh, please, sir, can we help you? Il a dit, oh, everything is fine. Mon frère, faut pas t'amuser, hein. Quand tu connais pas, il faut demander. Parce que la petite honte vaut que la grande. Mon frère, c'est pas bon. Surtout quand tu t'assois dans l'aéroport, tout est en anglais. Surtout dans les pays où on parle pas français. Tu es assis comme ça, tu as l'impression que tu es dans une mer. Tu es dans l'océan et puis tout le monde te regarde, tu comprends rien. Tu es là comme ça, on dirait un gars bête. Tout ce que les gens disent autour de toi, c'est bruit, tu n'entends rien. On est en train d'annoncer ton vol, toi-même tu n'es pas au courant. Et puis tu es là comme ça. Je dis, nous, je suis assis dans un aéroport, dans un pays anglophone. Je suis assis comme ça. Et puis on entend dans le micro là. Ladies and gentlemen, all passengers going to Ivory Coast, please, join the gate number 10 for immediate boarding. C'est à nous qu'on parle, hein? C'est à nous, les gens parlent, mais nous, on ne sait même pas que c'est de nous qu'on parle. Ils ont répété ça 18 fois, on est assis. C'est à un moment donné, il y a un gars qui est entre nous, qui était un Nigérien. Lui, il a pris sa valise, lui, ça va au Nigeria, hein? Quand il a soulevé la valise, nous on connaît quoi? Nous aussi on l'a suivi. Et on l'a entouré. On l'a bloqué. On dit, chef, tu vas où? Il dit, sorry, I don't speak French. On dit, oh, c'est qu'on est mort aujourd'hui là. Mon frère, quand tu ne connais pas quelque chose, il faut demander. C'est important. Surtout quand tu vas dans les restaurants. Ah, c'est pas bon, hein? C'est pas bon. La dernière fois, moi, j'ai invité une fille dans mariage. Ils ont déposé. Comment on appelle ça, salade. Ils ont déposé tout. À un moment donné, je vois sauce de salade, ils ont déposé là. Elle prend un bidon là, elle se sert. Elle boit. Quand elle a fini de boire, son visage a changé. Et puis, elle me regarde, elle dit, Agal, j'ai dit oui. L'un des gars là, c'est gâté, hein. J'ai dit, c'est pas dégueu, c'est vinaigrette. Hein? Elle dit, c'est là, elle ouvre son sac, elle sort deux bidons, elle dépose.
J'ai dit, c'est pourquoi elle dit, je voulais faire emporter pour boire demain. Toi, tu connais pas quelque chose, c'est pas bon, hein? Moi, j'ai mangé viande crue. Viande crue. Quand ils ont envoyé cahier de menu là, tous les noms se ressemblent. Tu vois, dans les restaurants là, souvent ils sont pas bien, hein? C'est la haute cuisine. Tu regardes les noms là, tout se ressemble. Et puis c'est compliqué. C'est en français, mais tu as l'impression que c'est en charabia. Tu regardes et puis la femme dit, oh monsieur, s'il vous plaît, faites votre choix. Je vois qu'autour de moi, tout le monde a choisi. Il reste moi. J'ai fait comment? Si elle ne choisit pas, on va savoir que moi, je suis villageois. Donc je regarde. Elle dit, mais faites vite, s'il vous plaît. J'ai regardé, vous me voyez, je fais mon malin, quoi. Et puis je cale le cahier de menu là. Ah, ouais. Ah, mais ouais, il y a les vrais plats ici. Oh, ouais. Et puis un coup, je prends mon doigt, je dis ça. Quand je dis ça, elle me met la ticket, elle dit quoi, ça? Je dis oui, ça. Elle dit, ah, vous êtes sûr? Je dis ouais. Donc, c'est ce que vous voulez? Moi, mais ça, on dirait que je devais pressentir qu'il y a quelque chose qui va venir. Elle dit oui. Je dis oui. Elle dit, ah, ok. Elle partait après, elle est revenue. Monsieur, s'il vous plaît. On paye avant de servir. Je dis, ah, je ne sais pas ce qu'il y a à manger, mais je dois payer d'abord. Donc je paye. Je paye, ça fait 30 000 francs CFA. Donc elle s'en va. Quelques minutes après, elle vient et dépose. Mon frère, ce qu'elle a déposé, filet de viande de bœuf fraîche, c'est cru. Ça n'a jamais passé devant la cuisine pour dire que c'est rentré dans marmite. Et puis comme accompagnement, petit morceau de choses, de tomates, ils ont mis au-dessus. On dirait un sommet. Et puis elle me dit, monsieur, elle sourit, monsieur, alors bon appétit. Je l'ai regardé, j'ai dit, ça c'est pour qui? Je ne suis pas lion. Elle dit, mais c'est ce que vous avez demandé? J'ai dit, J'ai fait comment? Les gens me regardent. Ah, si elle ne mange pas, on va croire que je suis villageois. Je prends mon couteau, je coupe, je mets dans ma bouche, elle me demande, ça va? Je dis oui, super. Non, il y a des choses. C'est pour ça qu'on dit dans la vie, quand tu ne connais pas, il faut demander. Même dans cette salle-là, il y a un doyen. C'est le plus doyen de cette salle. Je sais de quoi je parle. Au Congo, il a commandé moutarde avec pâte d'arachide. Il a pris pas de moutarde là, il a mis sur son rivo. Propriétaire de la maison qui nous a invités, il dit, monsieur, est-ce que ça peut aller? Il dit, ouais, ça va. Quand il a chargé sa cuillère, il a envoyé de sa bouche. On était là, quoi, on voit fumée qui sortait de ses oreilles. Et puis, il était là, il se concentre pour avaler. On dit ça va, si ça va pas, on change. Il dit, ouh, ça va. On n'a pas duré, hein. Il dit, bon, lui, il rentre. Et puis, il m'appelle, il dit, mon petit, viens. Il n'a pas mangé, oh. Il dit, viens. J'arrive, il dit, dis-moi, tu peux pas m'aider, on va trouver un restaurant. Bah oui, ici, là, il n'est pas mangé. Il dit, ah, doyen, tu sais, moi, il ne mange pas les mêmes. Tu sais, moi, je ne connais pas un restaurant où on prépare moutarde. C'est ça, toi, tu manges, oh. Il dit, si t'amuses, je vais t'engager. Je dis, ah, non. Il y a des choses comme ça dans la vie, il faut savoir. Mais ce que moi-même j'ai dit là, ça c'est rien. Il y a des grosses stars dans ce pays. Ils ont vécu les mêmes choses, même ils ont pris même pour mettre dans la chanson. Vous connaissez la chanson peut-être? Allez, allez, allez, allez, oh. Allez, allez, oh. Allez, oh. On va aller vite. Et puis tu attends, petit.

Bernice est une restauratrice. Bernice a 24 ans aujourd'hui. Je suis dans une petite entreprise où on travaille petit à petit avec ma formatrice. Je fais la cuisine restauration, mais pas trop, un peu comme on fait à la maison là. Et une fois, je suivais la radio et c'est là ils ont parlé de Foodefka. On va faire l'apprentissage gratuit et avoir le diplôme CQP. Notre formatrice m'a parlé de ça aussi et elle m'a aidé à déposer les dossiers. Et après le concours, on a fait la formation CQP là. J'ai été formée au CFP à Bomé et jusqu'à j'ai fini pour aller même à l'examen et je suis admise. Et Foodefka m'a apporté beaucoup de choses, surtout mon métier cuisine restauration. Il m'a aidé à beaucoup faire les mets. J'ai gagné de plus. Je suis jeune et dans un pays où nous sommes, on doit avoir un diplôme et j'ai eu le CQP pour la cuisine restauration à travers le Foodefka. Pendant la formation, Foodefka m'a beaucoup soutenu. Il nous aide en nous donnant quelques sous. Et même au moment où on suivait cette formation, il nous donne à manger le matin, dans l'après-midi, même le soir. Et il nous héberge aussi. Je remercie le prodige qui a permis au Foodefka de nous prendre en charge jusqu'à l'obtention de notre diplôme professionnel. J'invite les jeunes comme moi de chercher à connaître le Foodefka pour bénéficier aussi des formations diplômantes. Sans le prodige Foodefka, je n'aurais pas un diplôme. Je suis très très fière de moi-même.

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On l'appelle 10. Ce sont les précurseurs de la Giappiano. Pour la suite, nous sommes de retour pour tout à l'heure notre sujet. Mais bien avant, on va effectuer un appel surprise. Je rappelle que la partie commerciale se passe également par ici pour vous qui avez envie de faire de la publicité, avoir de la visibilité sur cette émission. Hein.

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Ce sujet, c'était depuis lundi qu'il était là, on en parlait, on n'a pas pu recevoir beaucoup d'auditeurs pour ça. Hier, pour raison de copu, bon, on n'a pas pu être là. Mais aujourd'hui, on le ramène à notre sujet. Hein. Bien avant, on va rapidement effectuer la peine surprise pour souhaiter un happy birthday. Notre sujet pour ceux-là qui n'étaient pas là, qui n'ont pas suivi, on va le rappeler tout à l'heure.

0: Allô?
1: Oui.
0: Bonjour, monsieur Brice.
1: Bonjour, comment
0: Comment
1: vous
0: vous
1: allez?
0: allez? Comment vous allez?
1: Je vais très bien.
0: En fait, moi, c'est. On m'appelle Pascal. J'ai un souci. Je ne sais pas. Je n'étais pas à la maison. J'étais en voyage. J'étais en mission. Mais j'ai réglé mes factures, quoi. Maintenant, je suis rentré tout à l'heure là. Je vois que vos agents sont passés. Ils ont coupé. Ils ont emporté même mon compteur.
1: On peut emporter, hein?
0: Oui, ils ont emporté mon compteur. J'ai pas compris alors que j'ai réglé mes factures.
1: Vous avez souvenance du genre de facture que vous avez payé? Parce que nous sommes actuellement en train de distribuer après le mois de mai.
0: Pardon?
1: Je dis, vous avez souvenance du mois de facture que vous avez payé?
0: Oui, bien sûr. J'ai, en tout cas, j'ai les reçus avec moi. Mais je n'étais pas au pays, j'étais en mission, donc je suis rentré tout à l'heure là. Je viens de faire le constat, malheureusement.
1: Si vous avez les reçus sur vous, ça tombe à pic. Je vous prierai de bien vouloir vous rapprocher de la SE. Moi, je suis à Transat.
0: Vous êtes là actuellement?
1: À l'instant, oui.
0: Parce qu'on m'a dit de voir Monsieur Brice. C'est vous, Monsieur Brice, nous connaissons pas.
1: C'est bien moi.
0: Voilà, on m'a dit de voir Monsieur Brice. Ok, si je viens, je vous vois à quel niveau?
1: Non, mon bureau fait face au portail hein, de la SE.
0: Ok.
1: Donc, d'abord, je suis à Bayon.
0: D'accord. Parce que vraiment, je voulais même convoquer vos agents là, hein, parce que c'est pas juste, quoi. Comment on peut me faire
1: Non,
0: ça?
1: d'avance, je vous présente les vestiges de la SE, mais attendons d'abord les preuves à apporter et on pourra clarifier ça et mettre dans vos droits.
0: D'accord. Monsieur Brice Noupo Gagny-Ressou,
1: C'est bien lui.
0: joyeux anniversaire. Vous êtes en direct sur Radio Fraternité FM à Parakou.
1: Oh, waouh. Qui m'a fait ça dans votre équipe là?
0: On est là et Katia.
1: Waouh.
0: Onel et Katia sont passés par ici pour vous laisser un message.
1: Ah oui.
0: En ce jour, tu souffles une bougie de plus. Nous voulons te dire merci. Merci pour tout l'amour, l'attention et les sacrifices que tu fais chaque jour pour nous. Tes enfants, tu es un père exceptionnel, présent, protecteur et aimant. Ta patience, ta générosité et ton dévouement font de nous les enfants les plus heureux. Que Dieu te bénisse abondamment, te protège, te donne longue vie. Nous t'aimons profondément. Nous sommes fiers de toi, Ornel et Katia.
1: Vraiment, ça n'a pas droit au cœur.
0: Ouais.
1: Même si je comprends que avec la complicité des grands, de nombreux comme vous, je suis sans voix.
0: Il y a votre très cher frère ami Jonas, chef agence Transa également, qui passe par ici pour vous souhaiter Happy Birthday.
1: Ah oui.
0: Et lui, il a laissé un message. Il dit: en ce jour 24 juin où tu souffles une bougie de plus dans ta vie, je profite pour saisir cette merveilleuse occasion pour te souhaiter un joyeux anniversaire. Que l'Éternel t'accorde une pluie de bénédictions, santé, succès, grâce, bonheur et promotion pour toi, spécialement sur ta carrière professionnelle dont tu fais preuve quotidiennement de vivre ensemble et surtout un rassembleur au sein de ton équipe de travail. Malgré ta rigueur, s'il s'agit d'un résultat attendu à te produire dans le délai. Tout ceci t'a permis d'être toujours le bon père de famille aux côtés de tes enfants qui représentent pour toi tes trésors les plus chers au monde. Ton cher frère et ami Jonas, chef agence Transa.
1: Vraiment, je le remercie.
0: On avait essayé de vous joindre sur le 40, mais ça ne passait pas.
1: Ah, d'accord. C'est peut-être le réseau.
0: Voilà, donc vous avez deux grandes familles qui vous envoient Happy Birthday. Qu'est-ce que vous avez à leur dire rapidement?
1: D'abord, je commence par le tout dernier. Jonas, c'est un collègue de l'informatique de la région. Je lui dis merci pour l'attention et que ensemble on ait la santé pour la lutte qui est la nôtre par rapport à la situation de la clientèle de la SE.
0: Super.
1: À mes enfants, je leur dis merci. Merci pour le coucou. Pour un parent comme moi, je suis vraiment sans voix. Ils doivent le connaître dans ma voix. Je n'ai pas pensé un instant que malgré leur immobilisation à la maison, ils ont réussi à faire un pas comme ça pour que je puisse entendre ma voix sur votre antenne. Merci à eux. Super. Et à mon tour, je vais souhaiter la santé et plein de succès dans les études.
0: Super, super, super. Merci à vous également. Donc, c'est votre jour. Hein. Il faut en profiter au maximum.
1: Je ne manquerai pas.
0: Allez, ciao, ciao. Et passez très belle suite.
1: Merci beaucoup, monsieur. Et à bientôt.
0: Allez, à bientôt.

On va quand même en recevoir quelques-uns. Et s'il faut encore revenir, puisque le sujet il est d'actualité, il est sensible en plus, on va revenir avec ça. Alors le sujet dit quoi? Est-ce que de nos jours, amener les enfants en vacances, c'est une bonne ou une mauvaise idée? De nos jours, les enfants veulent aller en vacances. Avant, ça se passait très bien, hein, aller en vacances, c'était une priorité d'ailleurs. Mais aujourd'hui, de nos jours, avec tout ce qui se passe, chacun va nous dire son point de vue par rapport au sujet, ce qu'il pense par rapport à ça, également par rapport à son expérience personnelle vécue. Hein. Est-ce que vous pensez qu'il faille toujours envoyer les enfants en vacances? Est-ce que c'est une bonne ou une mauvaise idée d'envoyer les enfants en vacances de nos jours? 01 44 70 44 44 01 45 86 00 00, le standard il est ouvert.

0: On va prendre le tout premier. Bonjour.
1: Allô.
0: Bonjour.
1: Bonjour, je m'appelle Yassine.
0: Vous allez bien, madame?
1: Entre temps, les enfants s'envoient à l'école, là, c'est bon. Maintenant, c'est cher. Les familles sont à part à part. Votre famille ne veut pas que l'enfant vienne chez eux. Il est mal fait.
0: Hein?
1: Mais dans ma famille, nous sommes bonnes.
0: Oui?
1: Entre temps, tu amènes l'enfant. L'enfant serait bien protégé et bien mangé. Au retour, on donne les choses des écoliers.
0: Mm-hmm.
1: Mais d'autres là, ah, on ne les comprend pas. Il faut que tu amènes les choses qu'ils vont manger. Ça là, ça n'aboutit à rien.
0: Oui, mais est-ce que selon vous aujourd'hui, est-ce qu'on peut envoyer les enfants en vacances chez d'autres parents?
1: Pourquoi envoyer?
0: D'accord.
1: Pas mal.
0: D'accord. Merci beaucoup, maman, pour votre passage. Allô, bonjour. Allô. Allô. 01-44-70-44-44. Bonjour. Allô. Auditeur au standard, vous êtes bien là. Bonjour. 01-44-70-44-44 ou 01-45-86-00-00. Allô? Allô? Auditeur en ligne, bonjour. On a du mal avec notre très cher auditeur. On va lui demander de se repositionner et de nous revenir. 01-44-70-44-44. Est-ce que selon vous, c'est une bonne idée de nos jours d'envoyer les enfants en vacances? Nous allons recevoir celui-là. Allô? Allô, bonjour. Allô? Auditeur Oni, bonjour. Apparemment, nous avons des difficultés avec la ligne. Espérons que cela puisse...

0: Allô,
1: bonjour. Allô.
2: Allô.
1: Auditeur en ligne, bonjour.
0: Allô.

0: Willy Baba,
1: allez, vous l'avez compris, hein, on va tout simplement se retrouver tout à l'heure à partir de 12h pour le challenge des auditeurs. Allez, bon appétit déjà si vous êtes à table, à très vite, hein.

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0: Moi, je m'appelle Soka Kazemi. Je suis mécanicien. J'ai 24 ans. Avant, j'étais élève et en classe de 4e. Donc, il y a un peu de difficulté et j'ai laissé les classes et j'ai commencé par faire la mécanique chez mon papa. Comme j'ai vite laissé l'école là, j'ai commencé par avoir besoin de l'argent pour prendre soin de moi-même. Quand j'avais commencé, il me mettait la pression. C'est en ce moment-là que j'ai attendu parler de FODEFK pour passer l'examen de CQP. Je me suis inscrit pour passer le concours pour pouvoir rentrer dans les formations. Depuis que j'ai rencontré FODEFK, la manière dont je travaillais avant et la manière dont je travaille maintenant, beaucoup de choses ont changé. Par exemple, pour arracher les volants ou les billes, on frappe le volant jusqu'à le volant se casse parfois. Mais avec le FODEFK maintenant, on a des arraches pour lâcher le volant. On ne frappe plus les volants pour lâcher. Et les billes aussi. Mes projets actuellement, je veux que moi-même sois mon propre patron pour mon entreprise. Je compte avoir des apprentis à les former. Je remercie totalement le FODEFK, car c'est grâce à lui que je suis à ce niveau aujourd'hui. Merci au prodige qui nous a permis de connaître FODEFK. Ceux qui sont mes collègues qui n'ont pas encore eu le diplôme CQP, de faire toutes leurs possibilités pour en obtenir cette aide pour trouver le diplôme CQP.
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c'est ça même, le challenge des auditeurs. Et déjà le troisième rendez-vous de la semaine. Bonjour à tous, très chers inconditionnels, mesdames, mesdames et messieurs, vous qui aimez jouer avec nous par ici. Allez, c'est un grand plaisir de vous retrouver encore ce mercredi. Nous jouons dans des questions culture générale, questions fidélité, questions maison. Nous jouons également avec les questions Matanti, puisque nous avons les pâtes alimentaires Matanti qui nous accompagnent. On va bien s'installer puisque c'est la musique qui nous accompagne. C'est jeu et musique. Et jusqu'à 12h50. Bien vous, accro de la bonne sélection musicale et du jeu radiophonique. Installez-vous bien parce que c'est maintenant que ça commence sur la radio.

Une très belle introduction avec les frères Gedenger. 24 minutes après 12h. 01 44 70 44 44 01 45 86 00.

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1: Allez, nous allons commencer avec le tout premier auditeur en ligne. Bonjour.
2: Bonjour.
1: Vous allez bien?
2: Je vais très bien chez vous.
1: Ça va super. On vous appelle comment?
2: Léandre Etekar, s'il vous plaît.
1: Pardon?
2: Léandre Etekar.
1: Léandre Etekar.
2: Oui, oui.
1: On écrit ça comment, Etekar?
2: E-T-E-K-A.
1: E-T-E-K-A. Ok, super, super. Depuis quel quartier?
2: Je suis à Bira, depuis qu'il y a...
1: Bira. Alors, monsieur Léandre.
2: Oui, oui.
1: Vous voulez question de culture générale, vous voulez question maison ou bien vous voulez question matanti?
2: Je voulais savoir.
1: Vous voulez la question matanti?
2: Vraiment, hein.
1: Question matanti ou question de culture générale simplement?
2: Culture générale, c'est mieux.
1: Pardon?
2: Culture générale, c'est mieux.
1: Culture générale, c'est mieux. Ok, monsieur Léandre.
2: Hein?
1: La commune de Tchaourou a combien de villages?
2: Village.
1: Tchaourou comporte combien de villages?
2: Ça doit être 70, si je ne me trompe pas.
1: Non, non.

0: Bonjour.
1: Oui, bonjour, monsieur.
0: Vous allez bien?
1: Oui, monsieur.
0: On vous appelle comment?
1: L'habité Peggy.
0: Pardon?
1: L'habité Peggy.
0: L'habité Peggy.
1: Oui.
0: Comment ça va?
1: Ça va bien, et vous?
0: Super, ça va. Vous voulez la question, ma tante?
1: Culture générale.
0: Culture générale, c'est bon.
1: Oui.
0: D'accord. L'habité Peggy.
1: Oui, monsieur.
0: Dites-moi, le prix du... Non, c'est pas bon. La commune de Natitengu comporte combien de villages? 1, 2, 3, 4, 5...
1: Ça comporte 65 villages.
0: Pardon?
1: 65 villages.
0: 65 villages.
1: Oui, 65.
0: Super, c'est la bonne réponse. Un point pour Peggy.

0: Bonjour, monsieur là, je suis Wuru de Tibane.
1: Pardon?
0: Monsieur là, je suis Wuru de Tibane Kane. Roscoa.
1: Super. La Sisi Wuru. Depuis oui. Banikani Hoskwa.
0: Oui.
1: Ok, on y va pour vous, votre question, monsieur Lassisi.
0: Oui.
1: Quel président américain figure sur le billet de 2 dollars?
0: Je propose George Washington.
1: Non, c'est plutôt Thomas Jefferson.

0: Allô?
1: Oui, allô?
0: Bonjour.
1: Oui, bonjour.
0: Votre nom?
1: Mère Bata Fayad.
0: Pardon?
1: Mère Bata.
0: Merveille.
1: Merveille
0: Bata.
1: Mère. Oui.
0: On écrit ça comment?
1: M. E.
0: Oui.
1: R.
0: E.
1: Bata.
0: Oui.
1: B.
0: Bata, c'est ça?
1: Oui.
0: Ok, d'accord. Vous êtes élève? Vous êtes élève?
1: Oui.
0: En quelle classe?
1: Je passe en première.
0: Ok, on y va pour la question.
1: Ok.
0: Quelle est la place de l'aubergine dans la pyramide alimentaire? La place de l'aubergine dans la pyramide alimentaire. La question que je vous pose. C'est bon, vous êtes là?
1: Oui.
0: Je vous écoute.
1: C'est fruits.
0: Pardon?
1: Fruits.
0: C'est?
1: Fruits.
0: Dans la section des fruits.
1: Oui.
0: Super, c'est la bonne réponse.

0: 44 44. Bonjour.
1: Oui, hey, bonjour.
0: À quel honneur?
1: Madame Elisabeth Sabine.
0: Madame Elisabeth.
1: Oui.
0: Vous appelez de quel quartier?
1: Albarica.
0: Albarica.
1: Oui.
0: Vous faites quoi dans la vie?
1: Oh, je ne fais rien d'abord.
0: D'accord. Madame Elisabeth.
1: Oui.
0: Quel pays compte le plus grand nombre de citoyens âgés de plus de 65 ans? Quel pays compte le plus grand nombre de citoyens âgés de plus de 65 ans?
1: Aucune idée, hein?
0: Ça ne vient pas?
1: Non.
0: Mais il faut quand même dire quelque chose comme ça en l'air, on ne sait jamais, peut-être que ça peut être la bonne réponse, hein?
1: Ah, Bénin.
0: Bénin? Non, non, non. Merci beaucoup.

0: Allô, bonjour.
1: Oui, bonjour.
0: À quel honneur?
1: Fredan Litvin.
0: Fredanou Litvin.
1: Oui.
0: Nous appelle depuis quel quartier?
1: Quartier Bayerou.
0: Bayerou.
1: Oui.
0: Comment s'appelle la ministre chargée des Affaires étrangères du Bénin?
1: Du membre.
0: Non, c'est pas

0: 70 44 44, bonjour.
1: Bonjour.
0: Allô?
1: Allô?
0: Allô?
1: Allô?
0: Bonjour. Votre nom? Votre nom? Allô?
1: Allô?
0: Votre nom?
1: Ogunleti Larissa.
0: Ogunleti Larissa.
1: Ogunleti.
0: Depuis quel quartier?
1: Ogira.
0: Super. Larissa?
1: Oui.
0: Vous allez me donner le nom de l'émission que vous suivez sur Fraternité FM tous les jeudis à partir de 20h.
1: Musique.
0: Non, c'est pas la musique. Mix. 01 44 70 44 44 01 45 86 00 00, c'est le numéro à composer pour être en direct pour tous ceux-là qui veulent jouer avec nous. Nous avons des questions culture générale, nous avons des questions maison, nous avons également des questions matanti. On va poursuivre avec un autre auditeur au standard. Bonjour.
2: Oui, bonjour.
0: À qui est-ce que
2: je Ibrahim.
0: Ibrahim quoi?
2: Wesso Ibrahim.
0: Wesso.
2: Wesso.
0: On écrit ça comment?
2: On écrit A ou avec un A ou et E T P O.
0: Ok. Depuis quel quartier, Ibrahim?
2: Lima.
0: Ibrahim fait quelle classe?
2: CP.
0: CP?
2: Oui.
0: Ibrahim?
2: Oui.
0: Qui est à côté de toi?
2: C'est bébé.
0: C'est mémé?
2: Bébé.
0: Bébé?
2: Oui.
0: Qui t'a aidé à composer le numéro pour avoir la ligne?
2: C'est maman.
0: C'est maman?
2: Oui.
0: D'accord. Ok. Ibrahim?
2: Oui.
0: Comment s'appelle l'actuel ministre de l'Intérieur du Bénin? C'est un. L'actuel ministre s'appelle.
2: Aucune idée.
0: D'accord, merci beaucoup à toutes.

0: Oui, bonjour.
1: Oui, bonjour.
0: Ça va bien?
1: Oui.
0: On vous appelle comment?
1: Orunla Clémence.
0: Orunla Clémence.
1: Oui.
0: Ok, Clémence.
1: Oui.
0: Le Bénin a combien de villages au total? 1, 2, 3, 4, 5. 1, 2, 3, 4, 5.
1: Je propose à tout hasard. 5295.
0: Non, c'est pas la bonne.

0: Vous êtes en direct, bonjour.
1: Oui, bonjour, monsieur.
0: Votre nom?
1: Naomi.
0: Naomi.
1: Oui.
0: Naomi.
1: Oui, monsieur.
0: Depuis quel quartier?
1: Quartier Ga.
0: Naomi quoi?
1: L'habité.
0: L'habité.
1: Oui.
0: Naomi l'habité.
1: Oui, monsieur.
0: Donnez-moi le nom du journaliste qui a présenté le grand direct de l'information ce matin à partir de 6h15. Le nom du journaliste qui a présenté le grand direct de l'information à partir de 6h15.
1: Samuel Etienne.
0: Non, non, c'est pas la bonne réponse.

0: 0145 86 00 00, je reçois l'auditeur qui s'installe au standard. Bonjour.
1: Oui, bonjour.
0: Vous allez bien? Pardon?
1: Mère Bata Faya de retour.
0: J'ai pas bien entendu.
1: Mère Bata Faya de retour.
0: Ah d'accord, oui. Mon ami qui a eu un point tout à l'heure.
1: Oui.
0: Mère Bata.
1: Oui.
0: Dites-moi, comment s'appelle le chef service programme et production de Radio Fraternité FM?
1: Je propose René Soglo.
0: Non, non, non, non, non, non, non, non.

0: 01 44 70 44 44. Bonjour.
1: Bonjour.
0: Bonjour.
1: Oui, bonjour, c'est votre fidèle auditeur Maxime Yego.
0: Ah oui, Maxime Yego.
1: Oui.
0: Comment vous allez?
1: Je vais bien, chez vous.
0: Ça va, super bien, ça va.
1: Ok.
0: Maxime Yego.
1: Oui.
0: Donnez-moi la superficie de Porto Novo, la capitale du Bénin.
1: Bon, je propose 10 km carrés.
0: Non. Porto Novo s'étend sur une superficie d'environ 52 km² seulement, hein. Ouais. Merci, à tout à l'heure. Merci.

0: C'est Mr. Fad sur la radio pour recevoir cet auditeur. Bonjour.
1: Bonjour, paternité.
0: Vous allez bien?
1: Très bien.
0: Votre nom, c'est?
1: C'est Olaye Louis.
0: Olaye?
1: Louis.
0: Louis?
1: Oui.
0: Vous appelez depuis quel quartier?
1: Guément.
0: Guément?
1: Oui, oui.
0: Monsieur Louis, vous faites quoi dans la vie?
1: Bon, je suis un agent à la retraite.
0: Ah, vous êtes à la retraite.
1: Oui, oui.
0: Ok. Si on va appeler le petit du chien Chio, comment on peut appeler le petit du cheval?
1: Chevaux.
0: Non, poulain. Hein? Merci à tout.

0: après 12 heures, pardon, vous écoutez Mr. Fad. Oui, bonjour.
1: Bonjour, monsieur.
0: Bonjour.
1: Bonjour, monsieur.
0: Ça va bien?
1: Oui, ça va.
0: On vous appelle comment?
1: Isaac.
0: Wekpo.
1: Isaac.
0: On écrit ça comment?
1: H.
0: Mm-hmm.
1: O.
0: Mm-hmm.
1: E.
0: Mm-hmm.
1: E.
0: Mm-hmm.
1: Da.
0: D'accord. Ok. Mon ami Wekpo.
1: Oui.
0: Quel animal a pour petit le fin? Quel animal a pour petit le fin? Oui, papa, il faut lui souffler la réponse. Rapidement, rapidement, on va quitter ici. Papa n'a pas trouvé la réponse? Oui. Merci beaucoup, mon ami Wekpo. À tout à l'heure. 01 44 70 44 44 01 45 86 0000. Ah oui, ces enfants-là qui appellent, parfois, je ne sais pas, quelle question leur poser. Allez, on va poursuivre avec le théo au standard sur le 45. Bonjour.
2: Hey, bonjour.
0: Vous allez bien?
2: Très bien.
0: Vous allez parler un peu plus fort, s'il vous plaît.
2: Oui, je vais très bien.
0: On vous appelle comment?
2: Safiu Kumsi Sasa.
0: Pardon?
2: Safiu Kumsi Sasa.
0: Safiu?
2: Oui.
0: Ok, Safiu, le nom de famille, Kumsi. C'est quoi?
2: Kumsi.
0: Oulfi?
2: Kumsi, K-O-U-M-2-S-I.
0: Ok, K-O-U-M...
2: 2SI.
0: 2SI, super. Oui. Vous appelez de quel quartier, Kumsi?
2: Quartier Tien.
0: Le quartier Tien.
2: Oui.
0: Monsieur Kumsi.
2: Oui.
0: Donnez-moi le nom du secrétaire de rédaction de Radio Fraternité FM. L'actuel secrétaire de rédaction de Radio Fraternité FM.
2: Bon, comme moi, je ne fais pas par la cour, je ne maîtrise plus.
0: Ah, vous n'étiez pas par la cour. Oui. Ah, vous venez de rentrer dans Parakou, oui. C'est ça?
2: Oh. Bon, j'étais là, mais je travaillais ailleurs.
0: Ah, vous êtes nouveau, c'est la première fois que vous appelez, hein?
2: Non, je suis même fidèle à votre radio, mais là où je suis, là-bas, je n'arrive pas à capter la radio.
0: Ah, d'accord. Oui. Ok, bon, je change la question rapidement, exceptionnellement pour vous, hein?
2: Ok.
0: Dites-moi.
2: Oui.
0: Quel pays... a pour capitale Victoria?
2: Oui.
0: Quel pays a pour capitale Victoria?
2: Victoria?
0: Oui, c'est...
2: Oh là là, ça ne vient pas.
0: Oh là là, fallait dire Seychelles, Seychelles. C'est pas grave, mon ami. On a encore deux minutes seulement, hein, pour recevoir un auditeur. Oui, on va recevoir un. Ce sera le... Bonjour. Auditeur en ligne.
3: Allô?
0: Ça va bien?
3: Ça va très bien.
0: Votre nom, s'il vous plaît.
3: Je m'appelle Ornelia Olaye.
0: Ornelia.
3: Olaye.
0: Olaye.
3: Oui.
0: Depuis quel quartier?
3: Parakou.
0: Depuis quel quartier de Parakou?
3: Banikani.
0: Banikani.
3: Oui.
0: Vous faites quelle classe?
3: Je suis allé au CEP cette année.
0: Ah, vous êtes allé au CEP?
3: Oui.
0: Ok. Comment appelle-t-on l'actuel ministre porte-parole du gouvernement? ministre porte-parole du gouvernement. L'actuel ministre porte-parole du gouvernement du Bénin s'appelle comment?
3: Il s'appelle Monsieur Denise Legendre.
0: D'accord. Je suis très content, très content de vous annoncer que vous êtes passé à côté, que ce n'était pas la bonne réponse. Merci quand même pour votre passage. C'est déjà la fin pour aujourd'hui. Je retiens seulement deux, hein. L'habité, Peggy qui a un point et Mere Bata qui a un point. Allez, on se tamponne demain pour la suite. Retrouvez toute l'équipe de la rédaction et des techniciens pour le journal de 13h.

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0: Dans les titres de ce 13, les députés à l'Assemblée nationale du Bénin se sont donné rendez-vous ce mercredi au Palais des gouverneurs dans le cadre d'une plénière ordinaire qui porte sur divers sujets, dont notamment la loi modifiant la loi sur le médiateur de la République. Les parlementaires échangent. Vous aurez les détails dans ce 13. Pendant ce temps, la mairie de Parakou relance de plus belle la lutte contre le non-port de casque en circulation depuis la publication du communiqué du maire Zulkifli Zakari. Les réactions s'enchaînent dans le rang des populations et des spécialistes de la sécurité routière. La rédaction a tendu le micro à ces différents acteurs à suivre dans ce 13h leurs réactions. Et puis le ministre Djibril Maman Cissé, à l'écoute des forces de sécurité dans le septentrion, le ministre de l'Intérieur et de la Sécurité publique a effectué ce mardi une tournée de travail à Kandi et à Parakou afin de rencontrer les forces de défense et de sécurité déployées dans ces localités. Une démarche qui s'inscrit dans une volonté de proximité avec les agents engagés à suivre dans ce 13h. Tous les détails à ce sujet à suivre également, mesdames, messieurs. La page Afrique, les nouvelles sportives et à la boucle, la revue de presse nationale, c'est la charpente du journal.
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0: Christian Ravossetien assure la mise en onde de ce 13h. Un lancement ce mardi à Parakou des ateliers départementaux de vulgarisation de la stratégie de renforcement des alternatives éducatives. La cérémonie s'est déroulée dans un hôtel de la ville en présence du ministre.

0: Vêtu des travaux, le directeur de l'enseignement primaire a mis en lumière les différents travaux qui attendent les participants au cours de cet atelier. Jacob Toudonou est suivi de Gabriella Spirli, directrice de la coopération suisse au Bénin.
1: Il y aura les travaux. Vous aurez à examiner une plaquette résumant la stratégie de renforcement des alternatives éducatives afin d'en saisir la charpente et d'en appréhender le contenu, soulever toutes les préoccupations relatives en faveur de son appropriation correcte sous le leadership et la guidance des facilitateurs ici présents.
2: La réussite de la stratégie des alternatives éducatives dépendra de la capacité de chaque acteur à intégrer la problématique des enfants hors école dans sa planification, dans ses actions quotidiennes et surtout dans ses décisions.
0: Le ministre des enseignements maternels et primaires a dévoilé l'objectif de cet atelier. Il s'agit selon lui de mieux faire connaître la stratégie aux responsables éducatifs et aux partenaires afin de créer une dynamique commune, bien entendu, autour de l'éducation inclusive, de la prise en charge des enfants hors du système scolaire. Armand Nata, ministre des enseignements maternels et primaires.
3: L'atelier a pour objectif principal de faire connaître aux acteurs déconcentrés et décentralisés de l'éducation des départements surmentionnés l'essentiel du document de stratégie de renforcement des alternatives éducatives. Ceci afin de susciter l'engagement de tous les acteurs à prendre davantage en compte la problématique des enfants non scolarisés et déscolarisés précoces dans les activités opérationnelles. C'est une occasion unique de découverte et d'appropriation du contenu d'un document stratégique de référence qui va définir désormais l'approche d'intervention du membre dans le domaine des alternatives éducatives au Bénin. Je ne saurais terminer mon propos sans réitérer à la coopération suisse qui, depuis près de 2 décennies, accompagne le Bénin à étendre l'offre éducative aux enfants hors du système éducatif avec le modèle BACA du programme PAEFE.
0: Une quinzaine de journalistes venus de différents organes de presse du Bénin prennent part depuis ce mardi 23 juin à Boïcon à un atelier de formation sur le journalisme d'investigation en lien avec la corruption et les atteintes à l'obligation de redevabilité. Cette initiative portée dans le cadre du projet de renforcement de la redevabilité sociale dans la gestion des finances et politiques publiques du Bénin a pour objectif de renforcer la lutte contre la corruption. À l'ouverture des travaux, le président du conseil d'administration de Social Watch Bénin a rappelé le rôle essentiel des médias dans le contrôle citoyen de l'action publique. Il a invité les participants à saisir l'opportunité pour renforcer leurs compétences en matière d'investigation. Rigobert Orugani, président de Social Watch Bénin.
4: L'activité a suivi une méthodologie très rigoureuse. Je profite déjà pour vous féliciter, vous qui êtes ici, parce que vous étiez très nombreux à déposer vos dossiers pour bénéficier de cette formation. Et sur ce nombre, c'est 15 qui sont retenus. Et vous faites partie de ces 15. Donc félicitations pour le choix porté sur vous. Cela suppose que vous avez produit de bons dossiers et que vous êtes des acteurs des médias qui vous investissez dans les investigations journalistiques. Alors, notre souhait, c'est que à la fin de ce processus, que nous ayons au Bénin un vivier de journalistes d'investigation dans les faits de corruption. Vous soyez bien formés et que vous soyez reconnus. Vous produisez des articles, des productions qui participent à la lutte contre la corruption dans notre pays, le Bénin.
0: Durant 3 jours, les participants seront formés aux techniques de recherche, de collecte et de traitement des informations relative à la gestion des ressources publiques, à la corruption et aux mécanismes de redevabilité. Pour Léopold Kohn, chef d'unité de gestion et du programme redevabilité, cette formation vise à doter les journalistes d'outils pratiques capables de produire des enquêtes à fort impact sur la gouvernance publique.
5: La lutte contre la corruption ne peut être efficace sans une information crédible, rigoureuse accessible aux citoyens. Dans ce contexte, le journal

0: Le journalisme d'investigation joue un rôle stratégique. Il éclaire les zones d'ombre, documente les faits, interroge les pratiques et contribue à briser les mécanismes d'impunité. Il constitue à ce titre un pilier fondamental de toute démocratie soucieuse de transparence et de bonne gouvernance. C'est précisément dans cette optique que s'inscrit cette formation. Elle vise à consolider les compétences techniques, méthodologiques et déontologique de journalisme déjà engagé dans la pratique de l'investigation afin d'améliorer la qualité, la pertinence et l'impact des enquêtes produites. Cette session marque également une étape importante dans le processus plus large et s'appuie sur des acquis solides. Les formations antérieures, les concours d'investigation, la création de clubs de journalistes en redevabilité et les dynamiques de collaboration déjà établies entre médias, sociétés civiles et institutions publiques.
1: Même son de cloche du côté du Haut Commissariat à la prévention de la corruption. Représentant l'institution à cette cérémonie, Dr Eloge Atade a insisté sur l'importance du journalisme d'investigation dans la prévention et la dénonciation des pratiques contraires à l'éthique et à l'intégrité dans la gestion des affaires publiques. Dr Eloge Atade.
2: Le Haut Commissaire me charge de dire à l'endroit des journalistes que cette formation doit aider à mieux identifier, mais aussi à analyser, à traiter les informations relatives aux faits de corruption afin de permettre aux institutions en charge d'engager des procédures d'atteindre les objectifs de lutte efficace contre la corruption, conformément aux différents outils et instruments auxquels le Bénin a souscrit. Je voudrais remercier et féliciter au nom du Haut Commissaire les partenaires. Le Haut Commissaire me charge de réitérer son engagement à œuvrer aux côtés de ces acteurs de la société civile dans l'atteinte de la mission qui est assignée au Haut Commissariat à la prévention de la corruption, qui est essentiellement une mission de prévention. Ensemble, œuvrons pour agir sur l'infrastructure mentale des acteurs à différents niveaux pour qu'ensemble la marche du Bénin soit améliorée qualitativement vers la bonne gouvernance, l'éthique et l'intégrité publique.
1: En titre, je l'annonçais, le ministre Djibril Maman Cissé, à l'écoute des forces de sécurité dans le Septentrion, le ministre de l'Intérieur et de la Sécurité publique a effectué ce mardi 23 juin 2026 une tournée de travail à Kandi et à Parakou afin de rencontrer les forces de défense et de sécurité déployées dans ces localités. Cette démarche s'inscrit dans une volonté de proximité avec les agents engagés au quotidien dans la protection des populations et la préservation de l'ordre public. Au cours des différentes rencontres, les responsables des unités visitées ont présenté les réalités auxquelles ils sont confrontés sur le terrain. Les échanges ont porté notamment sur les conditions de travail, les besoins en équipement, les effectifs ainsi que les défis sécuritaires propres à chaque zone. Le ministre a pris bonne note des préoccupations exprimées, a réaffirmé son engagement à œuvrer pour l'amélioration des capacités opérationnelles des services concernés. Djibril Maman Cissé a également salué le professionnalisme et le sens du devoir des forces de sécurité. Il a également encouragé, il les a encouragés à poursuivre leur mission avec détermination et vigilance, tout en insistant sur l'importance de la collaboration entre les différents acteurs de la chaîne sécuritaire. On va marquer une courte pause avant la suite de ce grand direct. Et dans la suite de ce 13h, le maire de la commune de Parakou tape du poing sur la table au sujet du non-port du casque. Dans un communiqué rendu public, l'autorité entend renforcer la sécurité des usagers de la route. Une décision que les populations apprécient diversement. C'est à travers ce reportage signé Merveille Odiakas du Sifima que nous vous servons les réactions des populations.
3: Malgré les importantes séances de sensibilisation et de répression déjà organisées à Parakou, certains usagers continuent de circuler à moto sans casque.
4: Déjà, on commence pas à circuler encore sans casque.
3: Face à cette situation, le maire de la commune annonce une nouvelle phase de répression contre le non-respect du port obligatoire du casque. À travers cette décision, l'autorité communale entend renforcer la sécurité des usagers de la route et réduire réduit les risques de traumatisme grave, voire de décès en cas d'accident. Dans la ville, plusieurs populations saluent cette initiative du maire. Pour elles, cette mesure arrive à point nommé. Quelques citoyens apprécient la décision du maire.
5: L'autorité communale a bien pensé en sortant cette note pour rappeler encore aux concitoyens combien il est important de porter son casque.
6: Dans la ville de Parakou, les conducteurs essaient de respecter cela, même si ce n'est pas effectif. Les 40% ne portent majoritairement pas de casque.
3: Les acteurs de la sécurité routière approuvent également la décision de l'autorité communale. Ils soulignent tout l'intérêt d'une telle répression qui vise avant tout à préserver des vies humaines et à rappeler aux motocyclistes leur responsabilité sur la voie publique. Alain Tébécois, moniteur d'auto-école.
7: C'est une nouvelle qui est à saluer. Elle n'est pas étrangère, hein. C'est-à-dire, elle était là. Cette décision de faire porter le casque à tous les citoyens. Ce que nous pouvons gagner en écoutant ce communiqué, nous aurons beaucoup à gagner si nous nous adaptons déjà au port du casque. Parce que nul ne sait. C'est quand? L'accident ne prévient pas. C'est aujourd'hui, c'est demain, c'est après-demain, on ne sait pas.
3: Il invite par ailleurs les usagers de la route à obéir à la décision du maire en portant systématiquement leur casque avant tout déplacement.
7: Pour les usagers de la route, je les invite vraiment à porter le casque. On ne porte pas casque à cause de policiers. Ce n'est pas à cause de policiers qu'on porte casque. Mais nous portons casque pour notre sécurité, pour la sécurité de nos familles. Parce que si tu es un père de famille aujourd'hui et que tu tombes, tu fais un accident sans casque, tu as les traumatismes crâniens. C'est que ta famille est déjà dans des problèmes comme ça. Donc protégeons nos vies.
3: À Parakou, cette répression annoncée apparaît ainsi comme une nouvelle étape dans la promotion d'une circulation plus responsable et plus sécurisée.
1: Merci à vous, merveille Odiakas du Sefima, pour ce reportage. On parle santé à présent, campagne de dépistage gratuit de la drépanocytose au centre hospitalier universitaire départemental du Borgou à Libori, prévu pour se dérouler du 22 au 26 juin 2026. L'initiative s'inscrit dans le cadre de la campagne nationale Juin Vermel lancée par le ministère de la Santé afin de renforcer la prévention et la lutte contre cette maladie héréditaire au Bénin. À travers cette opération, les autorités sanitaires entendent favoriser le dépistage précoce et la prise en charge des enfants atteints et de réduire les complications liées à cette affection génétique. Augustin Gangwedji, infirmier contrôleur d'action sanitaire.
8: Nous sommes en train de faire la campagne de dépistage pour la drépanocytose. Oui, et l'intérêt de la campagne, c'est de permettre aux familles d'enfants de moins de 5 ans de connaître le statut de leurs enfants en ce qui concerne la drépanocytose. Le statut, c'est de savoir si l'enfant est normal, les hémoglobines normaux dans le sang, s'il est AA, s'il est AS, SC, les différentes formes. Ça permet aux parents de connaître le statut de leurs enfants, ce qui leur permet de savoir si l'enfant est AA, s'il a des traces, si l'enfant est de la forme grave. Si l'enfant est de la forme grave, on conseille les parents de comment garder leurs enfants en cas de situation, faire recours à la pédiatrie. Le service de prise en charge est ici. C'est gratuit. Ça commence aujourd'hui et ça finit le vendredi. Nous avons 5 jours ici en pédiatrie.
1: Présents au CHUD Borgou à Libori pour faire dépister leurs enfants. Deux nourrices expliquent les raisons de leur participation à cette campagne gratuite de dépistage de la drépanocytose. Elles invitent également les parents qui hésitent encore à se rendre dans les centres retenus afin de connaître le statut de leurs enfants pour prévenir d'éventuelles complications liées à cette maladie génétique.
9: Le Nétrophorèse, c'est un test qui est vraiment important, qui doit être fait très tôt. D'abord pour les adultes et aussi pour les enfants, parce que c'est en fonction de ça qu'il faut savoir quels soins donner aux enfants en fonction de leur statut et en fonction de leur âge également. Donc, comme j'ai appris l'information qu'il y a ce campagne qui est en train d'être fait ici, et surtout que c'est encore gratuit, j'ai dit pourquoi ne pas profiter.
10: Je remercie du fond du cœur et particulièrement le président parce que si cela a eu lieu, c'est grâce à lui. Et également les organisateurs, les membres, les médecins qui nous prennent en charge. Merci beaucoup à eux d'avoir pensé au bien-être de nos enfants. Je sensibilise tous les parents qui restent à la maison jusqu'à présent et qui n'aimeraient pas ou ne souhaiteraient pas du moins faire dépister leurs enfants de venir massivement et vivement parce que l'occasion fait le larron.
1: Un titre, je l'annonçais, les députés à l'Assemblée nationale en plénière ce mercredi 24 juin. C'est dans le cadre du débat d'orientation budgétaire, une étape majeure du processus d'élaboration du budget de l'État. Plusieurs points sont inscrits à l'ordre du jour, notamment l'examen des grandes tendances économiques et financières du pays, ainsi qu'aux perspectives pour les années à venir. À l'ouverture de la plénière, le président de la Commission des finances et des échanges a présenté le rapport de la Commission sur la situation économique du pays. Gérard Benonchi.
11: Il ressort que notre pays a démontré une remarquable résilience face à un environnement international particulièrement contraignant. Ainsi, alors que la croissance mondiale est demeurée relativement modérée, oscillant entre 3,3 et 3,4 sur la période récente, le Bénin a enregistré des performances économiques exceptionnelles. Le taux de croissance économique est passé de 6,4% en 2023 à 7,5% en 2024, avant d'atteindre 8,1% en 2025, soit le niveau le plus élevé enregistré depuis l'avènement du renouveau démocratique. Cette performance résulte notamment de la vigueur de la production agricole, du dynamisme des activités industrielles, de l'essor du secteur des bâtiments et des travaux publics, ainsi que la progression continue des services et du commerce. Parallèlement, notre pays a réussi à préserver la stabilité des prix. Sur la période 2023-2025, le taux moyen d'inflation s'est établi à seulement 1,7%, avec 2,7% en 2023, 1,2% en 2024 et 1,1% en 2025, largement en dessous du plafond communautaire de 3% fixé par l'UEMOA.
1: Vous l'avez compris, les nouvelles sportives dans ce 13h, suis avec René Soglo. René, bonjour.
12: Richard Ballot, bonjour, bonjour à tous.
1: La Coupe de la CAF pour démarrer, ASPAC FC désigné pour représenter le Bénin après le retrait de Coton Sport.
12: Eh oui, la ASPAC FC représentera le Bénin au tour préliminaire de la Coupe de la Confédération de la CAF 2026-2027 et cette décision a été prise par le comité transitoire de gestion de la Ligue de football professionnel du Bénin à la suite de la renonciation officielle de Coton Sport à participer à la compétition continentale. Et dans une correspondance adressée au club ce 23 juin, le comité indique que cette désignation respecte le principe du mérite sportif, ASPAC étant classé juste derrière Coton Sport lors de la saison 2025-2026. Et le club est désormais invité à accomplir les meilleures démarches pour pouvoir participer donc à cette compétition. Ce serait d'ailleurs dans les brefs délais auprès de la Fédération béninoise de football pour finaliser son inscription et satisfaire aux exigences de la Confédération africaine de football.
1: Coupe du monde 2026, on en parle également. Les qualifiés et les éliminés, avec vous René.
12: À l'issue des deux premières journées de la phase de groupe de la Coupe du monde 2026, sept pays ont déjà assuré à 100% de jouer les 16e de finale. Les qualifiés, les sept, États-Unis, Mexique, France, Argentine, Allemagne, Colombie, Norvège. Cinq éliminés déjà, Turquie, Tunisie, Jordanie, Haïti, Panama. À noter que le Sénégal, qui a 0 points, peut encore espérer un miracle. Et pour cela, il faudra s'imposer face à l'Irak et ensuite faire partie des meilleurs 3e. Les 16e de finale vont démarrer le dimanche 28 juin prochain.
1: Merci à vous, René. C'était l'actualité sportive. Après vous, les nouvelles du continent. La page Afrique dans ce 13h, c'est avec vous, Christine Agbediro du CEFIMA. Bonjour.
13: Ulrich, bonjour.
1: On va démarrer, Christine, par le Niger. Au Niger, le pays notifie officiellement son retrait de la Cour pénale internationale.
13: En septembre 2025, le Niger, aux côtés de ses alliés, le Mali et le Burkina Faso, tous trois sous régime militaire, avaient publié une déclaration commune dans laquelle ils affirmaient ne pas reconnaître l'autorité de la CPI, la qualifiant d'instrument de répression néocolonialiste au service de l'impérialisme occidental. Selon les règles du statut de Rome, le retrait d'un État ne devient effectif qu'un an après le dépôt officiel de la notification auprès du secrétaire général de l'ONU.
1: Au Cameroun, pendant ce temps, on parle du procès de l'assassinat de Martinez Zogo. Un expert évoque les liens de l'animateur avec la présidence.
13: Nouveau rebondissement dans l'affaire Martinez Zogo au Cameroun. 3 ans après les faits, un expert en cybercriminalité chargé d'analyser les téléphones de la victime et des principaux accusés révèle des contacts réguliers entre la victime et le secrétaire général de la présidence. À travers son témoignage, l'expert met en évidence les liens de l'animateur avec plus haute sphère du pouvoir dans une affaire qui pourrait s'inscrire dans un contexte de rivalité au sein de l'appareil de l'État.
1: Merci à vous, Christine Agbediro du CEFIMA pour cette page Afrique. On va installer maintenant, et juste après vous, la revue de presse nationale estampillée Epiphane Chabi.
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15: Bonjour à tous. La perspective d'une réouverture prochaine de la frontière entre le Bénin et le Niger continue de faire la une de plusieurs publications. Fraternité le matinal, Bénin intelligent l'indépendant le télégramme, le potentiel et la nouvelle tribune s'accordent sur un constat. Les signaux d'un retour à la normale se multiplient entre les deux pays. En effet, après plusieurs mois de tensions diplomatiques, les lignes semblent progressivement bouger. Selon le télégramme, les mécanismes administratifs et diplomatiques sont deux sommet est activé pour permettre une reprise prochaine de la circulation des personnes et des biens. Cette évolution favorable est notamment attribuée à la visite historique effectuée le 2 juin dernier à Niamey par le président Romuald Ouadaï, selon la nouvelle tribune qui ajoute qu'il s'agit d'une rencontre qui a permis de relancer le dialogue et de restaurer la confiance entre les deux États. Dans le prolongement de cette dynamique, un comité national d'experts nigériens a récemment séjourné à Cotonou afin d'examiner avec la partie béninoise les modalités pratiques de la réouverture des postes frontaliers. Les conclusions de cette mission ont été remises au premier ministre nigérien, qui a réaffirmé la volonté de son gouvernement de poursuivre les discussions dans un esprit de coopération renforcée, fait savoir l'investigateur. Aussi, souligne Fraternité le potentiel, il ne resterait plus que l'étape de validation politique par les présidents Romuald Ouadaï et Abdourahmane Tiani pour rendre effective une réouverture très attendue. Une perspective qui nourrit l'espoir des commerçants, transporteurs et populations riveraines durement affectées par la fermeture de la frontière, conclut Gaskiani Info. Pendant ce temps, l'actualité politique nationale se déplace vers Porte Nouveau où les députés de la 10e législature sont convoqués ce mercredi en séance plénière au Palais des gouverneurs. Selon le matinal, la nouvelle tribune 24 au Bénin, plusieurs dossiers importants figurent à l'ordre du jour. Les parlementaires devront notamment examiner le débat d'orientation budgétaire, procéder à la désignation de représentants de l'Assemblée nationale au sein de diverses institutions et cependant pencher sur la seconde délibération de la loi relative à l'exercice en clientèle privée des professions médicales et paramédicales. Le projet de révision de loi portant organisation et fonctionnement du médiateur de la République sera également au cœur des échanges, fait savoir le télégramme. Par ailleurs, toujours au Parlement, l'investigateur Egaskiani Info rapporte que les députés et cadres parlementaires ont pris part ce mardi à une session d'information consacrée au financement domestique de l'éducation à la santé sexuelle au Bénin. Cette rencontre, selon Fraternité, vise à renforcer la compréhension des élus sur les enjeux liés à la santé sexuelle et reproductive des adolescents et des jeunes. Représentant le président de l'Assemblée nationale, le premier vice-président a insisté sur la nécessité de disposer d'outils d'analyse pertinents, ceci pour accompagner les politiques publiques en faveur de la jeunesse béninoise, conclut la nouvelle tribune. Dans un tout autre registre à présent, une annonce relayée par 24 au Bénin, la nouvelle tribune et l'investigateur retient également l'attention. Le chargé de mission du président de de la République à la culture, aux médias et à la visibilité du Bénin, Claudie Sia, a indiqué que les afro-descendants souhaitant obtenir la nationalité béninoise ne sont désormais plus tenus de réaliser un test ADN. L'information a été diffusée sur son compte Instagram et selon lui, les candidats peuvent désormais constituer leur dossier par l'intermédiaire de l'organisation Retour Gagnant Bénin. Toutefois, comme le souligne la Nouvelle Tribune, les modalités précises ayant conduit à cette suppression du test d'ADN n'ont pas encore été détaillées officiellement. Restons dans l'actualité nationale avec le secteur éducatif. Les candidats à l'examen du certificat d'études primaires session de juin 2026 seront fixés sur leur sort ce vendredi 26 juin. L'information est reprise par Fraternité, le Télégramme, le Matinal et 24 au Bénin. Au total, 286 995 candidats ont composé cette année dans 847 centres répartis sur toute l'étendue du territoire national, rappelle la Nouvelle Tribune. Les résultats seront disponibles sur la plateforme e-résultats, conclut les publications. Enfin, terminons cette revue de presse par une information judiciaire largement relayée par Libre Express, l'investigateur Le Potentiel et bien d'autres publications. Présent lundi dernier devant la Cour de répression des infractions économiques et du terrorisme CRIET, Steve Wotto a reconnu être l'auteur des vidéos diffusées sur les réseaux sociaux qui lui valent aujourd'hui des poursuites judiciaires. À la barre, il a admis avoir tenu des propos critiques à l'encontre de l'ancien président Patrice Talon, ainsi que sur le processus électoral ayant conduit à l'élection du président Romuald Ouada, y fait savoir l'investigateur. Tout en revendiquant ses déclarations, il a rejeté l'idée selon laquelle il souffrirait de troubles mentaux. Une demande d'expertise psychiatrique formulée par son avocat a d'ailleurs été immédiatement rejetée par le prévenu lui-même et à l'issue de l'audience, la Cour a décidé de renvoyer le dossier au 20 juillet 2026 pour la poursuite de l'instruction, conclut l'investigateur. Fin de cette revue. Merci de m'avoir suivi.
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1: C'est également la fin de cette édition. Merci à tous de l'avoir suivi de bout en bout. Manipulation technique, Christian Vossetien à la présentation, Ulrich Chabalot. Je vous souhaite bon appétit si vous êtes encore à table.
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0: Nous sommes à Ouné, un des arrondissements de la commune, et plus précisément dans Grigou. Pour atteindre cet arrondissement, il faut parcourir environ 10 km depuis Banikwara Centre. C'est ici, dans ce territoire, et au fort potentiel pastoral, que le programme Azoli porte ses fruits. Seroseke est l'un de ses bénéficiaires. Aujourd'hui, à la tête d'un cheftel de petits ruminants, il a troqué l'attente contre l'action. Il ne se contente plus de rêver d'avenir. Il le construit chaque jour entre ses enclos et ses abreuvoirs. Seroseke nous reçoit dans sa ferme. Sero, avant de rejoindre le programme Azoli, quelle était votre situation ici à Ouné?
1: Ma situation ici, c'était compliqué. J'avais des difficultés à maintenir ma maison. C'est-à-dire comment donner l'argent des condiments, la farine aussi. Ma journée, lorsque je n'avais pas entamé le programme d'Azoli, pendant la saison sèche là, j'étais assis, bon, je ne faisais rien. Je me baladais, je vais dans l'assemblée pour bavarder seulement. Comme je ne faisais rien, j'étais couché à la maison un soir. J'ai entendu à la radio dire qu'il y a un projet qui est venu pour aider les jeunes qui n'ont pas d'activité à faire. Et c'était simplement la carte et CIP seul qu'ils avaient demandé. Je me suis précipité et j'ai pris la photocopie de ma carte. Je me suis dirigé vers la mairie parce que je me suis dit, les erreurs que je faisais, j'ai la chance de corriger ces erreurs-là.
0: Alors aujourd'hui, vous élevez des petits ruminants et de la volaille. Pouvez-vous nous décrire votre ferme?
1: Ma ferme est située au sud, dans l'arrondissement de Ouné. Et ma ferme s'appelle Dagbrigou. Je suis à 10 km de Banikwara Centre et 2 km de Ouné, l'arrondissement. Un jour, j'étais assis, ma vieille, ma femme, ils étaient venus pour dire « Ah, monsieur, c'est que et il n'y avait pas le sel, l'enfant est malade. » Il dit « Ah, où est-ce que je vais trouver l'argent ?» Et il y a une chef qui est là, elle dit « Ah, ça va, déjà, c'est bon. » Je suis allé, j'ai appelé les acheteurs, ils sont venus, ils ont acheté ça. Et facilement, et j'ai résolu la situation sans aller auprès de quelqu'un pour demander de m'emprunter de l'argent. C'est une joie, ce salaire-là, je ne sais même pas comment est-ce que je vais expliquer ça. Parce que j'ai eu déjà des changements en moi, j'ai eu déjà des changements même dans la maison. Je ne vais auprès de quelqu'un pour demander de m'emprunter de l'argent d'abord. Et les problèmes familiales, j'arrive à résoudre ça facilement. Et si mes frères aussi viennent, je leur donne de l'argent parce que si je vends un chèvre ou un mouton ou un coq là, l'argent vient donc s'ils ont

0: Quelque chose, je leur donne sans hésiter parce qu'ils sont d'abord mes frères qui m'aident pour l'évolution de mon projet. Ils m'aident à entretenir mes bêtes, mes chèvres, mes poulaillers, ainsi de suite. Actuellement ici, j'ai 47 chèvres. Là, les moutons, j'ai 9 moutons. Et concernant les canards aussi, j'ai 17 canards. Les coqs, les fesses que vous voyez là, c'est pas tout. Hein. Il y a des autres qui sont d'abord dans la bourse, ils sont en train de chercher à manger. Et les coqs que j'ai ici là, ça peut y aller à 37. Quand je regarde mes enclos, je me vois que je suis déjà riche. Pourquoi? Parce que là, j'ai d'abord 47 chèvres. Même si je prends 10 pour vendre, prenons d'abord 10 000, 10 000, 10, déjà ça fait 100 000. Donc, prenant de 100 000, je peux résoudre ça facilement. Donc, si je regarde mes enclos, comme c'est déjà rempli de petits ruminants, j'ai une joie immense que je ne peux même pas exprimer.
1: Si un jeune de Houné hésite encore à s'inscrire à ce genre de programme, que lui diriez-vous les yeux dans les yeux?
0: Si un jeune refuse d'entrer dans ce projet, moi je vais le dire, c'est une malheur pour lui. Parce que là où je suis là actuellement, je ne peux pas dire que je ne suis pas à l'aise. Parce qu'être à l'aise, ce n'est pas avoir des milliards ou des millions. Il faut, à chaque situation, être capable de résoudre ça. Là, je suis capable de résoudre mes situations. Si un jeune refuse, je vais lui dire qu'il n'a qu'à réfléchir d'abord. Et des fois, mais il y a certains jeunes qui viennent. Et quand ils voient, mais ils me demandent comment est-ce qu'ils vont s'inscrire, je leur dis d'aller à la mairie en tenant leurs pièces. Et ce n'est pas des pièces qu'il faut aller à chercher ailleurs. C'est la photocopie de ta carte CIP.
1: Le parcours de Seroseke ici à Houné illustre parfaitement l'esprit du programme Azoli, transformer le potentiel de notre jeunesse en une force de production concrète. En parcourant ces 10 km qui nous séparent du centre de Banikwara, on découvre que la réussite n'a pas de distance quand la volonté et l'accompagnement technique sont au rendez-vous. Aujourd'hui, Séro n'est plus seulement un bénéficiaire, il est devenu un modèle pour les jeunes de son arrondissement, prouvant que l'élevage peut être un véritable levier d'autonomie au cœur de nos campagnes. C'était le témoignage de Séro Seke recueilli à Houné et plus précisément à Dagbigou par Ibrahima Banialidou de la radio locale de Banikwara, point focal du programme Azoli. À très bientôt, mesdames et messieurs.

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1: Bonsoir à chacun et à tous. Merci de prendre le rendez-vous de cette session d'information. C'est le bulletin de l'information sur Fraternité FM. Au sommet, les députés à l'Assemblée nationale en plénière ce mercredi 24 juin 2026. C'est dans le cadre du débat d'orientation budgétaire, une étape majeure du processus d'élaboration du budget de l'État. Plusieurs points sont inscrits à l'ordre du jour. Les détails sont à suivre. Et pendant ce temps, le ministre de l'Intérieur, de la Sécurité publique Djibril Mohamed Cissé a effectué ce mardi 23 juin 2026 une tournée de travail à Kandié et à Parako. Cette démarche s'inscrit dans une volonté de proximité avec les agents engagés au quotidien dans la protection des populations. Détails à suivre également, à suivre en pied d'édition, la revue de presse nationale, ce sera avec Epiphane Chabi. Mesdames et messieurs, bonsoir, voilà donc le sommaire. Merci de vous installer confortablement pour suivre le développement de ces principaux titres, juste derrière la transition.
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1: Écho du palais des gouverneurs. À présent, les députés à l'Assemblée nationale en plénière ce mercredi 24 juin 2026. C'est dans le cadre du débat d'orientation budgétaire, une étape majeure du processus d'élaboration du budget de l'État. Plusieurs points sont inscrits à l'ordre du jour, notamment l'examen des grandes tendances économiques et financières du pays, ainsi qu'aux perspectives pour les années à venir. À l'ouverture de la plénière, le président de la Commission des finances et des échanges a présenté le rapport de la Commission sur la situation économique du pays. Gérard Guinochi.
3: Il ressort que notre pays a démontré une remarquable résilience face à un environnement international particulièrement contraignant. Ainsi, alors que la croissance mondiale est demeurée relativement modérée, oscillant entre 3,3 et 3,4 sur la période récente, le Bénin a enregistré des performances économiques exceptionnelles. Le taux de croissance économique est passé de 6,4% en 2023 à 7,5% en 2024, avant d'atteindre 8,1% en 2025, soit le niveau le plus élevé enregistré depuis l'avènement du renouveau démocratique. Cette performance résulte notamment de la vigueur de la production agricole, du dynamisme des activités industrielles, de l'essor du secteur des bâtiments et des travaux publics, ainsi que la progression continue des services et du commerce. Parallèlement, notre pays a réussi à préserver la stabilité des prix. Sur la période 2023-2025, le taux moyen d'inflation s'est établi à seulement 1,7%, avec 2,7% en 2023, 1,2% en 2024, et 1,1% en 2025, largement en dessous du plafond communautaire de 3% fixé par l'UEMOA.
1: On parle sécurité à présent. Le ministre de l'Intérieur, de la Sécurité publique, Djibril Mohamed Cissé, a effectué ce mardi 23 juin 2026 une tournée de travail à Kandié et à Parako afin de rencontrer les forces de défense et de sécurité.

0: pour à chaque zone. Le ministre a pris bonne note des préoccupations exprimées et a réaffirmé son engagement à œuvrer pour l'amélioration des capacités opérationnelles des services concernés. Djibril Maman Cissé a également salué le professionnalisme et le sens du devoir des forces de sécurité. Il a encouragé à poursuivre leur mission avec détermination et vigilance tout en insistant sur l'importance de la collaboration entre les différents acteurs de la chaîne sécuritaire. Et c'est sur cette information que nous mettons un terme à ce bulletin de l'information que j'ai eu le plaisir de vous présenter devant ce micro. Akila Stako, je suis. J'ai bénéficié de la collaboration technique de Christian Vossetien. Merci de nous avoir suivis. Derrière moi, vous suivrez la revue de presse nationale. C'est avec Epiphane Chabi.
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2: Bonjour à tous. La perspective d'une réouverture prochaine de la frontière entre le Bénin et le Niger continue de faire la une de plusieurs publications. Fraternité le matinal, Bénin intelligent l'indépendant le télégramme, le potentiel et la nouvelle tribune s'accordent sur un constat. Les signaux d'un retour à la normale se multiplient entre les deux pays. En effet, après plusieurs mois de tensions diplomatiques, les lignes semblent progressivement bouger. Selon le télégramme, les mécanismes administratifs et diplomatiques sont deux désormais activé pour permettre une reprise prochaine de la circulation des personnes et des biens. Cette évolution favorable est notamment attribuée à la visite historique effectuée le 2 juin dernier à Niamey par le président Romuald Ouadaï, selon la nouvelle tribune qui ajoute qu'il s'agit d'une rencontre qui a permis de relancer le dialogue et de restaurer la confiance entre les deux États. Dans le prolongement de cette dynamique, un comité national d'experts nigériens a récemment séjourné à Cotonou afin d'examiner avec la partie béninoise les modalités pratiques de la réouverture des postes frontaliers. Les conclusions de cette mission ont été remises au premier ministre nigérien qui a réaffirmé la volonté de son gouvernement de poursuivre les discussions dans un esprit de coopération renforcée, fait savoir l'investigateur. Aussi, souligne Fraternité et le potentiel, il ne resterait plus que l'étape de validation politique par les présidents Romuald Ouadaï et Abdourahmane Tiani pour rendre effective une réouverture très attendue. Une perspective qui nourrit l'espoir des commerçants, transporteurs et populations riveraines durement affectées par la fermeture de la frontière, conclut Gaskiani Info. Pendant ce temps, l'actualité politique et nationale se déplace vers Porte-Nouveau où les députés de la 10e législature sont convoqués ce mercredi en séance plénière au Palais des gouverneurs. Selon le matinal, la nouvelle tribune 24 au Bénin, plusieurs dossiers importants figurent à l'ordre du jour. Les parlementaires devront notamment examiner le débat d'orientation budgétaire, procéder à la désignation de représentants de l'Assemblée nationale au sein de diverses institutions et se pencher sur la seconde délibération de la loi relative à l'exercice en clientèle privée des professions médicales et paramédicales. Le projet de révision de loi portant organisation et fonctionnement du médiateur de la République sera également au cœur des échanges, fait savoir le télégramme. Par ailleurs, toujours au Parlement, l'investigateur Egaskiani Info rapporte que les députés et cadres parlementaires ont pris part ce mardi à une session d'information consacrée au financement domestique de l'éducation à la santé sexuelle au Bénin. Cette rencontre, selon Fraternité, vise à renforcer la compréhension des élus sur les enjeux liés à la santé sexuelle et reproductive des adolescents et des jeunes. Représentant le président de l'Assemblée nationale, le premier vice-président a insisté sur la nécessité de disposer d'outils d'analyse pertinents, ceci pour accompagner les politiques publiques en faveur de la jeunesse béninoise, conclut la nouvelle tribune. Dans un tout autre registre à présent, une annonce relayée par 24 au Bénin, la nouvelle tribune et l'investigateur retient également l'attention. Le chargé de mission du président de la République à la culture, aux médias et à la visibilité du Bénin, Claudie Sia, a indiqué que les afro-descendants souhaitant obtenir la nationalité béninoise ne sont désormais plus tenus de réaliser un test ADN. L'information a été diffusée sur son compte Instagram et selon lui, les candidats peuvent désormais constituer leur dossier par l'intermédiaire de l'organisation Retour Gagnant Bénin. Toutefois, comme le souligne la nouvelle tribune, les modalités précises ayant conduit à cette suppression du test d'ADN n'ont pas encore été détaillées officiellement. Restons dans l'actualité nationale avec le secteur éducatif. Les candidats à l'examen du certificat d'études primaires session de juin 2026 seront fixés sur leur sort ce vendredi 26 juin. L'information est reprise par Fraternité, le télégramme le matinal et 24 au Bénin. Au total, 286 995 candidats ont composé cette année dans 847 centres répartis sur toute l'étendue du territoire national, rappelle la nouvelle tribune. Les résultats seront disponibles sur la plateforme e-résultats. Conclut les publications. Enfin, terminons cette revue de

0: Presse par une information judiciaire largement relayée par Libre Express, l'investigateur Le Potentiel et bien d'autres publications. Présent lundi dernier devant la Cour de répression des infractions économiques et du terrorisme CRIET, Steve Wotto a reconnu être l'auteur des vidéos diffusées sur les réseaux sociaux qui lui valent aujourd'hui des poursuites judiciaires. À la barre, il a admis avoir tenu des propos critiques à l'encontre de l'ancien président Patrice Talon, ainsi que sur le processus électoral ayant conduit à l'élection du président Romuald Ouada, et fait savoir l'investigateur. Tout en revendiquant ses déclarations, il a rejeté l'idée selon laquelle il souffrirait de troubles mentaux. Une demande d'expertise psychiatrique formulée par son avocat a d'ailleurs été immédiatement rejetée par le prévenu lui-même et à l'issue de l'audience, la Cour a décidé de renvoyer le dossier au 20 juillet 2026 pour la poursuite de l'instruction, conclut l'investigateur. Fin de cette revue. Merci de m'avoir suivi.
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0: 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Ah, mais le pouvoir 45, quoi, dis-moi, il m'a dit, le quoi, je quoi, bah, on t'en trouve,
4: je suis meilleur, je suis géré à l'école.
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5: Beaucoup d'argent.
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Tous trois. Son régiment militaire avait publié une déclaration commune dans laquelle ils affirmaient ne pas reconnaître l'autorité de la CPI, la qualifiant d'instrument de répression néocolonialiste au service de l'impérialisme occidental. Selon les règles du statut de Rome, le retrait d'un État ne devient effectif qu'un an après le dépôt officiel de la notification auprès du secrétaire général de l'ONU. Pendant ce temps, en RDC, la République démocratique du Congo a officiellement sollicité auprès de la Belgique la restitution des restes humains emportés durant la période coloniale. La demande a été formulée par la première ministre congolaise dans une correspondance adressée à son homologue belge. Selon les autorités congolaises, plusieurs centaines de crânes et autres restes humains conservés dans les institutions belges proviendraient principalement de la RDC, mais aussi du Rwanda et du Burundi. Ces restes auraient été collectés à l'époque coloniale à des fins scientifiques et comme trophée. Au Madagascar, les chauffeurs de minibus qui assument le transport quotidien d'une centaine de milliers de personnes dans la capitale du pays ont entamé une grève ce mardi 24 juin 2026. Ils protestent contre la multiplication des contrôles routiers qu'ils jugent excessifs et pour faire entendre leurs revendications, plusieurs conducteurs se sont dirigés vers l'hôtel de ville où un important dispositif de sécurité a été déployé pour empêcher leur accès au bâtiment. À cet effet, le mouvement de protestation perturbe fortement le déplacement dans la capitale malgache à seulement 2 jours des célébrations de la fête nationale. Et puis, hors de nos frontières, en France, c'est la fin de cavale pour un baron de la drogue. Wissène Katourci, l'un des narcotrafiquants les plus recherchés, a été interpellé à Dubaï par les autorités émirates après plusieurs années de fuite. Cette interpellation marque une avancée importante dans la lutte contre le narcotrafic, considéré comme une figure majeure du trafic de cocaïne. Il s'est installé à Dubaï, devenu ces dernières années un refuge pour plusieurs chefs de réseau criminel international. Et pour terminer, au Moyen-Orient, un premier cycle de pourparlers de paix entre les États-Unis et l'Iran s'est achevé en Suisse. Malgré cette ouverture, des tensions restent vives. Téhéran affirme vouloir conserver le contrôle du détroit d'Ormuz et considère l'accord conclu avec Washington comme une déclaration de défaite de l'Afrique. Et ce sera tout pour ce Flash Info. À la manipulation technique, on retrouve Christian Avocetin. Au micro, je suis Christine Agbidiro du CEFIMA. Merci de m'avoir suivi. À la prochaine.

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Nous sommes mercredi 24 juin de l'an 2026. Bonsoir à toutes, bonsoir à tous. J'espère que vous allez bien. Vibes Attitude revient chez vous à la maison. Vous le savez, il est 17h et comme tous les 17h, c'est l'heure, bah oui, hein, de partager, de communier ensemble autour de la bonne humeur, autour de la bonne zik. Et autour de ce registre français, puisque nous sommes mercredi et c'est le registre du jour. Noum, Chanissifou, c'est mon nom. Si vous voulez, bah, appelez-moi Nietzsche, il n'y a pas de souci. Ça, c'est mon pseudonyme. C'est un raccourci. Merci de bien vouloir attacher vos ceintures, parce que nous allons décoller tout de suite avec cette note de pardon.

timidement, nous avons débuté cette émission. Il est 5 minutes après 17h. C'est une note de pardon avec bien sûr Taiki hein, sur cette superbe belle prod. Il demande pardon.

À défaut de le dire, soit vous l'écrivez, soit vous le mettez en chanson. C'est un mot assez assez lourd sur la langue parfois pour certains. D'autres n'ont aucun souci à le dire. Ils ont une certaine aisance à dire pardon. Et je crois qu'on devrait tous apprendre à le faire. C'est très important. C'est important de pouvoir reconnaître ses torts et de pouvoir demander pardon à la personne à qui nous avons causé du tort. C'est important de pouvoir s'arrêter à un moment donné et se dire « c'est peut-être moi le problème ». Se remettre en question, se remettre en cause, ce n'est pas un signe de faiblesse. Ça prouve que vous êtes humain, tout simplement. N'hésitez pas à demander pardon si entre-temps vous avez offensé quelqu'un, si entre-temps vous avez causé du tort à quelqu'un, si entre-temps vous aviez piétiné quelqu'un, peut-être sans le savoir, sans faire exprès. Peut-être que vous avez touché la sensibilité de quelqu'un. Si vous vous en rendez compte, eh bien, ce qu'il faut faire, c'est de demander pardon. Demandez pardon à vos amis. Demandez pardon à vos proches. Demandez pardon à vos enfants. Bah oui, vous allez trouver ça peut-être bizarre. Mais il y a des enfants qui emmagasinent beaucoup de frustration. Il y a des enfants qui ne vous le diront peut-être pas, peut-être jamais, mais qui ont une dent contre vous, leurs parents, parce que vous avez peut-être mal agi quelque part. Être parent ne veut pas dire forcément que vous êtes à l'abri de tout ce qui est frustration envers vos enfants. Non, demandez leur pardon. Demandez leur pardon pour les fois où vous n'aviez peut-être pas été là. Demandez leur pardon pour les fois où vous n'avez pas su être les bons parents qu'il faut. Demandez pardon à vos enfants, c'est important. Demandez pardon à votre partenaire aussi, pourquoi pas. Votre époux, votre épouse. Pour les fois où vous n'avez pas été un bon époux. Pour les fois où vous n'avez pas été peut-être une bonne épouse. On n'est pas parfait. Demandez pardon pour rien du tout, même quand vous n'avez pas tort. Demandez pardon. C'est important. Et moi j'en profite pour demander pardon à tous ces auditeurs qu'on n'a peut-être pas pu satisfaire à un moment donné, qui attendaient peut-être quelque chose qu'ils n'ont pas eu. On y travaille, on y travaille. Pardon pour toutes les fois où peut-être, on n'a pas été parfait, on n'a pas été au top. On y travaille et on fera tout pour vous satisfaire.

C'était Taiki sur Pardon, c'est le titre de cette chanson. On va rester toujours avec le natif, on va dire l'originaire du Cameroun, sur un autre titre. On va caler sur lui, hein. 10 minutes après 17h.

Et il y a cette personne auprès de qui vous vous sentez tellement bien. Cette personne auprès de laquelle, eh bien, vous oubliez absolument tout autour de vous. Et il y a cette personne qui vous apaise, qui vous allège, qui vous comprend, qui ne vous juge absolument pas. Et à cette personne avec qui vous n'avez pas besoin de faire semblant, vous êtes vous-même, parce qu'elle vous a accepté tel que vous êtes. Bah, faites-lui savoir. Soyez reconnaissant, dites-lui merci. Et il lui fait savoir, Taiki, sur cette chanson, que c'est elle, cette personne auprès de qui, eh bien, il se sent bien. Il se sent l'homme qu'il est.

Aïe, aïe, aïe, aïe, aïe, aïe, aïe, aïe. Est-ce que vous avez entendu cette partie? Aïe, aïe, aïe, aïe, aïe, aïe, aïe. Aïe. Hey. Il dit, je cite, tu as toujours appris à avoir tout ce que je fais en oubliant tout ce que je ne fais pas. Aïe. Attends, on retourne.

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Aïe, aïe, aïe, merci pour tout. Cette chanson. Hey.

Il y a cette personne avec qui tout est facile. Vous n'avez pas besoin de faire des efforts, de gros efforts, non. Parce que des efforts, vous devez en faire. Mais pas au-delà de vos forces. Cette personne comprend. Elle accepte. Et vous faites le chemin ensemble. Hey. Allez, qu'est-ce qu'on fait? Est-ce qu'on reste toujours avec Taiki? Ben oui, oui, oui encore et oui, parce que je veux bien qu'on cale sur l'artiste. Je veux bien qu'on reste avec lui pour un bon moment. En ce début d'émission, nous allons caler sur Taiki jusqu'à ben voilà, jusqu'à ce qu'on s'en lasse. Je suis sûr qu'on va pas se lasser de lui. Alors, on va poursuivre avec un autre titre, un titre assez succulent que j'aime bien, que vous allez kiffer, que vous connaissez peut-être ou peut-être pas. Forcément, quand c'est la bonne personne, quand cette personne vous élève, quand elle vous allège toujours la tâche, quand elle n'est plus là, vous vous dites, ben, y a plus personne comme toi. Je pourrais peut-être plus trouver quelqu'un comme toi. C'est toi que je veux, tout simplement. Allez, voici comme toi, belle chanson, moi j'adore.

Ça, c'est l'histoire d'un homme qui a refait sa vie, qui a rencontré une nouvelle personne, mais qui se rend compte que cette nouvelle femme qu'il a rencontrée n'est pas comme l'autre. Elle ne fait absolument rien comme l'autre. Elle est bien meilleure, mais il préfère l'autre. Et il a toujours ses idées là-bas. C'est fou, n'est-ce pas? Sacré Taiki.

C'est pour ça que vous devez tout donner hein, pour être irréprochable, pour être inoubliable. C'est un gros challenge, mais bon, il faut déjà commencer par affûter vos armes. Si entre-temps, vous n'avez pas envie d'être dans la même situation, quoi.

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1: Bah ça c'est vrai hein.
0: On m'a dit ne prends aucune décision à chaud et qui ne fait pas ça s'il te plaît prends.
1: Tu dois pas être dans la comparaison en fait. C'est la grosse bêtise qu'il commet, Taiki. Il est dans la comparaison. Il compare l'autre à celle qu'il a maintenant. Attention. Tu dois pas comparer celle que t'as maintenant avec celle que t'avais avant. Erreur.

Hervé Coba est à l'écoute de cette émission. Guitali Corporate. Merci beaucoup, grand frère. J'espère que vous allez bien. J'espère que vos éléments comprennent vite et assimilent vite les modules de formation. Je viendrai, hein, forcément. Moi aussi, j'ai bien envie d'apprendre de tout ce qui est call center, téléconseiller, télévendeur. Je passerai suivre, bien sûr, la formation avec vous. Forcément, forcément. Ça m'intéresse bien.

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Elles sont juste jalouses. Elles sont bonnes à ça, hein, détruire ta relation. Lettre à une femme. Ah, voici Nino. Hey. C'est une suite logique, hein. Il le dit, lui aussi, il le dit si bien sur la chanson. Tes copines, elles veulent tout gâter. À chercher toujours mes erreurs.

0: 25 minutes après 17h, vous êtes à l'écoute de Fraternité FM, c'est Vibes Attitude. Et il nous reste mathématiquement parlant 60 bonnes minutes à parcourir ensemble. J'espère que jusque-là le voyage se passe bien. Vous pouvez desserrer un peu les ceintures si entre-temps ça vous sert trop. Ou carrément si vous avez envie de prendre, je sais pas, vous dites quoi, qu'est-ce qu'on sert dans le vol je sais pas, je vais voir avec avec les hôtesses. Peut-être qu'elles ont peut-être, je sais pas, du café, de l'eau. Qu'est-ce que vous voulez? C'est quoi votre préférence? Vous prenez quoi? Des chips? Histoire de vous aider à tenir jusqu'à la fin du voyage.
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sacré Franglish sur une superbe belle chanson. Allez, voici Tiakola. Il a activé son côté ambianceur, hein.

On a retrouvé le vieux briscard Gims dans Soleil. C'est le morceau qui tourne en boucle dernièrement. C'est celui sur lequel il se concentre en termes de promo.

J'aime bien l'énergie qu'ils dégagent à travers leurs chansons. Ces Français d'origine africaine qui, depuis un moment déjà, sont revenus à la source.

Il le montre clairement depuis un bon moment. Nous sommes africains, nous avons nos origines et nous voulons les mettre en valeur, nous voulons les mettre en avant. On veut montrer qu'on est congolais, on veut montrer qu'on est camerounais et qu'on n'oublie pas d'où l'on vient. Béninois aussi, hein, parce que on a El Manolo qui est béninois et qui évolue du côté de la France, qui se produit là-bas. On l'a retrouvé sur l'album de Emma, le fils de Nell Oliver. Et il fait dans un registre français, typiquement français. Et ça lui marche super bien, franchement. On dirait pas un béninois. Ouais, on est fiers de lui.

On a égrené 45 minutes. On va rester toujours dans le même registre pour retrouver bien sûr que Black et son ami de tous les jours, Franglish, dans une belle collaboration. Ça s'appelle La Porte.

Bah oui, pour se dire au revoir, il faut forcément qu'on se voit, n'est-ce pas? C'est la règle. Bisous, câlin, et puis bah voilà, au revoir. Après, on se dit adieu, si on veut. C'est bien dit en tout cas sur cette chanson de Q Black et de Fonglish. Ça s'appelle La Porte. Ça date de 3 semaines. Hein. Ouais, 3 semaines seulement.

En tout cas, nous par ici, on ne ferme pas la porte. C'est pas encore l'heure. Il n'est pas question de fermer la porte avant, bien sûr, 18h25 minutes. Voici pour poursuivre et rester, bien sûr, dans le même registre puisque nous sommes en France. Voici Gims, encore une fois, cette fois-ci en collaboration avec Gazo. Le titre, c'est Triple S.

Elle n'a aucunement envie de renoncer. Elle lui garde toujours sa place, quelque part dans son cœur, même s'ils ne sont peut-être plus ensemble. Il n'y a absolument rien du tout qui les fasse. C'est vrai qu'il y a ces personnes qu'on n'arrive pas à oublier, n'est-ce pas? Des personnes qui vous ont peut-être impacté, qui ont laissé des traces dans votre vie.

Voici Youssoupha en collaboration avec Fally Ipupa, lui qui a eu son Stade de France. Chapeau. Chapeau l'aigle. El Mara, chapeau. Il a fait ce que même les Français ont du mal à faire. En plusieurs années de d'expérience, c'est compliqué. Vous pouvez pas vous lever ou avoir une certaine prétention de faire le Stade de France. Aïe. Le Stade de France. Aïe, aïe, aïe, aïe, aïe.

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Ne me quitte surtout pas. C'est pas bon. Aïe aïe aïe aïe aïe aïe aïe aïe aïe. Sacré Fally. Comment vous faites pour ne pas aimer Fally? Comment vous faites ça? Comment vous faites pour ne pas l'aimer? Aïe. C'est l'un des meilleurs artistes de sa génération. C'est l'un des meilleurs au monde. Sur la liste de tous les Congolais qui font...

phallie, en fait, vous pouvez pas connaître son registre de prédilection. Des gens vont me dire, il fait dans de la rumba. Ben oui, il fait de la rumba, mais là, est-ce qu'il fait de la rumba? Fally, il est polyvalent. C'est un artiste complet. Il a été danseur d'abord. Après de la danse, il passe à la musique. Vous voyez? Tout est lié. C'est une question d'art. C'est une question de maîtrise. Il maîtrise son art. Fally, c'est un artiste complet. Il fait dans du registre français, il fait dans du registre congolais, il reste africain, il reste mondial. Là, il partage la même prod avec l'un des meilleurs rappeurs de sa génération, Youssoupha. Youssoupha. Il n'y a pas que lui. On l'a vu avec U-Black, on l'a vu avec Naza, on l'a vu avec Aya Nakamura, on l'a vu avec Dadju. Aïe, respectez Fally, s'il vous plaît. Respectez Mister Fally. Respectez l'aigle. Chevalier de l'ordre du léopard. Il a été fait chevalier de l'ordre du léopard. Après son cancer.

Regardez ce qu'il fait avec sa voix. Écoutez. Écoutez. Balater.

On va toujours rester avec Fally, avec ses collaborations avec les artistes français d'origine africaine. Là, on va écouter une chanson que j'aime, que je préfère. En tout cas, allez, on écoute. Celle avec Taiki. Masterclass, que ce soit du côté de Taiki ou de Fally, ils ont assuré, ils ont tué. Écoutez le début de la chanson.

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Hey.

0: Ah, sacré Fally. Aïe, aïe, aïe, aïe, aïe, aïe, aïe, aïe, aïe, aïe, aïe. On cale sur lui? Qu'est-ce qu'on fait? On cale? Est-ce qu'on cale?
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0: Mais c'est collaboration avec les artistes français. Hein. C'est le registre français. Il faut respecter le registre. Hey!
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0: Et là, sur cette chanson, il est.

C'est ça la maîtrise vocale. C'est ça. Quand vous faites dans les métiers de la voix, vous devez maîtriser votre voix. C'est important. Il faut pas que vous soyez à l'est et que votre voix soit à l'ouest. Non. Ça doit aller de pair. La voix, c'est important. Ah, elle est très importante. Hein. Aïe, aïe, aïe. Quand vous faites dans les métiers de la voix, il faut pas être dans de l'à peu près. Hein. Soit vous l'avez, soit vous l'avez pas. Donc, en tout cas, bravo Fally. Bravo, bravo, bravo. On reste toujours avec lui. Cette fois-ci, on collabore avec Nino. Ça s'appelle Licolo.

Est-ce qu'il y a déjà des vacanciers à Parakou? Les vacanciers arrivent, hein? Ah! Préparez-vous! S'il faut commencer par cacher vos pains, cachez-les correctement. Les vacanciers et les vacancières arrivent. Elles arrivent en tas. Vous savez comment elles sont jolies, jolies. Ah, attention. Commencez par cacher vos pains. Les vacanciers arrivent. On ne veut pas entendre vacancier a volé mon mari. Non, on ne veut pas entendre ça. Elle est venue en vacances, elle a volé mon mari. Elle a arraché mon copain. Ah, on ne veut pas entendre ça. Hein. Comment tu as fait? Ah. C'est le moment de commencer par prendre bien soin de lui. Elles vont venir maintenant avec les mèches longues, avec de très belles coupes de cheveux et tout, envahir la ville. Donc, soyez prêts et prêtes. De toutes les façons, nous avec nos programmes ici, on va les accueillir. On aura de quoi les tenir en haleine jusqu'à leur départ.

Belle chanson, n'est-ce pas? Allez, et si on poursuivait cette fois-ci avec... avec quoi? Qu'est-ce qu'on va écouter? Je suis dans l'embarras, hein? Allez, l'heure après l'heure, c'est pas l'heure. L'heure avant l'heure, c'est pas l'heure, n'est-ce pas? C'est pas encore l'heure de vous quitter. Donc, voici pour vous Franglish, Dadju et Vegeta. C'est plus l'heure.

Bah, s'il est trop tard, il va falloir attendre demain, hein. Forcément. Il va falloir attendre demain.

Aïe, aïe, aïe, aïe, aïe, cette chanson, elle est bien profonde, elle touche les sensibilités, moi je l'aime bien. Sacré NASA, sacré, sacré NASA. On a démarré avec Pardon de Taiki. Et là, on va se quitter sur Faut pardonner de NASA. Toujours dans l'optique d'amener les uns et les autres à se réconcilier. La réconciliation, donnez-vous la main les uns les autres. Pardonnez-vous et avancez.

partir d'ici, oui, je m'en vais. Parce qu'il est l'heure. Il est l'heure de céder, bien sûr, le fauteuil. Il est l'heure de céder ma place, de permettre à d'autres programmes de se dérouler. Merci à vous qui êtes restés scotchés à cette émission depuis 17h. Merci de votre fidélité à nous renouveler chaque fois et toutes les fois. Merci de toujours aimer cette tranche d'antenne et d'être toujours au rendez-vous de ces différents registres. Nouhoum, Chan Issifou, c'est mon nom. Appelez-moi Nietzsche, c'est mon pseudonyme. Merci d'être resté à l'écoute. Ne zappez surtout pas. Il y a les informations en langue fond. Norbert Dewanou est bien assis avec ses papiers, bah oui, pour vous offrir les informations, ce qui fait bien sûr l'actualité sur le plan local, le plan national et pourquoi pas le plan international. Dans le journal en langue fond, tout à l'heure, juste après moi. Et à 19h, il y a la deuxième grande édition du journal parlé avec le service de la rédaction, cette fois-ci en langue française. Merci de rester fidèle au programme de Radio Fraternité. Je vous aime. Allez, à demain.

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0: Il est 19h.
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0: Madame, Monsieur, bonsoir. Bienvenue dans la Générale de l'Information sur Fraternité FM au sommaire. Le Bénin et l'Union Européenne affichent leur volonté de renforcer davantage le partenariat. En visite de travail à Bruxelles, le président Romain Douadani a été reçu ce mercredi par la présidente de la Commission Européenne. Les discussions ont porté sur plusieurs sujets. On en parle. Et pendant ce temps, Razaki Amoudaï Sifo, vice-président du Conseil économique et social, est désormais le nouveau médiateur de la République. Sa désignation fait suite à l'adoption par les députés ce mercredi de la nouvelle réforme institutionnelle modifiant les dispositions relatives au fonctionnement de la médiature en République du Bénin. Les détails à suivre. Et puis le maire de Parakozo, Kifle Zakari, entend sévir contre le non-port de casque. Ceci à travers un communiqué rendu public ce lundi. Une décision appréciée dans le rang des populations et des acteurs de la société, de la sécurité routière. Leur réaction est à suivre dans ce 19h. À suivre bien d'autres informations. 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
0: Bienvenue à tous. Le président de la République du Bénin, Romuald Ouadani, a été reçu ce mercredi 24 juin par la présidente de la Commission européenne, Ursula von der Leyen. Cette rencontre s'inscrit dans le cadre de sa visite de travail à Bruxelles qui a permis aux deux personnalités de réaffirmer leur engagement en faveur du renforcement des relations entre le Bénin et l'Union européenne. Les discussions ont porté sur les nombreux défis et ambitions que partagent le Bénin et l'Union européenne. Les deux parties ont notamment réaffirmé leur attachement à la lutte contre la pauvreté, à la promotion d'un développement durable et inclusif, ainsi qu'au renforcement de la paix et de la stabilité en Afrique de l'Ouest. Ils ont ainsi convenu de poursuivre et d'accélérer les efforts engagés dans le cadre du partenariat stratégique qui lie le Bénin à l'Union européenne. Le chef de l'État s'est également entretenu avec le président du Conseil européen, Antonio Costa. Ils ont examiné les perspectives de coopération susceptibles de soutenir les efforts de développement engagés par le Bénin, notamment dans les secteurs économiques, sociaux et institutionnels. À travers cette visite, les autorités béninoises réaffirment leur volonté de consolider les relations avec le partenaire européen et de promouvoir une diplomatie active au service de la transformation et du rayonnement du pays sur la scène internationale. Pendant ce temps, les députés à l'Assemblée nationale étaient en plénière ce mercredi 24 juin. C'est dans le cadre du débat d'orientation budgétaire, une étape majeure du processus d'élaboration du budget de l'État. Plusieurs points sont inscrits à l'ordre du jour, notamment l'examen des grandes tendances économiques et financières du pays, ainsi qu'aux perspectives pour les années à venir. À l'ouverture de la plénière, le président de la Commission des finances et des échanges a présenté le rapport de la Commission sur la situation économique du pays. Gérard Benoché.
2: Il ressort que notre pays a démontré une remarquable résilience face à un environnement international particulièrement contraignant. Ainsi, alors que la croissance mondiale est demeurée relativement modérée, oscillant entre 3,3 et 3,4 sur la période récente, le Bénin a enregistré des performances économiques exceptionnelles. Le taux de croissance économique est passé de 6,4% en 2023 à 7,5% en 2024, avant d'atteindre 8,1% en 2025, soit le niveau le plus élevé enregistré depuis l'avènement du renouveau démocratique. Cette performance résulte notamment de la vigueur de la production agricole, du dynamisme des activités industrielles, de l'essor du secteur des bâtiments et des travaux publics, ainsi que la progression continue des services et du commerce. Parallèlement, notre pays a réussi à préserver la stabilité des prix. Sur la période 2023-2025, le taux moyen d'inflation s'est établi à seulement 1,7%, avec 2,7% en 2023, 1,2% en 2024, et 1,1% en 2025, largement en dessous du plafond communautaire de 3% fixé par l'UEMOA.
0: Le rapport a également mis en avant la résilience de l'économie nationale malgré un contexte régional et international marqué par plusieurs incertitudes. Les indicateurs présentés font état d'une croissance soutenue, d'une inflation maîtrisée et d'une amélioration progressive des finances publiques, selon le point fait par le président de la Commission des finances et des échanges à l'Assemblée nationale, Gérard Benoshi.
2: Sur le plan des finances publiques, les performances enregistrées témoignent de l'efficacité des réformes engagées par le gouvernement. Les recettes des régies financières ont atteint 2193 milliards d'euros en 2025, en progression de près de 29% par rapport à 2023. Les recettes non fiscales sont passées de 163 milliards 4 en 2023 à 201 milliards.

0: 3 contre 3 784 milliards en loi de finances initiale, avec un déficit budgétaire maintenu autour de 3,1% du PIB.
1: Les députés ont ensuite adopté la loi numéro 2026-11 portant modification de la loi numéro 2009-22 du 3 janvier 2014 instituant le médiateur de la République. À travers cette réforme, le premier vice-président du Conseil économique et social, Razaki Amouda Issifou, devient le médiateur de la République. Il faut préciser que l'innovation introduite par ce test est le rattachement de la fonction du médiateur de la République au poste de vice-président du Conseil économique et social. À ce titre, le titulaire de cette fonction assumera désormais, en plus de ses responsabilités au sein du CES, les missions dévolues au médiateur de la République. En plus bref, le ministre de l'Intérieur et de la Sécurité publique, Djibril Maman Cissé, a effectué ce mardi 23 juin une tournée de travail à Kandi et à Parakou afin de rencontrer les forces de défense et de sécurité déployées dans ces localités. Cette démarche s'inscrit dans une volonté de proximité avec les agents engagés au quotidien dans la protection des populations et la préservation de l'ordre public. Au cours des différentes rencontres, les responsables des unités visitées ont présenté les réalités auxquelles ils sont confrontés sur le terrain. Les échanges ont porté notamment sur les conditions de travail, les besoins en équipement, les effectifs ainsi que les défis sécuritaires propres à chaque zone. Le ministre a pris bonne note des préoccupations exprimées et a réaffirmé son engagement à œuvrer pour l'amélioration des capacités opérationnelles des services concernés. Djibril Maman Cissé a également salué le professionnalisme et le sens du devoir des forces de sécurité. Il les a encouragés à poursuivre leur mission avec détermination et vigilance, tout en insistant sur l'importance de la collaboration entre les différents acteurs de la chaîne sécuritaire. En titre, je vous l'annonçais, le maire de la commune de Parakou tape du poing sur la table au sujet du non-port de casque. Dans un communiqué rendu public, l'autorité entend renforcer la sécurité des usagers de la route. Une initiative qui s'inscrit dans la volonté de préserver des vies humaines et réduire les conséquences souvent dramatiques des accidents de la circulation. La décision suscite des réactions dans le rang des populations et des acteurs de la sécurité routière. Des réactions que nous vous servons à travers ce reportage signé Merveille Odiakas du CEFIMA.
2: Malgré les importantes séances de sensibilisation et de répression déjà organisées à Parakou, certains usagers continuent de circuler à moto sans casque.
3: Les gens ne commencent pas à circuler encore sans casque.
2: Face à cette situation, le maire de la commune annonce une nouvelle phase de répression contre le non-respect du port obligatoire du casque. À travers cette décision, l'autorité communale entend renforcer la sécurité des usagers de la route et réduire les risques de traumatisme grave, voire de décès en cas d'accident. Dans la ville, plusieurs populations saluent cette initiative du maire. Pour elles, cette mesure arrive à point nommé. Quelques citoyens apprécient la décision du maire.
4: L'autorité communale a bien pensé en sortant cette note pour rappeler encore aux concitoyens combien il est important de porter son casque.
5: Dans la ville de Parakou, les conducteurs essaient de respecter cela, même si ce n'est pas effectif. Les 40% ne portent majoritairement pas de casque.
2: Les acteurs de la sécurité routière approuvent également la décision de l'autorité communale. Ils soulignent tout l'intérêt d'une telle répression qui vise avant tout à préserver des vies humaines et à rappeler aux motocyclistes leurs responsabilités sur la voie publique. Alain Tébécois, moniteur d'auto-école.
6: C'est une nouvelle qui est à saluer. Elle n'est pas étrangère, hein. C'est-à-dire, elle était là. Cette décision de faire porter le casque à tous les citoyens. Ce que nous pouvons gagner en écoutant ce communiqué, nous aurons beaucoup à gagner si nous nous adaptons déjà au port du casque. Parce que nul ne sait c'est quand. L'accident ne prévient pas. C'est aujourd'hui, c'est demain, c'est après-demain, on ne sait pas.
2: Il évite par ailleurs les usagers de la route à obéir à la décision du maire en portant systématiquement leur casque avant tout déplacement.
6: Pour les usagers de la route, je les invite vraiment à porter le casque. On ne porte pas casque à cause de policiers. Ce n'est pas à cause de policiers qu'on porte casque. Mais nous portons casque pour notre sécurité, pour la sécurité de nos familles.

0: Parce que si tu es un père de famille aujourd'hui et que tu tombes, tu fais un accident sans casque, tu as les traumatismes crâniens, c'est que ta famille est déjà dans des problèmes comme ça. Donc protégeons nos vies.
1: À Parakou, cette répression annoncée apparaît ainsi comme une nouvelle étape dans la promotion d'une circulation plus responsable et plus sécurisée.
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3: Dans la suite de cette édition, les candidats à l'examen du certificat d'études primaires CEP session de juin 2026 connaîtront leurs résultats ce vendredi 26 juin. La proclamation officielle est prévue à partir de 10h30 sur toute l'étendue du territoire national. Cette année, 286 995 candidats ont pris part aux épreuves organisées du 1er au 4 juin, dont 847 centres de composition. Parmi eux figurent 148 424 garçons et 138 511 filles. Les résultats pourront être consultés en ligne sur la plateforme dédiée e-résultats. Les candidats devront sélectionner l'examen CEP 2026 puis renseigner les informations requises, notamment leur numéro de table pour accéder à leurs résultats. À noter également que 97 candidats à besoins spécifiques ont bénéficié d'aménagements particuliers, dont 13 centres spécialisés, afin de garantir leur participation dans les meilleures conditions. Lancement ce mardi à Parakou des ateliers départementaux de vulgarisation de la stratégie de renforcement des alternatives éducatives. La cérémonie s'est déroulée dans un hôtel de la ville en présence du ministre de l'enseignement maternel et primaire, de la directrice de la coopération suisse, du préfet du Borgou ainsi que de plusieurs responsables du système éducatif. Cette rencontre marque une étape importante dans la mise en œuvre de la stratégie visant à offrir davantage d'opportunités éducatives aux enfants et adolescents, notamment ceux qui restent en marge du système scolaire. À l'ouverture des travaux, le directeur de l'enseignement primaire a mis en lumière les différents travaux qui attendent les participants au cours de cet atelier. Jacob Toudonou est suivi de Gabriela Spirli, directrice de la coopération suisse au Bénin.
4: Durant les travaux, vous aurez à examiner une plaquette résumant la stratégie de renforcement des alternatives éducatives afin d'en saisir la charpente et d'en appréhender le contenu, soulever toutes les préoccupations relatives en faveur de son appropriation correcte sous le leadership et la guidance des facilitateurs ici présents.
5: La réussite de la stratégie des alternatives éducatives dépendra de la capacité de chaque acteur à intégrer la problématique des enfants hors école dans sa planification, dans ses actions quotidiennes et surtout dans ses décisions.
3: Le ministre de l'enseignement maternel et primaire a dévoilé l'objectif de cet atelier. Il s'agit selon lui de mieux faire connaître la stratégie aux responsables éducatifs et aux partenaires afin de créer une dynamique commune autour de l'éducation inclusive et de la prise en charge des enfants hors du système scolaire. Armand Nata, ministre de l'enseignement maternel et primaire.
6: L'atelier a pour objectif principal de faire connaître aux acteurs déconcentrés et décentralisés de l'éducation des départements subventionnés l'essentiel des documents de stratégie de renforcement des alternatives éducatives. Ceci afin de susciter l'engagement de tous les acteurs à prendre davantage en compte la problématique des enfants non scolarisés et déscolarisés précoces dans les activités opérationnelles. C'est une occasion unique de découverte et d'appropriation du contenu d'un document stratégique de référence qui va définir désormais l'approche d'intervention du membre dans le domaine des alternatives éducatives au Bénin. Je ne saurais terminer mon propos sans réitérer à la coopération suisse qui, depuis près de 2 décennies, accompagne le Bénin à étendre l'offre éducative aux enfants hors du système éducatif avec le modèle BARCA du programme PAEFE.
3: Dans un autre registre à présent, fin ce mercredi du séminaire de formation consacré à la promotion des droits socio-économiques. Cette initiative de la Haute Autorité de l'Audiovisuel et de la Communication RAC a bénéficié de l'appui financier de la coopération suisse à travers GFA Consulting Group. Durant 3 jours, les professionnels des médias ont été outillés sur les enjeux liés aux droits socio-économiques, notamment leur importance dans le quotidien des populations. La formation visait également à renforcer les capacités des journalistes afin de leur permettre d'améliorer le traitement de ces questions dans leur production médiatique. Au terme des travaux, le vice-président de l'ARAC s'est réjoui du bon déroulement du séminaire. Il a salué la mobilisation des participants ainsi que leur intérêt pour les différentes thématiques abordées au cours de la formation. Mohamed Barré.
7: Durant ces 3 jours, nous avons réaffirmé une conviction essentielle. Les médias ne sont pas des simples relais d'information. Ils constituent un acteur majeur du développement, de la cohésion sociale et de la promotion des droits humains. À travers leur production, les journalistes ont le pouvoir d'éclairer les citoyens, d'interpeller les décideurs et de contribuer à la construction d'une société plus juste et plus inclusive. Les droits socio-économiques, qu'il s'agisse du droit à l'éducation, à la santé, à l'emploi, à l'alimentation, à un logement décent ou encore à la protection sociale, concernent directement la vie quotidienne de nos populations. Pourtant, ces questions essentielles peinent parfois à occuper la place qu'elles méritent dans l'espace médiatique, souvent dominée par l'actualité politique, les faits divers ou les événements à forte visibilité.
3: Par ailleurs, inviter chaque professionnel des médias à placer l'intérêt humain au cœur de ses préoccupations éditoriales. Selon lui, les journalistes ont un rôle essentiel à jouer dans la sensibilisation des populations et la promotion des droits socio-économiques à travers des productions responsables, équilibrées et accessibles. Le vice-président de l'ARAC a également exhorté les participants à mettre en pratique les notions acquises durant les 3 jours de formation afin que les retombées de cette initiative se ressentent dans les contenus médiatiques produits au profit des citoyens. Mohamed Barré, vice-président de l'ARAC.
7: Je voudrais lancer aujourd'hui un appel solennel à l'ensemble des professionnels des médias. Chers professionnels des médias, je vous invite à placer davantage l'intérêt humain au cœur de vos préoccupations éditoriales, à faire entendre la voix des personnes vulnérables, à raconter les réalités vécues par les communautés et à mettre en lumière les défis comme les progrès enregistrés dans la réalisation des droits socio-économiques. Le choix d'un sujet ne devrait pas être guidé uniquement par sa capacité à citer l'audience ou le sensationnel. Il devrait également tenir compte de son impact sur la vie des citoyens. Derrière chaque statistique se trouve une femme, un homme, un jeune ou un enfant dont la dignité, les aspirations et les droits méritent d'être pris en considération. Je vous encourage également à privilégier un traitement de l'information fondé sur la rigueur, l'équilibre, la contextualisation et la responsabilité sociale. Forme le vœu que les enseignements tirés de ce séminaire ne restent pas confinés dans les salles de formation, mais qu'ils se traduisent concrètement dans les rédactions.
3: Une brève avant les nouvelles sportives. Dans ce 19h, des travaux de maintenance sont annoncés sur le réseau de distribution de la Société béninoise d'énergie électrique SBEE dans plusieurs localités du Bénin ce jeudi 25 juin. Ces interventions techniques vont entraîner des interruptions temporaires de la fourniture d'électricité selon la société. Sont concernées par cette intervention les villes de Pobé, Abomey-Calavi, Ouida, Porto Novo, Lokossa, Boycon et Cotonou-Est. Selon la SBEE, ces travaux s'inscrivent dans le cadre de l'entretien régulier des infrastructures électriques afin d'améliorer la qualité et la fiabilité de la desserte en énergie électrique. La SBEE rappelle que l'ensemble du réseau électrique doit être considéré comme étant sous tension pendant toute la durée des travaux et invite les usagers à prendre les précautions nécessaires afin d'éviter tout accident. Place à présent aux nouvelles sportives. L'espoir, c'est avec vous, Epiphane Chabi. Bonsoir.
8: Bonsoir, Karine Diagui.
3: Préparatif UFOAB U20, le stage de la sélection nationale lancé officiellement.
8: Oui, depuis lundi, les poulains de Raymond Taillé sont regroupés au centre d'excellence de Misrété pour la première phase de la préparation Pour cette mise en route, le sélectionneur a misé sur une opposition interne. Deux équipes, trois périodes de 25 minutes. L'objectif est d'évaluer l'effectif, traiter et tester pardon, également les cadres et observer. Le temps presse avant le tournoi UFOAB, les éliminatoires de la CAN U20 2027. Le staff veut vite cerner les forces du groupe et les axes de progression. Ceci pour bâtir une équipe compétitive. Les entraîneurs ont déjà une meilleure lecture du groupe et du travail qui reste à faire donc dès mercredi. Montée en puissance programmée dès jeudi, pardon. Programme technique et tactique plus intense jusqu'à vendredi, toujours à Misrité.
3: Coupe du Monde 2026, les rencontres du jour.
8: Oui, plusieurs rencontres sont au programme et ce serait donc les dernières rencontre dans le cadre de la deuxième journée de la Coupe du Monde et on aura tout à l'heure donc à partir de 20h deux rencontres qui vont se disputer simultanément et elles vont opposer donc la Suisse au pays organisateur à l'un des pays organisateurs justement le Canada. Pendant ce temps donc la Bosnie-Herzégovine défie le Qatar, le Maroc sera face à Haïti, la rencontre démarre à 23h et la deuxième rencontre qui se jouera également à 23h oppose donc les Brésiliens aux Écossais, victoire impérative donc pour le Brésil pour espérer donc se qualifier et éviter les calculs de dernier minute.
3: Merci à vous et puis Fanchavi place à présent aux nouvelles sur le continent. La page Afrique, c'est avec vous, Frédéric Kassadu. C'est Fima. Frédéric, bonsoir.
9: Bonsoir, Karine.
3: Démarre avec le Mali où l'armée et l'Africa Corps russe dessinent une croix gammée avec un cadavre démembré près de Tombouctou.
9: De graves accusations visent l'armée malienne et les mercenaires russes de l'Africa Corps. Selon des ressources locales, quatre personnes auraient été tuées près de Zarho et d'Abakoira dans le nord du pays. Après le passage d'un convoi militaire, les habitants ont découvert un corps démembré disposé en forme de croix gammée, suscitant l'indignation et de nombreuses interrogations.
3: Au Centrafrique à présent, la défense de François Bozizé dénonce des manquements à la procédure.
9: Le procès prend une nouvelle tournure. Poursuivi pour crime contre l'humanité, l'ancien président François Bozizé voit sa défense dénoncé de graves irrégularités de procédure devant la Cour pénale. Ils évoquent une atteinte aux droits de François Bozizé. Les prochains débats devraient permettre à la Cour de se prononcer sur les objections soulevées par la défense avant d'aborder le profond de l'affaire.
3: Merci à vous, Frédéric Kassadu Sefima, pour toutes ces informations à l'échelle continentale. Place à présent à la revue de presse nationale, une présentation de Epiphane Chabi.
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8: Bonjour à tous. La perspective d'une réouverture prochaine de la frontière entre le Bénin et le Niger continue de faire la une de plusieurs publications. Fraternité le matinal, Bénin intelligent l'indépendant le télégramme, le potentiel et la nouvelle tribune s'accordent sur un constat. Les signaux d'un retour à la normale se multiplient entre les deux pays. En effet, après plusieurs mois de tensions diplomatiques, les lignes semblent progressivement bouger. Selon le télégramme, les mécanismes administratifs et diplomatiques sont deux désormais activé pour permettre une reprise prochaine de la circulation des personnes et des biens. Cette évolution favorable est notamment attribuée à la visite historique effectuée le 2 juin dernier à Niamey par le président Romuald Ouadaï, selon la nouvelle tribune qui ajoute qu'il s'agit d'une rencontre qui a permis de relancer le dialogue et de restaurer la confiance entre les deux États. Dans le prolongement de cette dynamique, un comité national d'experts nigériens a récemment séjourné à Cotonou afin d'examiner avec la partie béninoise les modalités pratiques de la réouverture des postes frontaliers. Les conclusions de cette mission ont été remises au premier ministre nigérien qui a réaffirmé la volonté de son gouvernement de poursuivre les discussions dans un esprit de coopération renforcée, fait savoir l'investigateur. Aussi, souligne Fraternité et le potentiel, il ne resterait plus que l'étape de validation politique par les présidents Romuald Ouadaï et Abdourahmane Tiani pour rendre effective une réouverture très attendue. Une perspective qui nourrit l'espoir des commerçants, transporteurs et populations riveraines durement affectées par la fermeture de la frontière, conclut Gaskiani Info. Pendant ce temps, l'actualité politique nationale se déplace vers Porte-Nouveau où les députés de la 10e législature sont convoqués ce mercredi en séance plénière au Palais des gouverneurs. Selon le matinal, la nouvelle tribune 24 au Bénin, plusieurs dossiers importants figurent à l'ordre du jour. Les parlementaires devront notamment examiner le débat d'orientation budgétaire, procéder à la désignation de représentants de l'Assemblée nationale au sein de diverses institutions et se pencher sur la la seconde délibération de la loi relative à l'exercice en clientèle privée des professions médicales et paramédicales. Le projet de révision de loi portant organisation et fonctionnement du médiateur de la République sera également au cœur des échanges fait savoir le Télégramme. Par ailleurs, toujours au Parlement, l'investigateur Egaskiani Info rapporte que les députés et cadres parlementaires ont pris part ce mardi à une session d'information consacrée au financement domestique de l'éducation à la santé sexuelle au Bénin. Cette rencontre, selon Fraternité, vise à renforcer la compréhension des élus sur les enjeux liés à la santé sexuelle et reproductive des adolescents et des jeunes. Représentant le président de l'Assemblée nationale, le premier vice-président a insisté sur la nécessité de disposer d'outils d'analyse pertinents, ceci pour accompagner les politiques publiques en faveur de la jeunesse béninoise, conclut la Nouvelle Tribune. Dans un tout autre registre à présent, une annonce est relayée par 24 au Bénin, la Nouvelle Tribune et l'investigateur retient également l'attention. Le chargé de mission du président de la République à la culture, aux médias et à la visibilité du Bénin, Claudie Sia, a indiqué que les afro-descendants souhaitant obtenir la nationalité béninoise ne sont désormais plus tenus de réaliser un test ADN. L'information a été diffusée sur son compte Instagram et selon lui, les candidats peuvent désormais constituer leur dossier par l'intermédiaire de l'organisation Retour Gagnant Bénin. Toutefois, comme le souligne la Nouvelle Tribune, les modalités précises ayant conduit à cette suppression du test d'ADN n'ont pas encore été détaillées officiellement. Restons dans l'actualité nationale avec le secteur éducatif. Les candidats à l'examen du certificat d'études primaires session de juin 2026 seront fixés sur leur sort ce vendredi 26 juin. L'information est reprise par Fraternité, le Télégramme, le Matinal et 24 au Bénin. Au total, 286 995 candidats ont composé cette année dans 847 centres répartis sur toute l'étendue du territoire national, rappelle la Nouvelle Tribune. Les résultats seront disponibles sur la plateforme e-résultats, conclut les publications. Enfin, terminons cette revue de presse par une information judiciaire largement relayée par Libre Express, l'investigateur, le potentiel et bien d'autres publications. Présent lundi dernier devant la Cour de répression des infractions économiques et du terrorisme CRIET, Steve Wotto a reconnu être l'auteur des vidéos diffusées sur les réseaux sociaux qui lui valent aujourd'hui des poursuites judiciaires. À la barre, il a admis avoir tenu des propos critiques à l'encontre de l'ancien président Patrice Talon, ainsi que sur le processus électoral ayant conduit à l'élection du président Romuald Ouada, fait savoir l'investigateur. Tout en revendiquant ses déclarations, il a rejeté l'idée selon laquelle il souffrirait de troubles mentaux. Une demande d'expertise psychiatrique formulée par son avocat a d'ailleurs été immédiatement rejetée par le prévenu lui-même et à l'issue de l'audience, la Cour a décidé de renvoyer le dossier au 20 juillet 2026 pour la poursuite de l'instruction, conclut l'investigateur. Fin de cette revue. Merci de m'avoir suivi.
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3: C'est également la fin de cette édition que nous vous remercions d'avoir suivi. Christian Vossetti a assuré la mise en onde. À l'édition, on retrouve Grace Codo du CFIMA devant ce micro pour la présentation. Je suis Karine Djegui. Le dossier économie à présent excite les statistiques des activités formelles structurées. L'économie béninoise reste dominée par le secteur informel. Selon les chiffres, l'économie informelle occupe 95% de la main-d'œuvre et représente environ 60% du produit intérieur brut PIB. Le dossier économie de ce mercredi se penche justement sur la question. Le secteur informel est-il un frein à l'économie ou une bouée de sauvetage pour de nombreuses personnes? Jacques Degbé a donné la parole à plusieurs acteurs économiques pour en savoir davantage. Dossier à suivre juste après la fin de ce journal.
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13: Mercredi, le dossier économie de la rédaction.
14: Agriculture, commerce, transport, ainsi que les petits métiers. Le secteur informel occupe presque toutes les branches de l'économie au Bénin. Ces propos de Rolando Decon, revendeur d'essence de contrebande, et Didier Secon, qui pratique un petit métier, en disent long.
15: Je vends de l'essence, je suis détaillant de l'essence. C'est que c'est une activité informelle. La vente de l'essence est interdite, mais on fait avec. On ne paye pas de taxes ni de l'impôt. Ah, cette activité, c'est grâce à ça que je suis vie.
16: Il n'y a rien qui est facile dans la vie.
10: Bon, nous-mêmes aussi, on gère ça comme ça. Pas les magouilles, on gère ça comme ça. Là. C'est ça que moi, j'ai nourri ma famille, ça m'aide à faire tout ce que moi, pour pouvoir payer les trucs à payer là. C'est ça qui m'aide à payer les trucs, mes vœux quoi.
14: Le secteur informel est l'ensemble des activités productrices de biens et services qui échappent au regard ou à la régulation de l'État. En d'autres termes, l'informel est un secteur qui ne peut pas être appréhendé par des outils statistiques classiques. Cosmo Gundete, expert comptable, en dit plus sur la notion de l'économie informelle.
16: L'essentiel est de gagner de l'argent et de ne pas le déclarer. C'est ça la caractéristique essentielle de l'économie informelle. Mais il y a une autre forme d'économie informelle qui est organisée par des entreprises structurées, reconnues au niveau des impôts, qui font des états financiers qui les déclarent, mais qui masquent une bonne partie de leurs activités, de leur chiffre d'affaires, pour payer le moins d'impôts possible. C'est de l'économie souterraine. Alors, cette économie souterraine va jusqu'à de l'économie criminelle. Le blanchiment de capitaux provenant d'origines douteuses.
14: Ancien ministre de l'Industrie et des Petites et Moyennes Entreprises, le professeur Johnny Gay dénonce de son côté le procès fait à l'économie informelle. L'économiste expose les dérives du capitalisme trop poussé.
17: Les économistes vont vous dire que c'est un secteur de survie. La finalité de l'économie nationale, de l'économie moderne, c'est quoi? Ce n'est pas la survie. Mais les économistes vont vous dire que c'est un secteur de survie. Parce que ce n'est pas un secteur d'accumulation capitaliste. Or, sachez très bien, l'accumulation capitaliste, c'est la plaie du monde aujourd'hui. C'est ça qui a la guerre partout. Comment est-ce que vous pouvez comprendre que 100 millions d'individus mettent la main sur la richesse de l'humanité, alors qu'on est plus de 7 milliards aujourd'hui? C'est ça l'accumulation capitaliste. L'essence de l'homme est simple. Et cette essence de l'homme est fondée essentiellement sur la paix et la survie. Le discours économiste mondial est un discours faux et biaisé. Ce n'est pas un discours de paix ni de sécurité pour qui que ce soit. C'est un discours au profit de quelques multinationales seulement. Et on est là-dedans.
14: Et à l'expert comptable de faire remarquer les conséquences de l'informel, le fait que beaucoup d'entreprises exercent dans l'illégalité, cela pèse sur les entreprises formelles qui subissent une pression fiscale du service des impôts. Cosmo Gundete.
16: Le phénomène est mondial, mais c'est beaucoup plus marqué dans les pays en développement que dans les pays du Nord. Dans les pays du Nord, c'est marginal. Mais chez nous, c'est quasiment un moteur. C'est pour cela que, quand vous observez bien, les entreprises reconnues officiellement, qui font des déclarations, qui font des états financiers, qui ont du personnel immatriculé à la CNSS, ces entreprises ne font pas 20% de l'économie. Et c'est un danger pour l'économie africaine. Elles sont si peu nombreuses que le poids économique de l'État leur pèse dessus énormément. Ça fait que on n'a pas la liberté de fixer des taux d'imposition assez bas, attractifs, pour soulager, parce que l'État a des charges et doit les couvrir.
14: Une question se dégage cependant. Pourquoi les entreprises de l'informel n'arrivent-elles pas à se formaliser? Sur la question, l'économiste Johnny Gay évoque plusieurs raisons.
17: Il ne peut pas aller vers la formalisation pour plusieurs raisons. La majorité est analphabète. Or, pour faire la formalisation, trop de papiers à remplir. Qui va les aider à remplir cela? Le système moderne que nous mettons en place là exclut beaucoup de gens. Et ces gens-là, qu'on exclut là, il faut bien qu'ils vivent, non? C'est ça la situation dans laquelle on est. Le secteur moderne est un secteur d'élite. Et combien sont élites? Donc c'est la difficulté, ça. L'autre difficulté, ça prend trop de temps. Puis, on va vous suivre pour payer des impôts, qui ne sont pas conformes à vos revenus. C'est fort de tout cela que les gens préfèrent rester dans le secteur informel.
14: Formalisation épingle du jeu. En ce qui concerne le recouvrement fiscal, selon Cosmo Gundete, expert comptable.
16: L'État arrive toujours à prélever des taxes. La TVA, le pain que vous achetez pour votre cérémonie, il y a de la TVA là-dedans. Le riz qu'on prépare à ces cérémonies-là, c'est acheté chez des grossistes, chez des détaillants. Eux, ils payent la TVA. Et ça se répercute. Donc, celui qui a le contact avec le secteur appelé formel, paye déjà des impôts. L'État trouvera toujours des moyens de percevoir des impôts et des taxes. Votre initiative n'est pas de payer des impôts. L'État arrive à vous arracher des impôts et des taxes. Ça ne vous sort pas de l'économie informelle, qui est une économie très dynamique et qui occupe partout sur le continent, 80 à 95% de l'économie globale.
14: Si le bénéfice office de mon élève sur le continent en matière de statistiques macroéconomiques, le pays semble peiner à trouver une panacée à l'économie informelle, un secteur qui, bien que nourrissant des millions de personnes, plombe les résultats économiques.
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0: Il est 20h. 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